0: et la montagne des Trois Croix qui est en face de nous, connue aussi sous le nom de Mont de Seine. Alors, bon, moi je les vois les croix, mais je connais. C'est vraiment juste en face de moi. Je sais pas si vous voyez.
1: Non, mais
0: le petit point culminant.
1: D'accord.
0: Oui, là, on est à 521 mètres d'altitude, je crois. Et le vignoble des Maranges, bah, est vraiment devant nous.
1: Alors, qu'est-ce qui fait que ça reste tout de même la côte de Beaune, alors qu'on décroche quand même de cette côte de Beaune?
0: On décroche de cette côte de Beaune légèrement, hein, c'est quand même pas. Parce qu'après, une fois passé la côte de Beaune, on est sur la côte chalonnaise. Mais la côte chalonnaise, on est sur la plaine de Saône. Nous, on est quand même très éloignés. La côte chalonnaise, elle est vraiment derrière cette colline-là.
1: D'accord.
0: Avec le village de Bouzeron qui commence la côte chalonnaise, Ruilly, Mercurey, etc. On a des terroirs distincts. Là, on a une carte géologique. Vous voyez qu'il y a beaucoup de couleurs différentes en fonction du type de sol.
1: Ah oui, je vois, jurassique, plutonique.
0: Donc ça, ce sont des niveaux géologiques. Donc là, on parle de millions et de millions d'années. Pour faire simple, c'est argilo-calcaire, mais pas que. On est un vignoble assez tardif. On vendange souvent plus tard que les autres appellations de la côte de Beaune.
1: Vous êtes entre la côte de Beaune et les hautes côtes, finalement.
0: Oui, exactement.
1: C'est ça.
0: Les Maranges, ils sont exposés sud-sud-est, on va dire. Les hautes côtes, moi, personnellement, j'ai des parcelles, elles sont exposées vraiment plein sud.
2: Nouvelle confirmation de la définition hyper millimétrée des terroirs bourguignons.
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4: La cabine minute sur Ici Picardie, votre chronique de la joie et de la bonne humeur. Comment ça va les amis? Est-ce que parmi vous, il y en a qui regardent des séries télé? Moi j'adore les séries. Aujourd'hui, je vais vous parler d'un fléau moderne. Un truc qui nous bouffe la vie, qui nous use la patience, qui nous fait vieillir plus vite que le temps qui passe. Les séries qui prennent trois plombes à sortir la saison suivante. Non mais sérieux, on vit à une époque où on peut envoyer une fusée sur Mars avec un drone qui filme en 4K. Et ils filment en 4K la fusée sur Mars. On a des voitures qui conduisent toutes seules, des robots qui font le ménage. Mais on n'est toujours pas foutu de sortir la saison 2 d'une série avant que ton neveu passe le bac. À la fin de la saison 1, il avait 12 ans, le frérot. Les séries télé, comment vous faites? Vous disparaissez comme ça sans prévenir? Ils te mettent la tête dans une saison, dans une série, t'es à fond. Tu attends la saison 2 pendant 4 ans. Et toi, comme un con, tu les attends vraiment pendant 4 ans. Il y a des gens qui meurent durant les 4 ans. Ils ne voient même pas la fin de la série, c'est dégueulasse. Et nous, la génération années 80-90, on a assez attendu. Par exemple, avec Beverly Hills, c'était un peu notre HPI à nous. Tout le monde regardait Beverly Hills. Et quand une saison se terminait, pendant 2 ans, TF1, ils te rediffusaient les vieux épisodes. Et ils mentaient sans honte dans les publicités. Hein. Ils te disaient, la semaine prochaine, des nouveaux épisodes inédits de Beverly Hills. Ah, toi, t'es à fond, là. Le samedi, là, tu t'assois avec tes frites, ton hamburger, fait maison pour mater Beverly Hills. L'épisode commence, tu te dis, mais j'ai déjà vu ça. Pas bien, bien sûr. Après, ils vont embrasser Kelly. Des escrocs! Et de nos jours, ça recommence. Sur des séries sur Netflix, Amazon Prime, t'es là, t'es à fond, tu mates la saison 1, tu mates la saison 2, t'as pas dormi depuis 3 jours, t'as des cernes de panda en dépression, et là, boum, dernier épisode, gros cliffhanger, t'as le cœur qui bat à 200, et là, paf, l'épisode est fini. Mais il est mort ou pas le mec? Non mais à la fin de l'épisode, là, il est mort ou pas? Et là, Netflix te répond, rendez-vous en 2029 pour la suite. Il y en a marre, c'est beaucoup trop long. Moi, je vous dis la vérité. Aujourd'hui, on a 1000 plateformes, 1000 séries, mais on a toujours le même problème de lenteur. Les gars, on parle en ce moment d'intelligence artificielle, de deep learning, de robots qui écrivent des scénarios en 2 secondes. Moi, je vous le dis, si un jour, les séries faites par l'IA, elles sortent plus vite que les autres, je vous lâche.
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5: Alors, nous sommes dans le laboratoire des sauvages et cultivés. On est à Casteil.
6: Et vous, Valérie, vous avez créé votre propre marque de cosmétiques ici dans ce laboratoire qui est un laboratoire collectif.
5: Oui, c'est un laboratoire partagé qu'on a donc créé avec le collectif Sauvages et Cultivés. On est un groupe de productrices et transformatrices de plantes.
6: Mais vous, la particularité, c'est que vous utilisez une ressource locale que nous avons dans le département, à savoir la vigne.
5: Alors, moi, je formule mes produits cosmétiques à partir de marc de raisin.
6: C'est ce qu'on a ici dans ces flacons.
5: Tout à fait. Alors, le marc de raisin, c'est le résidu sec de la presse après la vendange du raisin. Donc moi, je le recueille chez Mireille Ribière au Domaine du Lendemain, qui est une vigneronne en biodynamie, à Fourques.
6: Oui. Et qu'est-ce qui vous a donné l'idée d'utiliser ce marc de raisin pour faire des produits cosmétiques ?
5: Alors moi, je suis fille de viticulteur et de distillateur. Donc j'ai vraiment grandi au milieu des vignes, ça fait partie de mon ADN. Donc j'avais pas vraiment envie de reprendre l'exploitation familiale, mais j'avais envie de valoriser la plante qu'est la vigne d'une autre façon, et l'idée d'en faire des produits de soins m'est apparue assez évidente.
6: Vous avez un parcours de scientifique ?
5: J'ai un parcours d'herboriste. En fait, j'ai été formée à Indorplant, qui est l'école des médecines douces et d'herboristerie à Montpellier. J'ai suivi un parcours en cosmétologie et également, voilà, pour arriver à tout ça.
6: Alors, dans vos cosmétiques, vous, qui sont sous quelle marque ?
5: Ma marque s'appelle Résonance. Résonance, R-A-I, comme le raisin. Moi, je développe deux sérums pour le visage.
6: Donc, c'est-à-dire, de ce marc de raisin que nous avons ici, on arrive à des petits flacons.
5: Alors, en fait, le marc de raisin, après l'avoir séché, je vais réaliser différents types d'extractions avec des solvants différents qui vont être à la base de la composition de mes produits. Donc, on a un sérum hydratant pour le visage, donc qui est à base d'une eau de raisin que je fabrique et que j'associe à différents types d'acides hyaluroniques et d'huiles essentielles. Donc ça, c'est un sérum qui est hyper hydratant, qu'on met d'abord avant toute autre crème ou huile. Et ensuite, en complément, je réalise une autre extraction de raisin, mais à base d'huile, que je vais mélanger avec d'autres huiles précieuses, du bakouchiol qui a un anti-rides naturel et des huiles essentielles qui sont régénérantes. Donc ça, c'est plutôt pour la partie nutrition très concentrée de la peau.
6: Réalisé ici à Casteil.
5: Absolument, c'est une chance formidable d'avoir ce laboratoire.
6: Et alors vos produits, ce sont des produits cosmétiques. On va les retrouver où ensuite, Valérie ?
5: À Perpignan, dans différents endroits, à Bagnoul-sur-Mer aussi, et également chez des cavistes qui ont choisi de valoriser la vigne, le vin, mais d'une autre façon.
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1: Est-ce que vous avez déjà fait du vélo rail à Beaumont-les-Mines? C'était quoi ce chemin de fer?
2: Daniel Bouer. Le parcours proposé, c'est sur la ligne qui vient de Vieilleville, Saint-Nizier, Beaumereau. Et nous exploitons la ligne qui finit de Beaumereau à Bourganeuf. C'est un vélo sur rail, tout simplement. Cette ligne de chemin de fer, elle date de 1883, le 5 août 1883. À l'époque, il y avait le transport du charbon. En plus, il y avait sur Bourganeuf. Bourganeuf, c'est un site, un centre industriel à l'époque. C'est important sur la porcelaine, sur le transport de pierre, enfin bref. Il y avait beaucoup d'activités. Et puis aussi, cette ligne était une ligne dédiée aussi aux voyageurs. Le dernier train que moi-même j'ai vu, c'était à l'an 2000. Bon, très vite est venue l'idée qu'il fallait mettre en valeur le site minier. On a fait le musée, un musée de la mine, 2003. Et puis en 2009, on a ouvert ce vélo-rail.
3: Moi, c'est Catherine.
4: Moi, c'est Gaëtan.
5: Christophe.
6: Lucie.
4: Vin. On vient surtout faire du sport, en fait.
6: Pédaler.
7: On est en vacances pour 5 jours dans le coin. On a découvert ça par des prospectus un peu par hasard.
8: C'est moi, hier soir, qui ai trouvé ça une activité qui plaisait aux enfants. Donc, je me suis dit, ça va plaire à toute la famille. Et voilà, nous voilà là.
9: Après maintenant, Joël. On est au départ du vélo-rail.
1: Ça marche comment, cette histoire?
9: Alors, c'est un vélo 4, 5. Ils ont un appareil pour retourner au bout des 5 km. Une fois qu'ils sont là-haut, ils retournent, ils mettent leur vélo au fond, ils repartent après. Mais ils attendent que tout le monde soit arrivé là-haut avant de repartir. On ne peut pas, comme c'est un aller-retour de 5 km sur la même voie, on est obligé d'attendre. Voilà. L'histoire, c'est l'histoire de la mine, de Beaumereau-les-Mines. Et c'est là qu'après, on a mis le vélo rail de la mine. 2009, depuis l'ouverture, celui-là. Voilà.
1: C'était comment l'ouverture?
9: Ah, c'était pas comme ça. On n'avait pas les mêmes vélos au départ. Non. C'était pas. On a changé de vélo entre temps. Ben, ceux-là, ils sont mieux, ceux-là.
10: Venez par là, s'il vous plaît. Là, juste là, mettez-vous en haut, où il y a le monsieur au banc.
11: Au revoir.
12: Au revoir.
11: À la prochaine.
1: Maintenant, vous savez sur quel rail vous allez glisser avec vos petits-enfants à Beaumereau-les-Mines.
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13: Philippe Richard.
14: Ici matin.
15: Le temps de vous le dire en marseillais. Bonjour Médéric.
14: Bonjour Philippe.
15: C'est notre linguiste marseillais. Donc on va jouer ce matin un peu comme des enfants.
14: Oui, tout à fait. Alors vous savez à quoi jouent les enfants en ce moment? Enfin ces jours-ci, ces temps-ci.
15: Ces temps-ci, avec le smartphone, ouais, jeu, voilà quoi.
14: Les tablettes, les jeux vidéo, etc. Ouais. On est d'accord. Bon, les tout petits jouent encore avec des voitures, des robots, des trucs Pokémon, etc. Voilà. Alors autrefois, alors non, je vais pas faire celui qui grommelle à mon réguignard.
16: C'était mieux avant.
14: C'était mieux avant, c'est ça. Non, mais je vais vous parler quand même des réguignards. Les réguignards dans l'Uberou, c'est une association provençale qui, comme son nom l'indique, regroupe des amoureux de la culture et de la langue provençale, des gens du Luberon, qui s'appelle avec autodérision donc les réguignards, en gros les râleurs. Hein. Eh bien, la présidente de cette association est bien connue chez nous. Il s'agit de Claudette Ocelli, aussi connue sous le nom de Mamette, dont on a entendu la voix sur notre antenne pour nous apprendre un peu de provençal. Avec ces réguignards, elle organise jusqu'au 14 mars à Pertuis, à l'espace de Croze, une exposition appelée Joe et Jugué d'antan, qui propose de retrouver des jeux et jouets d'antan et avec leur petit nom en provençal. Alors autrefois, les minots jouaient à Oudin, au dé, au Baouduf, au Toupi ou au Quille. Au Quille, il y avait les osselets aussi. Alors je me souviens que mon frère jouait, je trouvais ça bizarre, les osselets. Mmh. Mais voilà, ça a disparu, j'ai l'impression.
15: Oui, c'est vrai.
14: Non, voilà, on ne voit plus ça. Jouer aux osselets, c'est Djouga, Djibotrao et Mélisa Ousset. Par contre, les billes, on y joue encore. À mon époque, on prisait les gros galops comme ça, ils ont tiré les soldats Starlux.
15: Ouais,
14: ça aussi, voilà. Ou on jouait au pot. Enfin bref, voilà, j'adorais les billes. Dans la cour de récré, je pense qu'on joue encore à la marelle ou à la corde persaouta, je traduis pas. Mais probablement plus aux yeobanda, les yeux bandés, au Colin Maillard, qu'on appelle aussi Kukuruma. On dirait une chanson Kukuruma. En revanche, on fait encore liser Skundai, le jeu de cache-cache, à partir du verbe s'escoudre, se cacher. Et on dit parfois, va t'escoudre, va te cacher. On joue aussi à la poupée, la titeille, dans son ousta ou des titeilles, sa maison de poupée, ou bien avec une poupoune pour Djouga à la mama, là non plus, je traduis pas. Quand j'étais minot, j'adorais jouer avec les taraillettes, la dinette, mais aussi à la marchande. J'avais d'ailleurs un bel établi de marchande et je vendais à ma mère, à ma grand-mère, plein de beaux fruits et légumes en plastique, ou du poulet, ou en plastique, ou du fromage en plastoc, avant la malbouffe, vous voyez, il y avait déjà tout prévu. Tous ces jeux d'enfants d'hier ou d'avant-hier sont présentés à l'exposition Joe et Jugé d'antan à Pertuis jusqu'au 14 mars pour ce... Et samedi, ou donc demain, il y aura en plus un grand jeu de piste sur le double thème du parler provençal et des jeux d'enfants dans les rues de Pertuis, mais aussi du Motus. Tous les t-shirts, toute l'après-midi, nous serons sur place avec mon collègue Bla pour vous faire jouer à Motus en mode démo ou initiation. Mais il y aura aussi un Motus en live, en public, avec les meilleurs joueurs de Motus à défier. Alors, de mon temps, on joue à cache-cache, et celui qui comptait, on disait qu'il pégait. On disait, allez, c'est toi qui pègues. Ouais. Et on joue aussi à faire des moulons dans la cour, et pour signaler un attroupement, on crie moulon. Donc ce samedi, moulon à Pertuis.
15: Allez, moulon.
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5: Arnaud Fromage, bonjour, bonjour.
6: Bonjour, bonjour.
5: Oh, ça fait beaucoup de bonjour, dites-moi. Bon, Arnaud, aujourd'hui, quand le général de Gaulle vient en Franche-Comté?
6: Eh bien, il se passe toujours quelque chose. D'autant qu'il y est venu plusieurs fois dans la région, trois fois déjà à l'automne 1944 pour préparer la libération de Belfort, lors d'une réunion secrète avec le général Delattre de Tassigny et Churchill au château de Montalembert, à Mèche, après la libération. Ensuite, quand de Gaulle est venu saluer les villes libérées, Besançon, Morteau, Grandcombe, Châteleu. Mais ce n'est pas la dernière fois que de Gaulle va venir dans la région. En 1959, sur la route qui le mène en Alsace, il en profite pour aller faire quelques petites pauses dans le territoire de Belfort. À chaque fois, le grand homme descend de sa déesse noire et passe quelques minutes à discuter avec les habitants, stupéfaits de voir le général en vrai dans leur commune. À Rope, Saint-Germain, Felon, La Chapelle sous Rougemont, La Rivière, Fontaine, Foussemagne et à Angeau. Angeau, 206 habitants, où de Gaulle est accueilli par la foule dans l'unique rue ornée de drapeaux et de bandeaux bleu, blanc, rouge. Anecdote amusante, le village d'ailleurs, qui ne possédait pas autant de décorations, est allé les piquer chez les voisins de Dell.
5: Ah, bon, mais Arnaud, la grande tournée de Gaulle en Franche-Comté, c'était en 1962.
6: Oui, la tournée des Grands-Ducs même. Le 14 juin, il atterrit à la base aérienne militaire de Luxeuil, avant de se rendre à Vesoul, puis de filer vers Dole, à bord cette fois d'une Simca présidentielle. Ensuite, direction Arbois, puis Poligny, Lons-le-Saunier, où à chaque fois, il est accueilli en héros. Le lendemain, il continue sa tournée par le Haut-Jura, Saint-Claude, Morée, Morbier, Saint-Laurent, Grand-Vaux, Cise, un petit quart d'heure à Champagnole, et ensuite direction Équevillon, Onglières, Plénise et Sanzeau, avant de remonter dans le Doubs, un discours à Pontarlier, à Besançon. Bref, le marathon présidentiel se termine le 17 juin dans le territoire de Belfort.
5: Et ben dis donc, et pendant toute la durée de ce périple, il a eu un problème majeur.
6: Oui, pendant ces 4 jours en Franche-Comté, le général de Gaulle ne s'est pas contenté de prononcer des discours et de serrer des louches. Non, il a bien fallu qu'il dorme aussi. Or, Charles de Gaulle est grand, très grand même, 1m96 au garrot. Donc les préfectures vont galérer à chacune de ces étapes pour lui trouver un paddock à ses dimensions. D'ailleurs, l'Élysée a fait réaliser en avance des lits sur mesure. Alors, pour la première nuit de sa visite à Vesoul, l'on apporte donc à la préfecture le lit spécial du général. Sauf que l'année 1962 est très tendue. C'est la fin de la guerre d'Algérie. Une partie des accords d'Évian est d'ailleurs négociée en secret au Fort des Rousses pendant ce voyage présidentiel. De Gaulle a échappé de peu à l'attentat du Petit Clamart, alors son service de sécurité est sur les dents. Ainsi, il lui déconseille de dormir à Vesoul même et préfère l'envoyer à la base aérienne de Saint-Sauveur, jugée plus sûre. Mais si les hommes et les véhicules ont pu faire le transfert, le lit, lui, eh bien, il est resté à Vesoul, dans les appartements du préfet. Et il y est toujours, d'ailleurs, parce que l'Élysée ne l'a jamais réclamé. Alors, l'histoire ne dit pas si De Gaulle a bien dormi ce soir-là, mais en tout cas, c'était pas dans un lit à sa taille.
5: Non, c'est certain, ça. Merci beaucoup, Arnaud Fromage, et puis à demain.
6: À demain.
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1: Magali, taxi TPMR à Limoges.
2: Les Limousins sont formidables. Stéphane Pigato.
1: J'ai fait des études en sanitaire et sociale. C'était le métier de ma maman, qui était aide à domicile. Quand j'ai eu l'âge de travailler, j'ai fait des remplacements avec elle les étés. Je travaille pendant mes études, je fais mes études, j'ai les examens, et puis j'ai travaillé dans des hôpitaux, des maisons de retraite, à domicile. J'ai fait mes premières expériences professionnelles aussi à domicile. Et c'était juste parfait, en fait. J'aimais être avec les personnes âgées, j'étais là pour elles, dans leur quotidien, donc moi ça m'allait.
3: D'accord, jusqu'à 25 ans vous faites ça? Et qu'est-ce qui fait changer le parcours finalement de vie?
1: C'était pas des CDI en fait, donc j'étais à durée déterminée, donc il fallait que je trouve quand même à un moment donné un travail qui allait m'aider à vivre pour le reste de la vie.
3: Vous avez déjà des enfants à cette époque ou
1: pas? Ah non, du tout.
3: Non.
1: Du tout. Mais j'envisageais, il fallait que j'envisage un métier qui allait m'aider à construire une vie. Et j'ai accepté en fait une nouvelle formation qui n'était pas du tout dans le même domaine parce que c'était parti dans l'industrie électronique.
3: D'accord, oui, vous changez complètement de...
1: Complètement.
3: Qu'est-ce qui vous plaisait là-dedans? C'était le hasard ou c'était...
1: Ah, ça a été le hasard en fait. C'est le métier qui m'a trouvé. J'ai suivi une formation, j'ai eu les examens, j'ai fait de l'apprentissage. Et après, du coup, j'ai travaillé 20 ans avec eux. Je fabriquais des cartes électroniques. C'était moi qui les fabriquais. J'étais sur la chaîne, sur des machines.
3: Et alors là, qu'est-ce que vous vous dites? Parce que c'est pas du tout dans ce que vous vouliez faire, l'aide à la personne, et puis on se retrouve à travailler à l'usine, à la chaîne.
1: Non, mais l'électronique est très intéressant, donc ça m'a comblé pendant 20 ans.
3: D'accord, oui, ça vous a pas... Le changement a pas été si brutal que ça,
1: non.
3: Finalement.
1: Non, non. J'ai comblé pendant ces années-là en faisant de l'associatif, lié à mes enfants, dans le sport.
3: Et comment arrive ce second changement?
1: J'en avais pas marre de l'usine, c'est les maladies professionnelles qui m'ont amené là.
3: C'est des circonstances de vie qui font que finalement vous changez, quoi.
1: C'est ça.
3: Et qu'est-ce qui se passe à ce moment-là dans la tête de Magali, qui a un métier visiblement qui lui plaît,
1: oui,
3: dans l'électronique, et qui se dit, va falloir changer?
1: C'était la santé d'abord, donc il a fallu rebondir et trouver un nouveau métier. Je suis forcément revenue sur l'aide à la personne. C'était d'abord l'aide à domicile, après le transport. J'ai essayé d'allier les deux et le transport de personnes à mobilité réduite est arrivé.
3: Et puis arrive donc le transport, le taxi, ce que vous faites aujourd'hui. Ça c'est pareil, c'est pas forcément une évidence de se dire je vais devenir taxi. Comment ça arrive dans votre vie?
1: C'était la meilleure solution pour pouvoir allier les deux. Donc je suis devenue taxi de Limoges. Un collègue m'a dit que ce métier m'allait comme un gant, donc c'est un beau compliment, on continue. Parce que le transport de personnes en fauteuil, c'est quand même bien particulier. On n'amène pas des gens que d'un point A à un point B. On rentre dans leur domicile, on les aide à se préparer, à pouvoir monter dans notre véhicule. Et à l'arrivée, c'est la même chose. Il faut les aider.
3: Et qu'est-ce qui vous plaît le plus dans ce métier aujourd'hui?
1: C'est le fait d'être présent, d'être utile pour eux et de les aider à vivre normalement.
3: Mais qu'est-ce que ça change finalement par rapport à un taxi normal?
1: On est bien plus utile dans leur vie en fait. On leur permet vraiment des choses qu'ils ne pourraient pas faire si on n'était pas là.
3: Et aujourd'hui, vous êtes heureuse comme ça?
1: Très, je ne changerai rien. Il va falloir qu'ils me supportent encore longtemps.
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4: Dans les Landes, à Biscarrosse, découvrez le monde fascinant de l'hydravion. Son histoire est à jamais liée à notre département. Situé sur le lieu mythique de l'ancienne base Latécoère, le musée de l'hydraviation retrace cette histoire avec des expositions d'hydravion uniques en Europe, mais pas seulement. Notre guide Sylvie Bergès, directrice du musée de l'hydraviation.
5: Alors ça commence en 1929-1930, lorsque Pierre-Georges Latécoère, grand industriel français, décide d'implanter à Biscarrosse une base de montage et d'essais en vol d'hydravion. Alors Latécoère, c'est un visionnaire, c'est lui qui a pensé au sortir de la guerre, utiliser des avions, également des pilotes, qui étaient un peu oisifs, pour relier les continents, surtout relier les hommes et transporter le courrier, et tout le monde a en tête l'histoire de l'aéropostale. Et ce qui va poser problème à un moment donné, c'est de relier le continent africain au continent sud-américain. Il faut traverser l'océan, l'Atlantique Sud, il faut traverser le poteau noir. Et à l'époque, il n'y a que les bateaux, on appelle des avisos, qui permettent de transporter le courrier, mais cela prend beaucoup trop de temps pour la TECOR. Ils décident d'utiliser l'hydravion, puisque l'avion, ce que nous on appelle les avions à roulettes, ne permet pas techniquement à l'époque de traverser les 3200 km entre Dakar et Natal. Donc il va utiliser l'hydravion. avion, il lui faut une base, il lui faut un plan d'eau. Et bah, il va choisir les grands lacs landais et son choix final se portera sur Biscarrosse.
4: Que montrez-vous au musée ?
5: Plusieurs sites sur le lac de Biscarrosse ou autour du lac de Biscarrosse. Donc cette base de montage et d'essai en vol d'hydravions. On a parlé des hydravions de l'aéropostale, mais il y a eu aussi un bel âge d'or dans les années 30 de l'hydraviation. Et donc la Teco Air a construit d'immenses paquebots volants, les plus grands hydravions au monde à l'époque, qui couvraient les destinations comme Biscarrosse New York ou Biscarrosse Fort-de-France, Biscarrosse les Antilles, des grands clippers américains, des grands hydravions de la anglais de la BOAC venaient aussi ici sur le lac de Biscarrosse, puisque Biscarrosse en 1936 et durant la guerre a construit une hydrobase qui était la seule hydrobase en France. Et puis on raconte voilà cette histoire-là, mais pas seulement, puisqu'on retrace l'histoire de l'hydraviation dans le monde entier, des origines 1910, et c'est un Français qui a inventé l'hydravion, Henri Fabre, jusqu'à nos jours, et on sait aujourd'hui, notamment pour la lutte contre les incendies, combien l'hydravion est important.
4: Aujourd'hui, le musée est à la pointe de la technologie, avec un simulateur de vol d'hydravion, entre autres, l'art et l'art déco ayant leur place. Les hydravions rivalisaient de confort avec les grands paquebots. Le musée est ouvert toute l'année et devrait bientôt faire peau neuve pour lui donner un côté encore plus scientifique et technique. Recommandé par ICI Gascogne.
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1: Je vous comprends, ça surprend. Bon, ce n'est pas très 21e siècle comme expression. Mais c'est celle qu'utilisait ma grand-mère quand elle avait une bouffée de chaleur. Ou quand elle remarquait que quelqu'un avait anormalement chaud. Cocteau, tête rouge, à des vapeurs de belle-mère ou quoi ?
2: Définition.
1: Les vapeurs de belle-mère sont originellement les bouffées de chaleur dont souffre la majorité de la gente féminine lors du dérèglement hormonal conséquent de l'arrivée de la ménopause. Quand je parle des filles et de leurs soucis, en général, je préfère partir dans le médical par les temps qui courent, c'est plus sûr. Et puis c'est imagé, parce que dans l'esprit de ma grand-mère, que je rappelle est enterrée au cimetière de l'Est depuis les années 80, je replace dans le contexte. Hein. La ménopause atteignait essentiellement les belles-mères. Ou si vous préférez, si t'es belle-mère, t'es forcément ménopausée. Et je tiens à préciser qu'elle disait ça aussi aux hommes. Mais quand est-ce que ça peut vous arriver d'avoir des vapeurs de belle-mère, par exemple ?
2: Exemple.
1: En écoutant le discours de Vladimir Poutine, en s'apercevant que son match Tinder, ben, c'est sa sœur, avec leur nouvelle mode de pas mettre la photo en plus. Et alternative à vapeur de belle-mère, il y a « j'ai chaud, je crois que j'ai un buée ».

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1: Elle est complètement dingue cette histoire, Hugo, et pourtant son nom ne vous dit rien. Je pense presque à personne. Marcel Chaumien, un homme discret devenu vauclusien d'adoption, maire d'un petit village quand même du Luberon, et en même temps l'un des personnages clés des services secrets français de l'après-guerre.
2: On peut dire un maire espion.
1: Exactement. En fait, maire, c'était sa couverture. C'est quand même assez dingue cette histoire. Marcel Chaumien n'est pas né en Provence, il voit le jour à Reims, dans la Marne, mais tout change en 1944 lorsqu'il est envoyé en mission dans le Vaucluse en pleine Seconde Guerre. C'est là en fait qu'il découvre le territoire et qu'il va s'en

0: s'engager pardon, autour de la résistance locale, aux côtés de la résistance surtout vauclusienne, et qui ensuite s'installera après la guerre chez nous. Alors avant ça, Chaumien était un militaire d'élite, un parachutiste d'essai. C'était un métier assez risqué, puisqu'il consiste en fait à mettre au point des parachutes, les équipements, mais aussi les techniques de saut.
1: Et sûr déjà que ça s'ouvre ou pas, en fait, c'est
0: ouais,
1: ça.
0: Oui, puis surtout les risqué, aussi. Ouais. Il pouvait sauter de nuit, dans les forêts, voilà, donc c'est assez dur, et cette expertise va faire de lui en fait un homme clé des opérations clandestines.
1: Et c'est là qu'il bascule dans le renseignement.
0: Bah oui, parce que son CV est super beau, ancien résistant, parachutiste, membre du service Action. Marcel Chaumien va travailler d'abord pour le SDECE, c'est l'ancêtre de la DGSE en fait. On le retrouve dans les années 40-50 sur des missions ultra sensibles, et en fait il va entraîner nos agents secrets dans le parachutage notamment. Il va participer aux opérations du rideau de fer en Afrique, en Europe de l'Est, et dans les archives, son nom apparaît, alors son nom d'emprunt, puisqu'il avait un pseudo, vous imaginez bien, aux côtés de figures centrales. Tiens, par exemple, Jacques Faucard, c'est le conseiller très secret du général de Gaulle, s'il vous plaît. Donc c'est quand même du très haut niveau. Chaumien qui circule entre ambassades, pistes africaines, aéroports parisiens et réseaux clandestins. Et pendant ce temps-là, notre Marcel, donc, il est élu dans le Vaucluse.
1: Et oui, incroyable ce parcours.
0: Exactement. C'est là que l'histoire devient fascinante. Marcel Chaumien devient maire de Viens en 1959. Il va le rester jusqu'en 1977. Trois mandats, 18 ans, donc, au service du village. Il faut s'imaginer, la journée, il va s'occuper d'assainissement, d'école de voirie. Et régulièrement, il reprend l'avion pour Paris-Orly, Roissy, pour retrouver les services secrets où il va mener cette double vie pendant des années.
1: Et on comprend mieux pourquoi on ne connaît pas son nom.
0: Oui, je vous ai parlé de Jacques Faucard, le conseiller très spécial de Gaulle. Il dira que c'est un homme très bien, courageux, un agent secret qui ne cherchait aucune reconnaissance. Marcel Chaumien meurt en 1979, décoré, respecté dans les cercles du pouvoir, mais finalement presque inconnu du grand public. Ce destin, c'est comme un roman d'espionnage, il faut le dire quand même. Et aujourd'hui, eh bien, c'est Catherine Chaumien, sa fille, qui le raconte dans des conférences en Vaucluse. On a pas mal d'archives aussi qui existent, notamment au service historique de la Défense. On a des ouvrages sur l'histoire du service secret français où il est nommé souvent.
1: Ouais.
0: Et aujourd'hui, je vous mets tous les documents et les photos grâce à sa fille Catherine, que je salue, sur notre appli. Ici, vous le voyez au bras de Gaulle. Et aussi pendant ces missions, enfin, c'est juste exceptionnel ce discours et surtout ce destin de Marcel Chaumien.
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3: Salut Brézizel, ici Edouard Nénès.
4: Ça vous prend souvent de gueuler comme des dégénérés.
5: Allons, un peu de calme, il y a des gens qui travaillent ici.
3: Je m'appelle Delphine, j'ai 57 ans et j'étais une ancienne élève de Marc Morvan.
6: C'est un sculpteur.
7: Ah bon? On peut gagner sa vie avec la sculpture?
8: Non mais c'est pas une question d'argent.
9: Ah, qu'est-ce que tu fais là?
3: Apparemment, je suis dans le petit bonheur.
9: Tu n'étais pas au courant, je croyais que tu savais.
10: Tu habites?
3: J'habite à Douarnenez et j'habiterai nulle part ailleurs qu'à Douarnenez.
11: Je crois que nulle part on serait mieux qu'ici.
3: On a la mer, on a la campagne, on a des gens sympas, on a plein de Bretons en plus.
12: Ils se déguisent en Bretonne maintenant. Qu'est-ce qu'ils vont chercher?
13: Et ton petit coin de paradis?
14: C'était un coin d'enfer.
3: Ah, moi, mon coin préféré quand je me balade, c'est les Plomas.
10: C'est par où?
3: Les Plomas, c'est à Douarnenez, c'est juste au-dessus du port du Rosemeur et c'est vachement sympa. Il y a plein d'aigrettes et d'oiseaux et voilà.
15: C'est plein de choses, ça va d'un oiseau qui s'envole à Zaz. C'est assez vaste, quoi. Il y a tout, quoi.
16: En effet. Zoubi, zoubi,
17: zou. Il était bon, ce premier baiser. Zoubi, zoubi, zou.
3: Premier bisou, à l'école maternelle.
18: Ah, vous n'avez pas perdu de temps, hein?
3: Je me souviens très bien parce qu'il était tout petit et il voulait absolument m'embrasser. Moi, je voulais pas et il m'a mordu. Mais c'est vrai en plus.
19: Mordez ses petits camarades à la maternelle. Jamais.
20: Ce matin, exercice d'expression orale.
3: Moi, l'expression bretonne que j'utilise, c'est l'expression de là où je suis, c'est marée.
21: J'ai rien compris. Non, ou alors c'est moi, c'est...
22: Non, moi non plus, j'ai rien compris.
3: C'est du douarneniste.
23: Mais vous savez ce que ça veut dire, au moins?
3: Je suis pas sûr qu'on doit traduire. Maréou.
24: Non, mais je crois qu'il n'y a pas moyen. Je pige jamais rien ce que vous dites.
25: Vous pouvez pas comprendre.
3: Maréou. Les femmes disent maréou, les hommes disent marère.
26: Tu comprends maintenant?
25: Oui, ça, je comprends, oui.
27: Très, très poétique. Je ne connaissais pas toutes ces expressions.
3: Allez, salut.
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1: Et le cocktail américain, c'est quoi?
4: C'est un cocktail grillé avec une sauce américaine, tomate, échalote, une pointe de cognac, du vin blanc. C'est un peu relevé.
6: Un déca.
8: Pâté, jambon, c'est tout en rayette, gruyère, chantal, rosier, jambon de pays.
14: Eh ben, tout ça, ça va aller dans la blanquette.
4: Bon appétit.
22: Dans la plupart des cas, on ne remplace jamais son père, on lui succède. Et encore faut-il traverser la Seine quand on s'appelle Michel Oliver, fils de Raymond, figure tutélaire de la gastronomie parisienne, chef triple étoilé au Grand Véfour et premier cuisinier de la télévision française.
26: Mon père avait fait un restaurant de luxe, je voulais faire un bistrot. Il était rive droite, je voulais être rive gauche. Et je suis parti de cette idée-là. Et j'avais un vieux copain qui était génial, qui s'appelait André Allard, le restaurant Allard, rue de l'Éperon. Allard m'a pris sous sa coupe et il m'a dit « Michel, on va chercher ensemble ». Et c'est lui qui a trouvé cet endroit, rue de Lille, qui s'appelait les anciens établissements Poinçon, qui était un bouillon 1900, quoi. Et j'ai flashé.
28: J'ai travaillé des années sans répit, jour et nuit.
22: Ainsi, en 1965, au 33 rue de Lille, dans le 7e arrondissement, Michel Oliver fonde le Bistrot de Paris dans un décor néo-art nouveau signé Slavik, designer talentueux. En plein milieu des Trente Glorieuses, Paris s'amuse sans se faire du souci. On mange, on boit, on fume et on couche librement. La capitale ressemble à un film de Claude Sautet ou une chanson de Charles Aznavour.
28: Mes amis, mes amours, mes emmerdes.
22: Et le soir venu, on laisse ses emmerdes pour aller dîner chez Oliver qui propose des plats bistrotiers canailles de qualité. Chaque chef rêve d'ajouter au grand livre de la cuisine française sa propre recette. Pour Michel Oliver, ce sera le pot-au-feu en vessie.
26: Oui, alors ça c'était fantastique. Et j'avais créé le pot-au-feu en vessie. Le pot-au-feu était cuit en demi. D'abord, ensuite je le mettais dans ces vessies de veau, ficelées, je les jetais dans un bouillon et terminais leur cuisson là. Le problème, c'était l'ouverture de la vessie. On disait aux clients, couvrez-vous avec les... On aurait dû leur donner des caouets. Le garçon perçait la vessie et là, chauffe, il y avait un jet brûlant qui partait. C'était un spectacle extraordinaire.
29: C'était un succès.
26: J'ai fait un malheur. Les gens applaudissaient. Hein.
22: Et oui, c'est pas dans Top Chef qu'on verrait ça aujourd'hui. Alors le tout Paris réserve chez Michel Oliver. Le succès est tel que le restaurant se voit récompensé d'une étoile au Michelin. Le plus de bien manger, la clientèle aime saluer et discuter avec ce chef atypique, sympathique, vedette de télévision et qui présente aux côtés d'Anne-Marie Pesson ou de Maurice Favière la vérité est au fond de la marmite.
28: Mes amis étaient pleins d'insouciance.
26: Oui.
30: Et vous voyez apparaître la reine des sauces, la sauce béarnaise. Et cette sauce béarnaise se mange avec la côte de bœuf.
22: Oui, c'était le bon temps des années 60 et 70 à Paris. Télé, radio, bistrot, affaires, comme les frites, tout baigné dans l'huile. Michel Oliver et son associé Roland Pozzo di Borgo montent une des premières chaînes de restaurant concept, l'assiette au bœuf. Et son plat emblématique, une pièce d'aloyau finement tranchée, saisie minute, servie avec sa sauce parmaise. Paradis. Le paradis ne dure qu'un temps, les étoiles pâlissent. Michel Oliver vend le bistrot de Paris. Bonne nouvelle, l'enseigne existe toujours, rue de Lille. Le pot-au-feu en vessie n'est plus le clou du spectacle, mais les plats canailles subsistent pour le plus grand bonheur de Michel Oliver.
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1: Si le pantalon fait fureur de nos jours chez les filles comme chez les garçons, qu'en est-il de la braie ? B-R-A-I-E. Son ancêtre, le pantalon de l'Antiquité, qui pouvait être serré au niveau des chevilles, serré ou bouffant au niveau des cuisses. La braie a été inventée par les Gaulois. C'est grâce aux Gaulois que les Romains apprirent à connaître la braie. Le mot s'est répandu après dans toutes les langues romanes avant que le personnage de Pantalone de la Commedia dell'arte, le costume du riche vénitien qui porte un pantalon, ne fasse sensation et répande le mot pantalon sur tout le territoire français. Enfin, sauf un territoire qui résiste toujours à l'envahisseur, les pays occitans, où le pantalon se dit toujours comme les Gaulois, l'obraio o l'obraso. Ne dit-on pas que ce gouya est toujours débraillé ? Cela vient de la même origine, mal pantalonné, mal fagoté. Tu pouvais pas tourner monter ta braguette, te plaise ? Tu ne peux pas remonter ta braguette, je te prie. Même origine. Oups, pardon. Anéadio.
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3: Pourquoi appelle-t-on l'eau l'or bleu?
4: En fait, l'eau, ça donne de l'énergie, ça peut donner aussi des bonnes vies aux animaux et ça peut donner des bons trucs à l'environnement. Ça sert à la vie de contenir de l'oxygène et sans l'eau, en fait, à la terre, ça s'en fait une grosse boule de désert.
5: Bah, pour moi, on appelle l'eau l'or bleu parce que bah, l'eau, c'est précieux. Prends par exemple le pays, l'Afrique, au Sahara. Bah, l'eau là-bas, c'est comme de l'or. Si t'en as, c'est magique. Parce que là-bas, ils ont pas beaucoup d'eau. Mais oui, l'eau, c'est précieux. Et c'est aussi important parce que quand il y a des réchauffements climatiques, il n'y a plus beaucoup d'eau.
6: C'est grâce à ça qu'on vit aujourd'hui, parce que si on boit pas, si on s'hydrate pas 3 jours, bah on sera déjà mort. C'est vraiment précieux l'eau, faut qu'on en ait à l'infini.
4: Vous avez vu les usines comme Christine, tout ça? En fait, eux, ils gaspillent l'eau. Ils fabriquent de l'eau qui se périme, donc ça se fait pas.
7: Et aussi, l'eau, c'est censé pas d'être périmé, parce que l'eau, dès qu'il y avait personne dans ce monde, maman, il y avait déjà l'eau. Et cristalline, maintenant, c'est comme si leur but, c'était de construire de l'eau, et après, de mettre des dates pour la périmation.
5: En fait, non, les usines cristallines, c'est en fait, ils récupèrent, je pense, de l'eau de mer, et après, ils la filtrent, ils enlèvent le sel pour pouvoir en faire de l'eau minérale. De l'eau de source un peu pour boire.
3: Et alors chez vous, vous prenez l'eau du robinet ou vous avez des bouteilles d'eau?
6: Moi je pense que je bois plus au robinet parce que en fait on a 3 bouteilles et après on remplit à l'infini.
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8: Bernard, 68 ans, j'habite Marcilly depuis plus de 45 ans.
9: Votre grande passion, vous, c'est la randonnée?
8: C'est la randonnée dans tous les terrains, dans toutes les régions de France.
9: Ça a commencé comment, cette passion? Enfin, qu'est-ce qui vous a mis le pied à l'étrier?
8: Aller à l'école, pas le choix. En pleine campagne, on allait à l'école à pied.
9: Ça représentait quoi comme trajet, comme longueur de trajet?
8: Quand j'ai commencé en primaire, dans la Nièvre, c'était 1 km 4 fois par jour. Et après, dans le Cher, c'était 3 km le matin et 3 km le soir, dans le milieu des bois, pour aller à l'école.
9: Et vous avez jamais eu les chocottes au milieu
8: non.
9: des bois?
8: Ben non. C'est sain, là-bas. Au milieu des bois, c'est sain. Il y a que du gibier. Le gibier est la peur de l'homme. Les oiseaux qui viennent le matin devant vous, là, qui se réveillent, le petit rouge-gorge, le petit merle, qui marche devant vous, là, dans la lumière, c'est magnifique. Le lever du soleil sur une dans un sentier où il y a une biche qui est en train de ou un cerf qui est en train de dormir, un chevreuil, c'est magnifique.
9: Je crois que la randonnée, ça commence tôt chez vous.
8: Oui, ça commence tôt. Même les enfants, mon fils, lui, il avait 6 mois, il commence à randonner avec nous.
9: À 6 mois, il marchait.
8: Ah bah, il était dans le dos. Je le portais sur moi, mais j'avais ma fille avec moi aussi. Ils ont commencé de bonne heure.
9: Généralement, vous partez pour des randonnées de combien de kilomètres?
8: Alors, quand on est sur Marseille dans la journée, c'est 8, 10, l'été, 12. Et que les week-ends, en dessous de 20, vous n'allez pas me faire plaisir. Je préfère 20, 25.
9: Et vous faites ça en combien de temps?
8: On marche à une vitesse moyenne de 6 km/h.
9: C'est un bon rythme, ça?
8: Oui, c'est un bon rythme.
9: C'est du plaisir, mais c'est aussi une mission. Une fois que vous êtes parti, on ne vous arrête pas.
8: Voilà. Alors, il y a des gens qui ont du mal à me suivre. Alors, ils aiment pas randonner avec moi, parce que...
9: Ah, il y a eu des prises de bec, déjà?
8: Non, jamais. Non, mais avec le sourire.
9: Et vous pensez à quoi quand vous marchez?
8: À rien. À rien.
9: Ça a l'air génial.
8: Oui, c'est génial. À rien, on est là, on regarde la nature, on regarde tout. Le moindre petite chose, bah, ça m'émerveille.
9: Et quand vous partez en randonnée, vous êtes équipé comment ?
8: Sac à dos, avec de la boisson, de la nourriture, des affaires chaudes, des affaires froides, de la crème solaire, des lunettes, une casquette.
9: Vous avez tout, quoi.
8: Oui, il faut tout. Je marche aussi avec des bâtons pompes.
9: Des quoi ?
8: Bâtons pompes. C'est des bâtons avec un ressort à l'intérieur qui a différentes puissance qui fait que là c'est toute la partie supérieure du corps qui travaille, les muscles, le cardio, les abdos, le dos, ça les fait travailler. Et après, avec ce principe là ça allège toutes les articulations basses, les hanches, les genoux, les chevilles. C'est comme on appuie dessus, ça nous relève le corps.
9: Le surnom de Robocop de Marseille, il est mérité.

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1: Lola Baye, m'ennuyer. Quand

Lola Baye est une chanteuse, autrice, compositrice qui mêle douceur, humour et spontanéité. Si vous avez pu la voir dans l'émission The Voice, ce qu'elle affectionne aujourd'hui, c'est sillonner le monde rural pour chanter dans les tout petits villages.

0: M'ennuyer, Lola Baye. Un coup de cœur ici même. 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
2: Salut à toutes, salut à tous. J'espère que le week-end se passe bien. En tout cas, votre samedi soir est sous contrôle en ce qui concerne la musique, puisque c'est Anne Roumanoff qui choisit pour vous les disques ce soir. Anne Roumanoff, en ce moment, tournée avec son nouveau spectacle, L'expérience de la vie. Alors, elle sera notamment et très rapidement, c'est-à-dire après-demain, à Paris, au théâtre des Mathurins. Rendez-vous aussi le 14 mars à Châteaudun, le 20 à Revin, le 21 mars à M, et puis Voiron, Besançon, Chalon-sur-Saône, etc., etc. Je vous redonne plus de dates tout à l'heure. Pour le moment, courons la retrouver. Et bonsoir Anne Roumanoff.
3: Bonsoir.
2: Bienvenue dans Décibel. Anne Roumanoff, je suis contente de vous retrouver parce que on s'était croisés à plusieurs reprises dans des radios bleues, mais pas celle-ci.
3: Une autre.
2: Voilà, une autre. Et justement, quand je parlais du Covid et de l'association Solidarité avec les soignants, en fait, c'est à cette époque-là où on travaillait sur la même antenne. Et je me souviens que vraiment, vous étiez mais tellement la plus motivée de l'équipe, tellement la plus engagée et tout, et sans jamais perdre votre joie. J'ai toujours admiré ça chez vous, le côté... Aller aussi sur les sujets pas drôles de la vie, mais toujours garder la joie. Ça, c'est un truc que vous avez depuis toujours.
3: Mais je ne le savais pas. Non, c'est quelque chose dont je suis consciente depuis peu. Oui, je pense que j'ai ce côté joyeux qui est en moi depuis, c'est une chance. Mais il est surtout sur scène, en fait. Et maintenant, j'ai l'impression que je laisse la joie arriver dans la vie.
2: Ouais.
3: Mais avant, j'étais vraiment flippée dans la vie. J'arrivais sur scène, j'étais joyeuse et après, je redevenais flippée. Et maintenant, je réussis à étendre un peu plus ces périodes de joie.
2: Ah bah écoutez, là, pour l'heure qui vient, en tout cas, joyeux, ça le sera, je vous le promets, puisque Anne Roumanoff vous a sorti une playlist, les amis. Alors en plus, j'ai vu un peu...
3: J'ai vraiment pris des choses que j'aimais.
2: Ah ouais,
3: c'est pas à la mode. Hein,
2: époque bon. Par époque, alors on croisera Lio, les Beatles, Laurent Voulzy, enfin que des trucs qu'on aime. Mais alors pour démarrer, voilà une chanson évidemment rattachée à l'enfance. Et vous êtes la première invitée de la saison à aller chercher vraiment dans votre enfance. C'est le titre de L'île aux enfants.
3: Oui.
2: Mais pourquoi?
3: Parce que je regardais ça quand j'étais petite. Je sais pas, j'avais 9 ans, 10 ans. J'étais l'aînée en plus, donc j'avais des frères et sœurs plus petits que moi. Et voilà, c'était, j'aimais bien. C'est mon enfance. Quand j'avais, je sais pas, 8, 10, 11 ans, on écoutait ça.
2: Et c'est un truc que vous ressortez de temps en temps pour l'écouter en cachette?
3: Non, pas du tout. En plus, une fois avec une copine, on avait essayé d'appeler Casimir. On avait trouvé son téléphone. Et le mec, il avait deux folles de 11 ans qui l'ont appelé. C'est vous, Casimir? Oui. C'était n'importe quoi.
2: Incroyable. Bon, allez, allons faire un tour sur L'île aux enfants. C'est chanté par Anne Germain. Et on remercie vraiment Anne Roumanoff de nous faire ainsi démarrer la soirée.

0: Alors ça, c'est ce que j'appelle un moment intense de nostalgie. Anne Roumanoff qui nous emmène chez Casimir sur l'île aux enfants.
1: Vous l'avez chanté, hein, alors bah, ça va.
0: En vrai, je la connais par cœur aussi. C'est alors, vrai. On a beau se la jouer cool et mettre des casquettes de rappeur, en vrai...
1: Alors, ça va.
0: Casimir, c'est quand même le meilleur. Il y a de la musique dans votre spectacle, l'expérience de la vie?
1: Non, il n'y a pas. Il y a de la musique entre les sketchs, pendant que les gens applaudissent. Et je ne suis pas très musique, moi, la vérité.
0: C'est vrai, il y a plein d'humoristes qui incluent, ou même certains qui chantent aussi.
1: Oui, il vaut mieux pas.
0: Cela, c'est compliqué.
1: Non, mais moi, il vaut mieux pas. Non, il y en a qui chantent très bien. Non, mais moi, je suis vraiment sous-douée en musique. Vraiment. J'ai pris cours de chant, mais je n'ai pas d'oreille interne. Voilà.
0: Ok. Ah oui.
1: Parce que figurez-vous, j'ai quand même analysé le sujet. C'est que l'oreille pour les voix parlées et les voix chantées, c'est pas le même hémisphère, d'accord? Et donc moi, l'hémisphère des voix parlées, je peux reproduire les voix parlées, ça va très bien. Mais les voix chantées, c'est il y a, je peux d'ailleurs, il y a même un prof de chant qui m'a expliqué, je peux, si j'écoute 600 fois un truc, j'arrive à chanter juste parce que je vais imiter, mais je n'entends pas. Donc c'est quand même un problème. Plus je n'ai pas le sens du rythme, plus je ne suis pas coordonnée. Donc
0: dites donc, vous partez pas tous avec les mêmes chances dans la vie, hein, Anne Roumanoff.
1: Non, mais c'est bien de le savoir.
0: Oui, c'est vrai. Voilà. Et de savoir pourquoi, c'est très intéressant.
1: Bah ouais.
0: Alors, on va continuer à écouter les chansons que vous avez choisies. Anne, on est toujours dans la nostalgie, mais alors ça nous fait plaisir parce que c'est un artiste qui était avec nous la semaine dernière, c'est Dave. Alors, lui, au-delà de faire des tubes, 10,
1: 12 ans. Non, mais c'est mes 10, 12 ans et j'ai vraiment beaucoup écouté un été à la campagne. Voilà. Ouais. C'était en Normandie. Et à l'époque, il n'y avait pas, on choisissait, c'était à la radio, quoi. Et bah j'écoutais, j'aimais bien. On va voir mon premier amour qui me donne rendez-vous. Sous le soleil.
0: Très belle cascade. Dan Roumanoff.
1: Je ne savais pas qui c'était en fait Swan, mais j'aimais bien la chanson. Après, j'ai compris que c'était Marcel Proust, mais à l'époque, je ne savais pas.
0: Vous avez eu le bouquin?
1: Hein?
0: Le bouquin? Une émission de musique. Hein.
1: Je lis beaucoup, mais non, ça, je ne l'ai pas lu. Je n'ai jamais réussi à lire Proust, mais pareil, je le ferai quand je serai plus vieille, quand j'aurai le temps.
0: C'est ça, je ferai comme vous, parce que moi non plus, je n'ai pas lu du côté de chez Swan. En revanche, la chanson de Dave, on maîtrise. Alors, c'est parti.

0: Vous écoutez, ici c'est Décibel et ce soir c'est Anne Roumanoff qui choisit les chansons. Alors je vous cache pas que pendant que les micros sont éteints, on chante très fort et un peu faux dans le studio.
1: Non, vous chantez juste vous quand même.
0: Oh merci Anne, vous êtes sourde en plus.
1: Non mais vous chantez moins faux que moi, c'est plus juste. Ah, c'est peut-être pas tout à fait juste mais c'est moins pire que moi.
0: Est-ce que réécouter des chansons comme ça, voilà, comme la Dave ou l'île aux enfants, des trucs très, très nostalgiques de l'enfance, ça vous fait remonter aussi les émotions de l'époque?
1: Non, pas les émotions, mais des images. Je me rappelle vraiment d'écouter ça sur, c'était en Normandie, il y avait un jardin, je sais pas, on l'écoutait. Et j'avais aussi il y avait une fille qui nous gardait qui s'appelait Chantal, mais elle doit être très très vieille maintenant.
0: Chantal la babysitter.
1: Oui, c'est vrai. C'était la fille du jardinier. Je l'ai jamais revue.
0: Oh,
1: et elle écoutait,
0: beau.
1: Elle avait tout, elle passait ses journées avec un poste de radio collé à l'oreille, en fait, parce qu'elle avait 17 ans. Alors voilà, et donc du coup, j'ai l'impression que c'était un monde, je sais pas, un monde mystérieux avec des choses. Je savais pas qu'un jour j'allais rencontrer Def pour de vrai, quoi.
0: Ah oui, alors justement, parce que c'est pas le dernier pour la déconne, Dave, c'est devenu, enfin comment il est passé de la voix mystérieuse dans la radio à quelqu'un que vous rencontrez en vrai et...
1: Ah non, mais c'était étrange, ça. C'était beaucoup d'années plus tard. Non, ouais. Bah maintenant je connais beaucoup de gens célèbres, vous savez.
0: C'est vrai.
1: Je connais Mimi Mazoyer.
0: Si vous piquez le portable d'Anne Roumanoff, je peux vous dire qu'il y a du 06 qui vaut des sous.
1: Des fois, je mets les initiales. Mais après, quand je mets les initiales, je ne me rappelle plus qui c'est. Donc...
0: EM, c'est Émilie Mazoyer ou Emmanuel Macron.
1: Ah non, je n'ai pas le portable d'Emmanuel.
0: Ah bon, non. Pas Manu.
1: Non.
0: Et Aya, alors?
1: Aya, j'adore, parce que pour moi, c'est vraiment l'incarnation du girl power. Et j'adore... et son énergie, et son humour, et le côté je vous emmerde, tout ça me plaît beaucoup, son côté femme indépendante, il y a vraiment quelque chose en elle que j'aime profondément. Et après, j'aime vraiment sa musique, parce que moi, je suis pas très douée pour danser, vous voyez, même en soirée, mais quand il y a Anna qui est à moi, alors là j'y vais.
0: Ah, dja dja.
1: Ça me fait vraiment danser.
0: Ah bah, comme on est samedi soir, faites comme Anne Roumanoff. Shakez vos booties sur Aya Nakamura et dja dja.
2: Aya Nakamura, okay.

0: Jaja.
1: Ah non, bon, alors là, stop. Ah non, là, c'est vraiment pas bon, hein. Le timbre est pas bon, là.
0: Ah voilà, ça y est. Anne Roumanoff, là... enfin, a retrouvé ses esprits.
1: C'est quand même bizarre d'être journaliste musicale et de chanter aussi faux.
0: Parce que moi, c'est pour ça que j'admire autant les artistes.
1: Ah,
0: je sais que j'avais jamais pris
1: de cours de chant.
0: Non, jamais.
1: Pourquoi?
0: Je sais, j'avais peur que ce soit trop compliqué. Je suis une grosse feignasse, moi, vous savez.
1: Ah
0: Anne.
1: Ouais. Comment j'en ai pris, hein. Et tout ce qui est classique. D'ailleurs, il paraît que j'ai une très grande tessiture. À chaque fois, les profs sont très étonnés. Vous avez une grande tessiture. Mais je chante.
0: Ah, d'accord.
1: Je fais très grave et très aigu, mais
0: peut-être très faux à chaque fois.
1: Non, encore une fois, quand je fais des gammes, quand c'est de la répétition, ça va. Comprenez ce que je veux dire?
0: J'ai tout compris. Anne Roumanoff, future chanteuse peut-être. J'ai l'impression qu'elle est en train de poser des jalons.
1: Non, pas du tout, vraiment pas. Non.
0: Invitée de Décibels, ce soir, on écoute les chansons qu'elle choisit pour vous et vous pouvez en profiter pour réserver vos places pour aller la voir en tournée. Ça s'appelle L'expérience de la vie, le nouveau spectacle d'Anne Roumanoff. Restez dans le coin, à tout de suite.
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0: Anne Roumanoff partage avec nous ce soir ses chansons préférées. Quand on vous a demandé de choisir 10 titres, ça a été, Anne, facile ou bien pire qu'un devoir de maths?
1: Non, moi je m'en fous de ce que les gens vont penser, je prends des trucs que j'aime.
0: Ouais.
1: Après, vous
0: c'est
1: aimez, pas dur vous
0: de choisir
1: pas. Non. Ah bah après je suis ballon, j'hésite, mais là c'est vraiment des chansons que j'aime beaucoup.
0: Formidable. Alors, à suivre les amis, que ce soit Laurent Voulzier, Edith Piaf ou encore Lio, on va chanter très fort. Il y a très très peu de chansons en anglais dans votre playlist. En vrai, il y en a une. Et c'est les Beatles qu'on adore.
1: Ouais. J'avais ce 33 tours quand j'étais petite. Enfin, petite, je sais pas, peut-être 12, 14 ans, 15 ans. Mais à l'époque, on n'avait pas beaucoup de disques, en fait. Donc quand on en avait un, on l'amortissait. On l'écoutait, on le réécoutait, on le réécoutait. Et ça, je l'ai énormément écouté. Et j'adore le bruit de la sirène sur le bateau et tout ça. J'aime, je sais pas, il y a un truc qui me plaît beaucoup dans cette chanson.
0: Yellow Submarine, les Beatles. Ah bah oui, régalez-vous les amis, vous écoutez ICI.

0: Blue Submarine que les compagnons de la chanson avaient adapté en français en sous-marin vert. Parce que ça sonnait mieux.
1: Ça devait rendre moins bien. Hein.
0: Ça, le sous-marin vert. C'est très étrange l'adaptation française. Bref, Anne Roumanoff, parlez-moi de l'expérience de la vie. Alors, à quoi on peut s'attendre si on va vous applaudir au mois de mai, au Plessis Robinson, au mois de juin, à Bressuire, à Lyon ou encore à Sury-le-Comtal?
1: C'est vraiment un spectacle qui parle de l'époque actuelle. Donc, c'est plein de personnages qui donnent leur vision de l'expérience de la vie. Donc, il y a plein de points de vue différents. Et je parle de toutes les choses de l'époque, c'est-à-dire le développement personnel, le wokisme, les relations amoureuses.
0: Ah.
1: Trump, Poutine, Macron, voilà. Je parle aussi, donc je termine le spectacle sur 20 minutes sur l'actualité. Les gens aiment beaucoup ce passage-là, et moi aussi d'ailleurs, parce que c'est un passage qui va dire, il change un peu tous les jours.
0: Il évolue au gré de l'actualité.
1: Voilà, et j'ai aussi pas mal de trucs interactifs. Je fais une coach où j'explique aux gens comment vivre en couple. Alors que moi, je n'ai pas réussi, mais en tout cas, je donne des conseils.
0: Alors, ceci dit,
1: coach américaine.
0: Anne, votre bouquin sur la séparation, moi je l'ai lu au moment où je me séparais du père de ma fille, c'était ma bouée de sauvetage.
1: Mais ça fait deux personnes qui me disent ça.
0: C'est vrai.
1: Oui. Elsa Walensky, elle m'a dit ça aussi.
0: Ah bah voilà, oui, bah c'était la même époque. Oui,
1: oui c'est vrai.
0: C'est vrai, on a toutes divorcé en même temps. Que voulez-vous que je vous dise? Mais ouais, donc vous pouvez donner des conseils. Enfin, sur moi, ça a marché.
1: Bah alors
0: oui,
1: non,
0: oui,
1: mais après, je ne prétends pas donner des conseils, mais j'aime bien quand même que dans les... Par exemple, il y a une fille dans ce spectacle qui essaye toutes les méthodes de développement personnel. Donc évidemment, je m'en moque, mais oui, en même temps, je dis aussi des choses. J'aime bien qu'il y ait aussi quand même... qu'il y ait plusieurs degrés de lecture quoi dans le spectacle. Donc c'est pour ça que les gens sortent nourris. Non mais ils sont...
0: Ouais. Non, parce que c'est pas cruel, en fait.
1: Non, c'est pas cruel, parce que je trouve que l'époque est déjà très cruelle et très violente. Et donc, c'est plus un spectacle, je suis dans le constat, mais je suis pas dans le jugement de valeur. Et je comprends les points de vue de gens qui pensent pas pareil. Donc en fait, je donne plusieurs points de vue aussi sur les choses. Et du coup, voilà, il n'y a pas de jugement, quoi.
0: Pas de jugement, compréhension du point de vue de l'autre. C'est un lancement idéal pour le prochain choix musical d'Anne Roumanoff. Chacun fait ce qui lui plaît.
1: Alors ça, c'est vraiment la chanson de mes 17 ans, 16 ans. Ouais, c'était au lycée.
0: Ah, ça roule un peu des gommes ou pas encore?
1: Non. Oh, ben non, j'étais pas du tout précoce, moi.
0: Ah, c'est vrai.
1: Quoi? Des gommes, c'est quoi?
0: Rouler des gommes, rouler des pelles, quoi.
1: Ah, on disait pas ça à mon époque. On est pas la même génération.
0: Non, je sais pas.
1: Même si vous connaissez Casimir, vous êtes beaucoup plus jeune. Non, mais j'adorais cette chanson parce que c'était un des, on a dit que c'était un des premiers rap français, mais c'est vrai que j'adorais parce que c'est des choses que je comprenais pas bien. Chérie, je peux même pas jouer. Tant pis pour toi, il faut dormir. Elle fait glisser son cœur croisé sur sa peau bronzée. T'as des bannières. Et non, mais tout ça, ça me... Non. Et alors après, on avait changé les paroles avec une copine, on disait, nous, le bac, on s'en fout, fou. Voilà.
0: Bah tiens, si vous êtes en train de réviser, chantez la version Anne Roumanoff.
1: Mieux écouter la vraie.
0: Chacun fait ce qui lui plaît. Chagrin d'amour.

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0: Ce qui lui plaît, on en profite pour embrasser la voix féminine de Chagrin d'amour, Vali, qui a fait aussi une grande carrière d'animatrice radio, et notamment ici à Radio France. Alors Anne Roumanoff est une petite maligne, parce que quand je lui demande de choisir 10 chansons, elle me choisit quand même une chanson dans laquelle il y en a 25. C'est Rock Collection de Laurent Voulzé.
1: Oui, mais j'adore cette chanson, c'est une chanson vraiment de mon adolescence, et j'aimais bien un vieux scooter de rêve par le cire dans le quartier, les Beatles chantaient, et Saint-Malo dormait, ouais. Au camping des flots. J'aime beaucoup les textes aussi, donc il y a la musique, ouais. Les textes, je suis toujours très sensible aux textes quand même. Et en plus j'ai eu la chance de rencontrer Laurent Voulzé parce qu'on a été au même endroit en vacances, et du coup on a sympathisé.
0: Il est délicieux.
1: Il est charmant, il est venu à mon spectacle avec sa femme et tout, et c'est rigolo de le rencontrer en vrai. Quoi. Non mais je veux dire, je lui ai pas dit que...
0: Est-ce que vous lui avez dit ?
1: Non, je l'avais dit une fois il y a très très longtemps, quand je le connaissais, enfin il y a 20 ans, je me suis retrouvée dans un défilé de mode, il était derrière moi et je lui avais parlé de Rock Collection, mais je pense que ça le saoulait que... Mais non, il sait que j'admire beaucoup ce qu'il fait, mais voilà, en tout cas... Et parfois quand on rencontre des gens qu'on a admirés, on est déçu, et là pas du tout. Il est vraiment très très fin, il a beaucoup aimé mon spectacle, je tiens à le dire.
0: Donc voilà. Il a de l'humour, oui. Un homme intelligent.
1: Il a du goût.
0: Rock Collection, c'est Laurent Voulzé. Pour ambiancer votre samedi soir, vous l'avez compris, on a bien fait de faire confiance à Anne Roumanoff.

0: la vie de mes grands-mères, parce que j'ai deux grands-parents russes, une grand-mère du Maroc, une grand-mère de Lituanie. Enfin voilà, j'ai un mélange, un grand-père catholique de Bordeaux. En fait, j'ai, vous voyez, j'ai cinq. Déjà, ça va pas. J'en ai cinq.
1: Cinq. Cinq. Qu'est-ce qui se passe?
0: Ben oui, il y avait des petits.
1: Il y avait un trouble.
0: Il y avait. Voilà, mon père était le fils d'un homme marié. Après, il s'est fait adopter par son beau-père, mais je considère les deux comme mon grand-père. On va dire le vrai et le faux, et qui est le vrai et qui est le faux. Et donc, je me suis penchée sur cette généalogie, mais c'est assez lourd en fait, parce que chaque fois, je découvre des trucs. Je les réincorpore dans le livre. L'éditeur est très patient. J'en suis à 50 pages. On n'est pas rendu. Bon, il y a deux mois, j'étais à 30. Mais enfin, si je fais 20 pages en trois mois.
1: Je vais moins vite
0: que Sarkozy pour écrire, vous noterez.
1: Peut-être il faut vous enfermer un peu. Parce que là, elle est en tournée, Anne Roumanoff. Pas de bracelet électronique, je peux vous dire. La prochaine date, c'est après-demain à Paris, au théâtre des Mathurins. Et puis ensuite, Châteaudun, Revin, M, Voiron, Besançon, Chalon-sur-Saône ou encore Montreux. Tout sur Bièvre, ça c'est sur Brièvre, pardon, et pas sur Bièvre, ça n'a rien à voir. Et ça, c'est seulement pour le mois de mars. Dans ces grands-mères-là, est-ce qu'il y en a qui écoutaient Édith Piaf?
0: Non, je pense pas spécialement. En fait, cette chanson, je l'aime parce que elle raconte une histoire. Et encore une fois, c'est le texte. Et ce que j'adore, c'est la fin. Mais vous pleurez, Milord, ça je l'aurais jamais cru.
1: Ça me plaît. La chute est incroyable.
0: Ouais, c'est ça. Qui me plaît.
1: Mais dès le début, on rentre dans l'ambiance. C'est un vrai petit film en chanson. Milord.
0: Il y a une histoire aussi. Il y a un texte.
1: C'est ça. Hein. On rentre dans l'histoire et on a envie de le rencontrer, Milord. Bah, j'aime bien.
0: Il doit être mort, hein, depuis.
1: Ah, bah oui, là, oui, non, pas celui de l'époque. Effectivement.
0: Et c'est que les Milord, vous avez vu, le prince Andrew, c'est un Milord, c'est pas terrible, hein.
1: Non, lui, c'est pas ouf. Lui, il est un sacré bracelet électronique.
0: Oui, bah alors, du coup, on a plus trop envie de rencontrer des princes. Bon, ça m'a un peu refroidi sur les princes. Après, je me suis jamais fait draguer par un prince non plus, donc.
1: N'insultons pas l'avenir, Anne, ça peut encore arriver. Écoutons Édith Piaf.

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0: C'est vrai que la fin est dingue.
1: Ça, je l'aurais jamais cru.
0: C'est ça. Oh, Edith Piaf, mais alors qui vous a mis ça dans les oreilles? Parce que
2: aucune
0: c'est quand même...
2: idée, mais c'est une chanson que j'aime beaucoup.
0: Ok. Parlons rupture. Anne Roumanoff est notre invitée ce soir. Et dans la playlist de ses chansons préférées, il y a le terrible « Je suis venue te dire que je m'en vais » de Serge Gainsbourg. Est-ce que vous faites partie de ces cœurs de pierre qui peuvent quitter quelqu'un en envoyant cette chanson, en disant « Tiens, écoute... »
2: Ah non, j'ai jamais pensé à faire ça.
0: C'est pas mal, ça.
2: Vous avez déjà fait ?
0: Non, mais j'ai souvent eu envie.
2: Ah ouais ? Non, mais là,
0: ça a du panache.
2: Non, mais c'est marrant pour moi, ça m'évoque pas forcément. Je sais que c'est une chanson de rupture, mais moi, c'est vraiment l'univers de Gainsbourg, sa plume, sa, voilà. Comme dirait Sylvain Verlaine, j'adore son écriture et j'adore. Et j'avais eu la chance, enfin, c'est pas une chance, mais j'avais été voir Jane Birkin juste après la mort de Gainsbourg au Casino de Paris. Elle avait chanté cette chanson et c'était vraiment magnifique, quoi.
0: Tout le monde chialait.
2: Il y avait une vraie émotion, quoi. Ouais, ouais.
0: Je suis venue te dire que je m'en vais, Serge Gainsbourg, donc. Et derrière, on entend Jane Birkin qui sanglote. C'est une chanson intense qu'on vous propose en ce samedi soir. Vous écoutez ici.
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0: Je suis venue te dire que je m'en vais. Serge Gainsbourg, icône de la chanson française. Alors, il fait partie justement des icônes qui aujourd'hui sont parfois un petit peu ébranlées par le regard de 2026 où on dit « Ah, mais en fait, il était dégueulasse, il a fait ci, il a fait ça ». Qu'est-ce que vous pensez de ça, vous, Anne, puisque dans votre spectacle, l'expérience de la vie, il y a ce côté, tiens, parlons du wokisme et voyons si ça va trop loin ou pas. Regardez des textes écrits dans les années 70 avec les lunettes de 2026 ou ce genre de choses, ça vous
1: mais
0: évoque
1: moi,
0: pas
1: ce qu'on raconte dans les textes, ce qui compte, c'est le comportement. C'est ça qui me... Ouais. Voilà, moi, c'est le prince Andrew, vous voyez.
0: Ah oui, lui, non, mais lui, vraiment, il est horrible, le prince Andrew.
1: C'est même pas un artiste.
0: Pour ceux qui se demandent,
1: il est dans... foutu de sa vie, à part... Non, mais
0: il est dans les dossiers Epstein, mais alors jusqu'au cou...
1: Non, mais voilà, après, Gainsbourg, pour moi, c'est un poète. Je veux dire, si sa fille s'était plainte de quoi que ce soit, ce serait très différent, mais c'est pas le cas, je pense.
0: Oui, pour les Lemon Incest,
1: voilà,
0: notamment.
1: Donc... Non, mais moi j'ai une admiration. J'ai jamais rencontré Gainsbourg, mais Jane Birkin, oui, mais lui,
0: ah,
1: non.
0: Oui.
1: Elle, c'était vraiment une femme tellement fine et délicieuse et subtile. Enfin, moi, j'adorais cette femme.
0: Moi aussi. Elle nous manque, mais on a eu la chance de la recevoir deux fois dans Décibel. Et je pense que si vous allez fouiller sur le site ici, eh bien, vous retrouverez les interviews. Mais c'est vrai qu'elle était, c'était quelque chose. Jane Birkin, c'est sûr. Dites-moi, je voulais prendre des nouvelles, chère Anne Roumanoff, de solidarité avec les soignants. Donc, cet asso que vous avez créé en plein Covid en 2020, vous avez équipé 3500 maintenant, salles de repos des soignants dans toute la France. Parce que oui, eux aussi, à un moment, il faut qu'ils puissent se poser et respirer. Est-ce que ça continue? Comment on peut vous aider?
1: Alors, ça continue. J'ai une équipe. Maintenant, il y a 3 personnes.
0: Qui bosse pour l'asso.
1: Bosse pour l'asso. Un à plein temps et deux à mi-temps ou à temps partiel. Plus des bénévoles aussi qui nous rejoignent. On fait une vente aux enchères par an grâce à Draw Digital. Donc à chaque fois, ça. Voilà. Et après, on a beaucoup travaillé avec les conseils régionaux. Donc l'Île-de-France nous a beaucoup aidés, mais Provençal-Côte d'Azur, le Nord-Pas-de-Calais. Voilà. Donc s'il y a des conseils régionaux qui ne savent pas. Voilà.
0: Comment dépenser leur argent?
1: Non, ouais. Mais voilà, et après on prend. Je sollicite pas les particuliers parce que je trouve que les gens n'ont pas d'argent déjà. Et donc au moment du Covid, si on faisait une cagnotte, mais là je trouve que je sollicite plus des entreprises, des organismes, des administrations. Et ce que je veux dire aussi, c'est qu'on peut faire du don ciblé, c'est-à-dire que nous on est vraiment spécialisé dans rééquiper une salle de repos de soignants. C'est-à-dire que c'est souvent à 90% pour nous des demandes qui émanent des soignants. Ils nous disent ce qu'ils ont besoin. Table, chaise, fauteuil relax, vaisselle, ouais. C'est des petites choses, cafetière, ouais. Micro-ondes, frigo, enfin voilà, selon, décoration murale aussi, on a des trucs assez jolis, vraiment pas très chers. Et voilà, donc on reçoit les demandes, après on les évalue, c'est-à-dire on regarde le nombre de mètres carrés, si quelqu'un veut 2 canapés, que la salle de repos fait 6 mètres carrés. Bah, il y a un petit problème. Et vice-versa, des fois, ils ne demandent pas assez parce qu'ils n'osent pas. Donc voilà, c'est le travail des gens, des bénévoles, de les appeler. Après, on budgète, après, on cherche l'argent et après, on achète. Mais ce qui est bien, c'est qu'on n'a pas de frais de fonctionnement. C'est-à-dire que quand quelqu'un nous donne 10 000 euros, que ce soit une collectivité ou 5 000 ou 3 000 ou 1 000, on dépense 1 000 euros pour les soignants.
0: Ouais,
1: parce que
0: génial.
1: Les frais de fonctionnement, on les absorbe avec les ventes aux enchères. Donc, les organismes qui nous donnent apprécient ça. J'ai mis ça en place dès le début, j'avais des étudiants de Sciences Po, mais on a continué ce système, c'est qu'il y a une vraie transparence, c'est-à-dire que quand on nous donne, je sais pas si une entreprise ou un organisme nous dit, voilà, il y a 1 000 euros pour telle salle de tel hôpital, on lui fait un tableau Excel, il y a facture par facture, la facture, le lien, donc les gens savent exactement où va l'argent, et notre force aussi par rapport aux hôpitaux publics, qui des fois veulent équiper les salles de repos de soignants, c'est qu'au-delà de 10 000 euros, ils sont obligés de faire un appel d'offres avec des sociétés qui facturent évidemment un peu cher, alors que nous, grâce toujours à ces bénévoles, on va peut-être parfois passer par 5 fournisseurs pour une même salle de repos, mais ça permet d'aller chercher des prix les plus intéressants, etc. Et on travaille aussi avec des choses fabriquées en France, comme par exemple les fauteuils La Fuma, qui nous ont fait des prix solidaires, et puis on a eu des partenariats avec Darty, avec, voilà, il y a plein d'enseignes qui nous aident en faisant des tarifs moins chers, quoi, donc voilà.
0: C'est beau, ça s'appelle Solidarité avec les soignants, qui a donc équipé désormais 3500
1: voilà,
0: salles de repos.
1: On est sur LinkedIn, on est sur Instagram,
0: ah là là.
1: On a un site internet qu'on est en train de rénover.
0: Formidable. Voilà. On se ferait pas un petit lio?
1: Oui.
0: Ouais, parce qu'on approche de la fin de l'émission.
1: Bah ça, c'est pour moi, c'est aussi du girl power. Et
0: ah oui.
1: Et il y a le côté que j'aime qui est malicieux, acide et humoristique, qui est un peu aussi dans Aya Nakamura.
0: C'est vrai.
1: Et ça, lio, je l'avais fait. Enfin, je l'avais fait, ma fille. J'avais fait, c'était quoi c'est pas le truc on est déguisé, comment ça s'appelle
0: Mask Singer.
1: Voilà, Mask Singer. J'avais fait une chanson de livre. Je sais pas si c'est celle-là. Non, je crois que j'avais fait les brunes.
0: Ouais, pas pour des prunes.
1: Ouais, je me rappelle plus. J'avais fait une des deux. Bon. Je m'étais bien éclatée. Alors, je l'avais fait en studio avec un mec hyper patient qui me faisait enregistrer phrase par phrase. Donc là, je peux chanter juste, en fait.
0: C'est ça le secret. Ouais. Reprenez-la. Phrase par phrase. Fallait pas commencer. Lio.
1: Mon vieux, t'es un connard. Hé!
0: Ah!
1: Ça, j'adore.

0: n'avait pas commencé, Lio. Et oui, elle a dit connard. Alors...
1: Mais ça, c'est une bonne chanson pour rompre à envoyer aussi.
0: Celle-là, on peut l'envoyer, oui. Effectivement, ça, c'est très ciblé, mais ça marche.
1: J'aimerais bien envoyer ça que je veux dire que je m'en vais. Quand on voit, je veux dire que ça fait un peu frimeur et tout. Que ça, ça fait connard.
0: Fallait pas commencer. Les gros
1: juste
0: mots.
1: L'extrait. Mon vieux, t'es un connard.
0: Mon vieux, t'es un connard. Tu regrettes tes écarts. Les gros mots, Anne, vous jouez avec ou pas dans les spectacles? Pas beaucoup,
1: non,
0: hein.
1: Non, pas spécialement. Je joue avec le langage, mais ouais. Après, selon les personnages, j'ai pas une appétence spéciale pour les gros mots, non.
0: Non, c'est pour ça, ça fait du bien de la chanter très fort, connard.
1: Exactement.
0: La dernière chanson de l'émission de cette playlist incroyable d'Anne Roumanoff. Je vous rappelle, on a commencé avec Casimir et l'île aux enfants tout à l'heure. On est passé par Aya Nakamura, on a fait la bise à Laurent Voulzy. Là, à l'instant, bah, on larguait un connard avec Lio. Le dernier, c'est Charles Aznavour. Oh, les comédiens.
1: Oui, parce que cette chanson, elle m'émeut. C'est... Je me dis souvent que je suis contente de ne pas faire de pièces de théâtre parce que je n'aime pas trop ce côté collectif, justement. Non.
0: La troupe.
1: Ouais, non.
0: Ça vous emmerde, la troupe.
1: Non, pas ça. J'aime bien quand je suis dans un groupe, si je dirige, mais je n'aime pas. Je sens trop de trucs, en fait, quand je suis avec les gens. Je suis trop empathique, je sens trop. Donc, s'il y a un groupe avec plein de gens, ça me. Mais j'ai quand même une tendresse pour ce côté, justement, des comédiens, de ce que c'est qu'un comédien. Et j'adore cette chanson. Je trouve très. Je trouve pas qu'elle vieillit tellement, en fait. Elle est. J'ai eu la chance aussi de le rencontrer et de l'interviewer. C'était un homme absolument délicieux. Charles Aznavour.
0: Les comédiens, c'est parti.

0: donne envie de partir sur la route avec eux, cette chanson, Charles Aznavour, les comédiens. Oh, Anne Romanoff, c'est déjà fini.
1: Ben oui.
0: Incroyable. Bon,
1: j'en avais d'autres que j'aimais.
0: Ah,
1: Ti Amo.
0: Ti Amo. Ah, c'est beau ça. Oui, oui, oui, c'est vrai qu'on aurait pu mettre un petit peu de romance italienne. Ouais. Bah, la prochaine fois, on va revenir voir. Donc, on fait le point, les amis. Anne Romanoff est en tournée. Alors, depuis l'an dernier, mais pour ceux qui se réveillent, c'est maintenant, parce que ce sont vraiment les dernières dates, là, ce printemps. Après-demain, à Paris, au Théâtre des Mathurins. Rendez-vous à Boulogne-sur-Mer le 5 avril, à Périgueux le 16 avril, Nantes le 23, Mâcon le 29, Lyon le 25 juin. Et alors, après vacances ?
1: Je sais pas.
0: Elle est mystérieuse. Bah, ouais. Peut-être que vous allez avancer dans votre bouquin.
1: Oui.
0: Hein, parce que 50 pages en.
1: Oh, ça va, hein, chacun son rythme.
0: C'est vrai. Donc, un livre sur vos grands-parents et leur destin absolument incroyable. L'assaut Solidarité avec les soignants. Et un projet de long métrage.
1: Oui.
0: Alors, il faut m'en dire deux mots avant qu'on se quitte, Anne.
1: C'est un film sur justement une femme de 55 ans qui quitte son mari.
0: C'est un petit peu autobiographique.
1: Pas du tout. C'est-à-dire que j'avais commencé à écrire le film, elle avait 50 ans, mais comme ça prend du temps à faire.
0: Elle fait une page par mois.
1: Non, le film, il est écrit là, par contre.
0: Ah, ça y est.
1: Oui, depuis longtemps, il est écrit. Et là, je suis en train de le réécrire. Parce que du coup, j'ai envie de changer des petites choses et voilà. Mais non, le cinéma, ça dépend pas de moi. Quand j'écris un sketch, ça dépend de moi, je vais sur scène. Hein. Le cinéma, il y a plein d'autres gens qui décident, mais j'espère. Hein. D'après tous les voyants, je vais arriver à le faire. Donc je ne sais pas, sinon je vais changer de voyant.
0: J'ai vu ça aussi dans ma boule de cristal.
1: Ah oui ?
0: Il va s'appeler normalement. Qu'est-ce qu'on va faire de
1: toi, maman ? Non, j'ai changé le titre.
0: Ou pas. Ah !
1: Je cherche un titre.
0: Bon, bah écoutez, si vous avez des idées, vous n'hésitez pas, on transmettra à Anne Romanoff, qui sur ce projet-là est scénariste, réalisatrice et actrice.
1: Ouais, enfin, pour l'instant, c'est virtuel tout ça.
0: Oui, mais virtuellement, moi, ça me plaît, j'ai envie d'aller le voir.
1: Oh, c'est très gentil, ça me fera déjà un spectateur.
0: Anne Romanoff, merci d'être venue nous voir dans Décibels. Et puis merci à toute l'équipe, il y avait ce soir Iris Guitoni, Christophe Hulens, Nicolas Bonzon et Franck Moilier. Merci d'avoir écouté les meilleurs moments de Décibels, à retrouver aussi sur ici.fr et l'application Ici. Bisous.
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2: Bonjour la France, j'espère que tu vas bien. La France, pour ceux qui sont en week-end, eh ben, profitez bien, il fait beau. Ça va, Éric?
3: Ça va et toi, ma Valérie?
2: Bah écoute, on travaille
3: c'est
2: le
3: 8 mai. Moi, eh, on est là. Hein.
2: Moi j'adore. Alors,
3: non, mais c'est du direct. Permettez-moi de dire qu'il est 12h05, 24,
2: oui,
3: 25,
2: bah,
3: 26.
2: Oui,
3: on est
2: oui.
3: bien en direct.
2: Et nous sommes en direct pour la finale. Une finale exceptionnelle que de femmes. Quatre femmes qui ont gagné cette semaine, dont trois candidates de la team Valoche.
3: Ouais.
2: Une rescapée de la team Eric. Je vous rappelle les cadeaux. Alors, le premier prix, c'est un séjour pour 4 personnes à Foura. Alors, on connaît tous le Fort Boyard. Et vous savez à quel point on aime le Fort Boyard. Moi, j'y ai participé 6 fois, j'adore cet endroit, c'est sublime.
3: Oui.
2: Et votre radio ici est très attachée au Fort Boyard. Et oui, on fait un cadeau à Foura, pourquoi? Parce qu'aujourd'hui, la mer, le temps ont fragilisé un peu notre fort. Et il faut vraiment qu'avant qu'il s'effondre, on fasse des travaux. Donc du coup, un appel aux dons est lancé sur fondation-patrimoine.org pour préserver notre fort national. Alors, cette semaine, du coup, on s'est dit, eh ben, c'est l'occasion d'offrir un séjour au camping 3 étoiles, le Cadoret. Évidemment, la croisière autour de Fort Boyard avec la compagnie Interil. Évidemment, un petit repas au restaurant le 31 à Foura.
3: C'est sympa.
2: Et voilà, donc, si vous gagnez le premier prix, c'est ça. Et si vous ne gagnez pas la visite au Père Foura dans la vigie, qu'est-ce qu'on gagne?
3: Un jour, une énigme, vous le savez.
2: Ah, l'énigme
3: c'est
2: du Père
3: Foura. Hein, c'est la dernière. Petite mais précieuse. Écoutez, c'est une vraie ligne du Père Foura.
2: Ah.
3: Petite mais précieuse, je renferme un trésor odorant. On me perce sans délicatesse pour offrir aux dormeurs leur breuvage réconfortant. Seul, je ne vaux pas grand-chose, mais avec ma machine, je deviens indispensable.
2: J'ai pas.
3: Qui suis-je?
2: Je ne sais pas, je suis quoi?
3: La dosette.
2: Ah, la dosette.
3: La dosette. On la perce sans délicatesse.
2: Ah oui, d'accord, ok.
3: Les 32 dosettes.
2: Ah, d'accord.
3: Les 6 okay. verres en verre.
2: Très bien, la cafetière, les 32 dosettes,
3: mais
2: les 6
3: oui.
2: verres en verre de notre ami Malongo.
3: Merci.
2: J'embrasse le Père Foura, toute l'équipe
3: Merci,
2: du Fort Boyard.
3: Merci, on vous attend.
2: Oui, passe-partout, passe-muraille.
3: Les araignées aussi, vous attend.
2: Oh, bah oui. Allez, on accueille tout de suite nos 4 candidates vainqueurs de la semaine. Comment ça va, Laura, Marilyn, Agnès et Hélène?
3: Bonjour.
4: Bonjour. Bonjour.
5: Bonjour.
2: Bonjour,
4: super bien.
2: Ah, voilà, tout le monde est content. Alors, vous êtes les rescapés de la semaine, c'est-à-dire que les femmes, une fois de plus, ont cartonné et vous avez toutes les 4 gagné. Maintenant, il va falloir faire 2 demi-finales. La première demi-finale va opposer Laura contre Marilyn, la rescapée d'Éric.
3: Bravo Marilyn.
2: Ce qui veut dire que Agnès et Hélène, vous pouvez gentiment aller faire un petit café, brûler des bougies, faites ce que vous voulez, mes petites chéries. Alors, Laura, tu as joué avec nous lundi. Comment ça va?
5: Oui, ça va bien, merci. Et vous?
2: Oh bah, écoute, nous, on est contents, on est là, on sait qu'il y a des filles qui vont gagner, c'est magnifique. Alors, tu as 33 ans, je le rappelle. Tu habites à Tartas dans les Landes.
5: Oui, c'est ça.
2: Tu es en concubinage avec Mathieu et tu as 2 chiens et 1 chat.
5: Oui, toujours.
2: Ah, super. Qu'est-ce que tu vas faire ce week-end? Tu ne travailles pas aujourd'hui, j'imagine?
5: Non, je ne travaille pas. Je suis en week-end. Et ce week-end, du coup, ça va être tranquille à la maison, jardinage. Aujourd'hui, on va profiter du beau temps pour jardiner avant l'arrivée de la pluie.
2: Ah, oh. Ça va se gâter le temps même chez toi, dans les Landes?
5: Je crois, oui. Mais pour le moment, on profite du soleil. Il y a du soleil, on en profite.
2: Ah, ça c'est bien. Donc lundi, on reprend le travail, c'est ça?
5: Ouais, c'est ça.
2: Et peut-être qu'on gagne le séjour à Foura, peut-être.
5: Mais peut-être, on y croit.
2: Est-ce que tu as déjà visité la région? Est-ce que tu as déjà fait la croisière? Et est-ce que tu connais le Fort Boyard?
5: Oui, je connais le Fort Boyard. J'ai déjà été dans la région et je suis une grande fan de Fort Boyard. Surtout quand j'étais petite, j'adorais regarder.
2: Et voilà.
3: Et tu combien de temps, Fort Boyard? 25,
2: bah moi, j'ai fêté les 30 ans il y a quelques années, donc j'imagine qu'il y a un peu plus de 30 ans. Voilà. Donc tu as dû me voir revêtue de ma combinaison
3: rouge
2: en nylon, tout
3: ouais.
2: ça. J'ai toujours été extrêmement à mon avantage dans cette émission. On va tout de suite marquer le premier point. On va parler loto. Alors, écoute bien. Le tout premier numéro à être sorti au loto, donc la première fois qu'il y a eu un tirage du loto, c'est-à-dire il y a moult temps, eh bien, il paraît que c'est le 27. Est-ce que c'est vrai ou faux, top chrono?
5: Faux.
2: Eh bien, t'as bien raison, le premier numéro tiré au loto, c'était le 31, c'était le 19 mai 1976. Et donc, c'était pas du tout le 27, ça veut dire que tu as un premier point.
6: Bon, Marilyn, moi je suis très très contente de te retrouver, parce que t'es la dernière.
7: Bonjour.
6: Ah bonjour Marilyn, t'étais avec nous hier et tu es la seule de mes candidates, t'es la rescapée. Marilyn, tu sais que tous mes espoirs reposent sur toi aujourd'hui.
7: Oh oui, j'aimerais bien, je croise les doigts.
6: Bah moi aussi, avec Ici Alsace, t'étais avec nous, je l'ai dit hier jeudi, t'habites toujours à Haguenau, t'as pas déménagé depuis hier, tout roule.
7: C'est bien.
6: Bon, oui. Dis-moi, on t'a parlé de ton passage à la radio hier, t'as eu, je sais pas, des coups de fil, tes enfants t'ont écouté?
7: Oui, les enfants, les amis, j'ai branché tout le monde.
6: Waouh, super. Bah, ça fait plaisir, on salue Alexandre et Benjamin, tes enfants. Et puis le petit Lilian, hier tu nous as raconté que t'achetais les Ninjago, les cartes Pokémon pour lui.
7: Voilà, c'est ça.
6: Ah ouais. Je sais pas, comme t'aimes les brocantes, il y a une brocante du côté d'Haguenau, par exemple, ce week-end ou pas? Non,
7: non.
6: Qu'est-ce que tu fais ce week-end, week-end du 8 mai, un peu prolongé? T'as des choses de prévues ou pas, Marilyn?
7: La semaine dernière, j'ai cassé mon bras, donc je suis clouée.
6: Oh là là, bah, tu peux marcher quand même, t'as les jambes.
7: Voilà, j'ai cassé le radius, juste mon bras gauche.
6: Aïe. Écoute, du moment que tu as la tête et les jambes, là j'ai besoin de la tête, allons-y tout de suite, midi 11, c'est la finale, et je sens qu'on va à four. Ah oui,
2: allez,
6: on est prêt à y aller. Ah, c'est beau ça, tiens. Ta-da-da-da. Ta-da-da-da.
2: Qu'est-ce que c'est pompeux cet hymne?
6: Ouais, mais c'est la tradition.
2: Oui, bien sûr.
6: Marilyn qui est mariée à Alain, depuis combien de temps d'ailleurs?
7: 45 ans.
6: Ah oui, c'est bon,
2: voilà, on se l'est dit hier.
6: Selon une croyance antique, se marier au mois de mai porterait malheur. Selon une croyance antique, se marier là, ça porterait malheur. Vrai ou faux? Top chrono, 5 secondes.
7: Ouais.
6: Bah t'as raison, parce que selon une vieille croyance, mariage en mai ne fleurit jamais. Une idée qui remonte à la Rome antique, parce que c'était associé au rythme des, au rite des morts. Mais ça reste en tous les cas en France un mois le plus populaire pour se dire oui.
2: Ah bah c'est les...
6: ah oui.
2: Voici le mois de mai, en mai fais ce qu'il te plaît. Alors Laura un point, Marilyn un point. Et là tout de suite on part avec les frérots de la Vega. On va écouter le chant des sirènes. Vous écoutez Ici on vous aime, à tout de suite.
6: Encore une chanson écrite pour vous ça.
2: Évidemment.

0: Elles font tadadadam, tadadadam,
1: c'est
0: les sirènes.
1: Ben ouais. C'est exactement ce qu'elles font, c'était le chant des sirènes, c'était Frérot de la Vega, à 12h15.
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0: Nous sommes au taquet avec Laura qui joue avec Ici Gascogne et Marilyn qui joue avec Ici Alsace. Alors, Dudon, on n'en a pas parlé, il paraît que si t'étais un animal, t'aimerais bien être un chat. Pourquoi un chat?
3: Parce que ça se prélasse toute la journée. J'aimerais bien être un chat. C'est un esprit libre.
0: Un esprit libre. C'est vrai en même temps que ça dort, ça se promène, ça chasse les souris, ça fait pas grand chose.
3: C'est ça.
0: Oui, voilà, on est d'accord que c'est quand même assez cool. Alors, je t'ai pas demandé, mais tu t'aimes bien aller au karaoké? Tu connais bien les chansons françaises? Tu aimes chanter?
3: Moi, j'aime chanter. J'aime bien chanter, chantonner dans ma voiture, dans la salle de bain. Moi, j'aime bien.
0: Donc, tu connais bien. Ça t'arrive de faire des petits karaokés quand même?
3: Oui, ça m'arrive.
0: Très bien, parce que là, tu sais, c'est le quiz musical et il va falloir trouver les mots dans la chanson. Tu vas écouter une chanson de Serge Gainsbourg, tu vas voir que la chanson démarre, ça va faire pouette-pouette deux fois.
1: Oui.
0: Et les pouette-pouette deux fois, il faudra que tu trouves quels sont les mots. Donc c'est Serge Gainsbourg, on écoute, c'est parti.
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0: 15. Alors, j'avoue, j'en ai pas vous, mon amour. Avant d'avoir eu poète poète de vous, mon amour, qu'est-ce que c'est les deux mots? Top chrono, 10 secondes.
1: Alors, le premier, c'est bavé.
0: Ouais.
1: Et ensuite, d'avoir eu vent.
0: Bavé et vent, et bah, tu sais quoi? On écoute tout de suite la chanson.
2: J'avoue, j'en ai bavé, pas vous.
0: Premier point.
3: Bravo.
0: Avoir vent de vous,
3: oui.
0: Mon amour est pas. Ne vous déplaise. Et ben bravo, tu as 2 points de plus, ça te fait 3.
3: Laura, c'est bien. Marilyn, est-ce que tu, si t'étais tombée sur la javanaise, t'aurais identifié les deux mots ou pas?
1: Non. Oh là là.
3: Super chanson, bien premier. Ce mot. Oh là là. Ouh, tu m'inquiètes un peu, ça. Marilyn, t'es ma dernière, my everything, my last, my love.
1: Oh,
3: no, my love, my first.
1: Les doigts.
3: Ah oui, bah, allume des bougies, fais autre chose que les doigts, parce que je suis pas sûr que t'as surprise. Toi aussi, si t'étais un animal, tu serais un petit chat, dis donc.
0: Bah, c'est vrai que les chats, c'est quand même tranquille. Hein. Enfin, ça dépend chez qui t'es. Hein.
3: Attention, Marilyn, c'est du training. Qui chante? Qui chante? Là? Oui, c'est qui chante là? On est vraiment mal. C'est donc pour vous, ça. Je suis mal.
0: Allez.
3: Non, attendez, elle aimerait déjeuner avec Brad Pitt. Je suis un peu jaloux. Qu'est-ce que c'est que cette histoire de Brad Pitt?
1: Bon, mon acteur préféré.
3: Ah, tu as pas fait. Ouais,
0: bah, en même temps, il est très très beau, Brad Pitt. Moi, j'aime. Ah oui, j'aime pas les blonds, mais Brad Pitt, c'est quelque chose.
3: Mais allez, on va passer au coup. Ça va, 5 minutes, hein, Brad Pitt. Bon. Marilyn, concentration. Voici une chanson de Florent Pagny. On est sur du tube. La chanson, comme tu l'as compris, évidemment, va s'arrêter à 2 reprises. Et quand ça s'arrête, ça fait Valérie.
0: Pouet, pouet.
3: Elle le fait si bien.
0: Pouet.
3: On y va. Bonne chance.

0: tout.
1: Je vous prends que les débuts de chansons, hein. C'est que les débuts de chansons, donc ça peut vous aider. Savoir sourire à une qui passe.
2: Une inconnue,
1: je note. N'en garder aucune trace, sinon celle du savoir aimer sans rien attendre en retour. Inconnu et quoi ? Quel est le deuxième mot ? Sinon celle du.
2: Du quoi ? Je suis pas passe.
1: Ouais. Bon, vérifions.
0: Savoir sourire. Alors.
1: Et bah voilà, une inconnue.
3: Un point déjà.
1: Déjà.
0: Garder aucune trace, sinon celle du plaisir.
1: Plaisir, Marilyn, le plaisir.
3: Et bah ça fait un point.
1: Oui, ça fait un point.
3: Deux pour Marilyn, trois pour Laura. Et là, tout de suite, on part. Ah là là là, 1978, un groupe que j'adore. Hold the line.
1: Oh, j'étais toujours pas né.
3: Moi j'étais né, j'étais en boom.
1: Ah ouais.
3: Mon petit gars, et on chantait tous sur Toto. Vous écoutez ici, on vous kiffe, à tout de suite mes chéris.
1: Elle est tiague ou pas?
3: Bam bam bam bam, pas à 12 ans.

0: C'est bon ça, le week-end. Hein. Toto Mythical The Line. 12h23, que de la bonne musique.
1: Ah ouais, que de la bonne musique. Allez, jingle.
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1: Nous jouons avec Laura qui a 3 points, qui joue avec ici Gascogne, et Marilyn qui joue avec ici Alsace qui a 2 points. Alors, on n'en a pas parlé quand tu as joué avec nous, ma petite Laura, mais il paraît que tu as rencontré Yannick Noah.
3: Saga Africa, ambiance de la brousse. Saga Africa, attention les secours. Saga
1: Alors, il paraît qu'il est passé dans un festival près de chez toi. Et alors, qu'est-ce qui s'est passé?
4: Eh bien, j'ai fait le pied de grue. Je savais où il logeait, dans quel hôtel il logeait. Donc, j'avoue, je suis allée traîner devant l'hôtel. C'était dans un petit village à côté de chez mes parents. Donc, je suis allée traîner innocemment comme ça pour voir si... par hasard, je pouvais le croiser. Et par hasard, j'ai pu le croiser en attendant quelques...
1: longue minute. Et du coup, t'as fait un selfie avec lui, c'est ça?
4: Oui, j'ai fait un selfie avec lui, ouais, c'est ça. Ça vaut le coup d'attendre.
1: Ben, on l'adore, Yannick Noah.
4: Est-ce
0: que vous voulez prendre une grande claque? Je viens de vérifier. Non, mais c'est énorme. Trouve la date de sortie de Saga Africa.
1: Saga Africa, je dirais 90.
0: Ouais, 91. 35 ans.
1: Bah oui, c'est, mais...
0: Non, mais la claque.
1: Bah oui, chérie, oui. Bah,
0: coup
1: écoutez,
0: de pelle.
1: Tous les jours, il nous sort des trucs comme ça, tu sais. Donc, tu l'as déjà vu en concert, Yannick Noah?
4: Et oui, du coup, j'étais allée le voir le soir au festival.
1: Voilà, on adore, on l'adore.
4: On adore.
1: Alors, écoute bien, tu as 3 points. Si tu remportes les 5 points maintenant, c'est direction la finale et direction Fort Boyard. Alors, attention, écoute bien, tiens une petite ambiance royale. Alors, une ambiance de musique royale. Pourquoi? Parce que nous allons parler royauté. Quelle fleur est le symbole de la royauté en France? Quelle fleur est le symbole de la royauté en France? Top chrono, 10 secondes.
4: La fleur de lys.
1: Palam, pam, palam. Et oui, c'est dès le Moyen-Âge, elle est devenue l'emblème de la monarchie française, notamment sous Clovis Ier. On la retrouve partout sur les armoiries des rois, en particulier celle des Capétiens. C'est le symbole du pouvoir. Eh bien, ça veut dire que... as 8, tu es parti pour aller rencontrer le père Foura, passe-partout et passe-muraille.
0: Marilyn, c'est pas bon.
5: Oh là là.
0: Ah oui, non, la Marilyn, t'étais mon espoir, t'étais mon joyau. Ah. Et là...
1: C'est pas grave.
0: Marilyn, on a passé un bon moment et on va continuer encore pendant quelques minutes, mais tu l'as compris, ça ne suffira pas.
1: Eh oui.
0: Et une fois de plus, nous donnons raison à Valérie Damido, qui aura 3 candidats encore en lice, et forcément, ce sera un candidat de Valérie.
1: Mais je vais
0: peut-être prendre le coaching d'un des candidats, forcément.
1: Oui, ça, on est obligé. Hein.
0: Alors, on a parlé de tes rencontres, pour Laura, mais toi, c'est Enrico Macias.
6: Enfant de tout pays, quand les Romains.
0: Alors c'était à Saint-Tropez? Saint-Tropez? Avec qui t'étais?
7: Avec ma fille, j'étais petite.
0: Ah, il y a une petite anecdote quand même, hein.
7: Ah oui, j'ai insisté pour qu'elle aille le trouver dans la rue et puis qu'elle lui fasse un bisou. Et vraiment, il était en sueur, c'était au mois d'août, donc elle m'en veut encore.
0: C'était du collage, quoi.
1: Oui,
0: il avait chaud. Alors, pareil que tu ressors dès que ta fille t'embête, pareil que tu ressors la photo pour l'embêter. Regarde, mais sérieux. Marilyn. Marilyn, je rappelle.
1: On va jouer pour le plaisir.
0: Oui, ça, de toute façon, on n'a pas d'autre choix. Marilyn, voici ta question.
1: On va mettre la musique d'abord, tiens, écoute.
0: La musique de quoi?
1: De ta question.
0: Ah oui.
8: Les animaux, les petits chats, surtout. J'aime aussi bien les chevaux.
1: Eh oui, les chevaux, évidemment.
0: Ah ouais, c'est les animaux de Renault. Quel métier consiste à redonner aux animaux morts l'aspect qu'ils avaient de leur vivant? Quel métier consiste à redonner aux animaux morts l'aspect qu'ils avaient de leur vivant? Top chrono, 10 secondes. Comment tu dis ?
7: Taxidermiste.
0: Tu termines sur une bonne note, parce que oui, c'est bien taxidermiste qui consiste à préserver la peau de l'animal. Je sais à quel point tu aimes les animaux. Tu pars avec les honneurs, parce que t'as 7, hein, c'est du chouïa.
1: C'est du chouïa.

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2: Alors, je vous rappelle qu'on jouait avec Laura et Marilyn. Laura a gagné, donc elle sera en finale. On va jouer avec Agnès et Hélène. 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
3: Ah oui.
2: 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On reprend la demi-finale. Ah, ça y est, c'est reparti.
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2: Oh mon Dieu.
4: Je transforme les maisons sans coup de marteau. À la télévision, j'ai redonné vie à bien des salons. Avec énergie, humour et décoration. Qui suis-je? Oh,
2: Valérie Laligo.
4: Oui. Il est en forme, le père Fouras.
2: Alors le père Fouras, si tu nous écoutes, je t'embrasse très fort. Tu as vu, tu peux compter sur Eric pour te donner des idées de devinettes. Alors, Agnès et Hélène étaient mes candidates. Évidemment, il a fallu départager tout le monde.
3: Qui vous trahit?
2: Bah, qui me trahit? C'est le sort, on a décidé ainsi. Je vais jouer avec Agnès. Hélène, tu vas jouer avec la petite personne.
3: Hélène, tu es déçue?
5: J'espère que je vais pas perdre, quoi, du coup.
4: Oh, la pression qu'elle me met.
2: Aïe, aïe, aïe, aïe, aïe, mon Dieu, mon Dieu. Alors, Agnès qui a joué avec nous mercredi, Agnès qui a un petit chat qui s'appelle Laurette, qu'on appelle Robocop. Comment tu vas, Agnès?
6: Oh, chère Valérie, ben je vais bien, je suis en pleine forme, là.
2: Tu sais que j'ai vu ta vidéo où tu danses pour c'est magnifique. Mais c'est magnifique. Oui,
3: des lunettes, là, de fou.
6: Oui. Qu'est-ce que je fais aujourd'hui?
2: Bah, je l'ai vu hier, la vidéo. Tu danses comme une petite folle. C'est super. Ah, oui. Dis donc, t'as la patate, hein?
6: Oui, oui. C'est-à-dire que une autre vidéo qui est mieux, une sorte de pub. Oula. Où je suis en Michael Jackson féminine.
2: Mais tu vas nous envoyer ça tout de suite.
6: Je vais vous l'envoyer sur le WhatsApp.
2: Eh ben, j'espère bien. Alors, ma petite chérie, on va tout de suite marquer le premier point. Je t'emmène en

0: spectacle.
1: Ah, ça, c'est Sylvie Vartan dans Émilie Jolie. Ah là là, qu'est-ce que j'ai aimé cette comédie musicale. Et on va parler d'Autriche et d'Autruche. Parce que il paraît que l'Autriche, le pays, tient son nom de l'autruche, l'animal. Est-ce que c'est vrai ou faux? Top chrono, 5 secondes.
2: Faux pour moi.
1: C'est totalement faux. Le nom de l'Autriche vient de l'ancien allemand Österreichi, qui signifie royaume de l'Est. Rien à voir avec l'autruche. Bravo, premier point pour Agnès.
3: Bon, Hélène, qui me met un bon petit coup de pression. Moi, je suis ravi de t'accueillir, Hélène. Effectivement, ouais. Mardi, t'as joué avec Valérie. Mais là, on va y arriver, là, Hélène.
2: Oui. On va sauver l'honneur d'Éric aujourd'hui.
3: Bah, oui, s'il te plaît, parce que j'ai perdu cette pauvre Marilyn.
1: Comme déjà, tu es gentille,
3: tu es
1: Hélène.
3: Généreuse. Ah, mais Hélène, t'as envie d'aller à Fourin. Tu connais un peu la région ou pas, d'ailleurs?
2: Oui. De loin, je connais le fort, mais j'y suis vraiment jamais. Jamais allé vraiment.
3: Eh ouais, tu t'es jamais approché parce que là, avec le bateau, vraiment, tu vas tourner tout autour du fort et tu vas voir. On n'est pas très loin, hein, on peut pas trop s'approcher, mais on le tutoie du regard quand même. Hein. Ah oui.
2: Ça devrait être bien.
3: Et l'ambiance camping 3 étoiles, ça te dirait bien aussi?
2: Oui, ça serait pas mal avec les enfants et tout.
3: Bah ouais.
1: Il est très beau le camping. Hein. Hop, ouais. Hop.
3: Non, regardez, il y a t'as 3 enfants, hein. Théo, Jules et Roméo. Ils ont 13, 9 et 3 ans.
1: Mariés, ils vont se régaler.
3: Ah oui, mais bien sûr. Ouais. Puis Jérôme aussi, avec qui tu es marié. Bon, dis-moi, on va jouer tout de suite ou on attend un peu?
2: Eh bien, on y va.
3: Je crois que la réalisatrice, elle a donné la réponse. Tu vois, elle a envoyé le truc. Elle a dit, ça suffit, les gars, le week-end, j'ai envie d'y partir. Il y a des frites à la cantine. Qui est fermé aujourd'hui, d'ailleurs, la cantine. Voici la question et une illustration musicale.
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3: Alors ça, moi je reconnais pas, mais il paraît que c'est Serge Lama, ça je connaissais pas du tout.
1: Ah bah je connaissais pas non plus.
3: Serge Lama sur cette chanson, ok. Voici ta question, Hélène. Un homme boit en moyenne 60 000 litres d'eau tout au long de sa vie. Top chrono, 5 secondes, vrai ou faux? 60 000 litres d'eau toute la vie, toute sa vie.
2: Vrai.
3: Alors écoute, ça correspond à environ 2 litres par jour jusqu'à 80-85 ans, et donc oui, ça fait bien 60 000 litres d'eau. Bravo! Oh Hélène! Oh, je sens que j'ai fait le bon choix.
1: On est bien parti. Allez, donc ça fait un point Agnès, un point Hélène. Et là, vous écoutez ici et on part avec Céline Dion. Les derniers seront les premiers. Vous écoutez ici, on vous aime, à tout de suite.

0: visionnaire, Jean-Jacques Goldman. Il a pensé à Hélène. Les derniers sont les premiers. C'est tout pour moi. C'est tout pour le jeu d'aujourd'hui, ça.
1: Jingle.
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0: Il y avait Céline Dion, j'ai oublié de le dire.
1: Nous sommes au taquet avec Agnès et Hélène qui ont un point chacune. Agnès, qui a chanté avec les chœurs d'opéra pendant 20 ans. Et du coup, tu as chanté Diego au concert de Johnny au Stade de France en 98.
3: Oui, avec les chœurs de Pierre Molina, c'était fabuleux sous la pluie.
1: Bah, je sais, j'étais là, j'étais journaliste. Avec Jean-Claude Camus qui a dit, c'est le chœur gros.
0: Quand il a dû annuler, là.
1: Il pleuvait tellement, mon pauvre chou, si tu savais. J'étais journaliste, j'ai fait le reportage, j'ai pleuré, parce que moi, je suis fan de Johnny. Donc, t'as chanté Diego. Diego, libre dans sa tête. Alors écoute, Diego, libre dans sa tête, t'as chanté, donc tu connais bien les chansons. C'est le quiz musical, on va te faire écouter deux chansons, deux tubes, un après l'autre. Il y a un point par artiste que tu trouves. C'est premier titre, écoute bien, tu me dis qui chante.

0: Alors attention, 10 secondes, qui c'est qui chante?
1: Alors, je ne vois pas. Hélas, je ne vois pas.
2: International.
0: Shape of You, c'était...

Ed Sheeran. C'est bah tellement bien Ed Sheeran. Bon, c'est pas grave. Peut-être que tu vas te rattraper avec le deuxième artiste. Écoute bien, c'est une femme, c'est un tube. Et toi, c'est obligé, tu connais, parce que c'est un truc hyper dansant.

0: Oh là là.
1: Qui c'est qui chante?
2: Ah, c'est pas mon fort, ce chanteur-là, justement. C'est ça, là.
1: Aïe, aïe, aïe, aïe, aïe, aïe, aïe,
2: bah oui, bah oui. Je m'y attendais pas et je vois pas. Bon, ben.
1: C'est
2: ma chance pour ces chanteurs-là.
1: Amy Stewart. Onward. Baby. Allez, eh bien, on reste à un point.
0: Elle a donc pas marqué de points sur ce quiz musical, on est
1: d'accord ?
0: Non. Oh là là ! Qu'est-ce que j'aperçois du haut de ma vigie ? Ça serait pas la victoire ! Ça sent bon la victoire, Hélène !
1: Tout ce qui est peau de l'ours, tout ce qui est peau de l'ours, je répète, tout ce qui est peau de l'ours.
0: Hélène, tête de tigre !
3: Oui.
0: Bon, on Hélène, bah écoute, on est pas mal là.
1: Oui, ouais.
0: On peut peut-être profiter méchamment du fait qu'elle a pas répondu pour encaisser deux points.
1: Mmh.
0: Ah, alors comme ça, on n'a pas le temps quand vous faites ça, c'est ça, faut y aller ?
1: C'est pas ça, Valérie. Ça m'énerve, alors je suis un peu vénère, tu sais, okay. Tu me connais, donc ouais. Voilà, ça veut pas dire ça. Ça
0: pour
1: veut dire...
0: stylo bic, la marque se plaint de
1: châtiment. Si tu savais comme la marque dire. Même.
0: Bon, eh bien je ne parlerai pas de l'Ouest américain où tu as envie de te rendre pour tes 40 ans.

0: Non, j'en parlerai pas. C'est pas grave. Mais je le dis quand même. Oui, bon, ça va. Bien sûr. C'est là où elle a envie d'aller.
1: Bah, je sais, je sais.
0: Avant d'aller dans l'Ouest américain, on va aller dans la victoire. On va passer la vie.
2: Et on va aller à Pourra, ça va.
0: Bien sûr. Mais je t'attends. Alors, déchaîné. Deux chansons. Voici la première. À toi de reconnaître qui chante.

0: Hélène, je crois en toi. Quelques secondes de réflexion.
1: Irène Cara, Flashdance.
0: Irène Cara, la comédie musicale Flashdance, et le titre...

0: Eh ben écoute Hélène, on est bien, on a un point de plus, ce qui nous fait deux. Mais c'était pas fini car on peut en marquer un troisième. C'est tout ce que je te souhaite avec un nouvel artiste à identifier. Tu es concentrée Hélène ?
1: Je suis prête.
0: Allez, on y va.

0: Et c'est qui? Top chrono.
1: Kiss.
0: Comment tu m'as dit?
1: Kiss.
0: Kiss. Je le note.
2: Et
0: c'est une bonne réponse, oui, bien sûr.
2: Was meant for loving you, baby.
0: Oh,
2: you.
0: Oh,
2: la vigie.
0: Oh, la vigie est en feu.
2: Ah, la vigie est en feu.
0: Oh, la vigie, le père Foura n'en peut plus. Oh, Hélène, je vois.
2: Je viens d'avoir un texto du père Foura qui me dit, faites bien attention,
0: je vois des
2: ça
0: clés.
2: Va péter.
0: Je vois des clés de camping.
2: Allez.
0: Oh, je vois un bateau.
2: Agnès, 1. Hélène, 3. Et là, tout de suite, on va chanter avec Florent Pagny, la dernière chanson du monde. Vous écoutez ici. On vous aime. À tout de suite.

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3: ICI, nous sommes avec Agnès qui a un point, Hélène qui a trois points. Alors, Agnès.
4: Oui.
3: Ah là là là là.
1: Qu'est-ce qu'il y a ?
3: Mais rien, je dis qu'Agnès n'a qu'un point, donc elle peut se rattraper. Alors, il paraît qu'une fois, on n'a pas raconté cette anecdote. Dis donc, il paraît que tu as un talent inutile, tu sais jongler avec des balles.
4: Ah, j'aime bien jongler, mais chez moi, pour m'amuser, attention. Hein.
3: Eh, mais c'est pas un talent inutile, hein, c'est un bon talent. Tu jongles avec combien de balles ?
4: Trois.
3: Bah, c'est beaucoup. Moi, je sais que c'est beaucoup. C'est très dur, moi, je trouve, de jongler. Voilà.
4: Non, c'est pas dur et ça détend beaucoup. Il suffit de s'entraîner.
3: Ah oui, c'est ça, toujours pareil, faut faire les choses, quoi. Alors, il paraît qu'une fois, t'as failli quand même te retrouver avec une armoire sur ta tête.
4: Oh !
3: Ah bah oui,
4: vraiment, c'est un sketch à écrire parce que les pompiers se sont pas déplacés, les policiers se sont déplacés. Et puis, il y a de quoi écrire. C'était surréaliste parce que le chef des policiers qui avait soulevé l'armoire s'est enroulé dans mon store du côté de la chambre. Il ne pouvait plus se dérouler. Enfin, les on regardait effaré. Enfin, c'était très drôle.
3: Oui, parce qu'elle a voulu ranger ses valises.
4: Vous êtes déroulé de quel côté ? Vous êtes enroulé, une gare à droite. Je dis, vous n'avez qu'à vous dérouler du côté gauche. Il s'est déroulé. Ce qui est incroyable, comme puis à la fin, il a appelé avec son appareil, là, il dit, ben, ça y est, ça s'est bien déroulé, on a redressé l'armoire.
3: Mmh. Et voilà,
4: c'est dément.
3: Elle s'est pris quand même l'armoire comme ça, qui était coincée. Elle était coincée sous l'armoire entre le lit. Enfin, c'était.
1: Mais faut pas jongler avec les armoires, là.
3: Bah écoutez, voilà. Elle a jonglé avec les armoires. Alors écoute bien, c'est ta dernière question. C'est la question à 5 points. Il faut que tu la remportes. Tiens, je te mets une petite tambour.
1: Oula.
4: Oui.
3: Ah oui, Mission Impossible à la flûte, c'est magnifique. Ah bah ça, on adore. On adore. Alors écoute bien. Quel mot d'argot désigne à la fois une fausse note et un journal ? Quel mot d'argot désigne à la fois une fausse note et un journal ? Top chrono, 10 secondes.
4: Fausse note et un journal, là. Non, c'est foutu.
3: Et c'est un canard.
4: Oh, quel bêta je suis aujourd'hui.
3: Oh, mais non, faut pas dire ça. Bon, bah, écoute, on sait là déjà que, bon, c'est Hélène qui ira à peut-être Foura. On verra.
1: Vous savez, Agnès, c'est comme une clé qui tombe à l'eau. Depuis ma vigie, je la vois aller, là, voguer avec les méduses.
3: Oh, mon
1: pauvre Agnès. Au revoir, Agnès.
4: Au revoir.
3: Ah là là là là là là.
1: Oh, Hélène.
4: Oui.
1: Ah, t'as gagné, hein. Enfin, t'as gagné.
3: Attends, on va essayer de voir si elle gagne, si elle trouve vraiment la dernière question.
1: Oui,
3: allez, là, là, là, là, là.
1: C'est déjà un bon accessit quand même sur la phase finale, puisque tu es en tête et que là, de toute façon, tu seras avec nous avant 13h. Mais voici cette question qui te permet d'asseoir toute ta suprématie.
3: Oui, mais on va d'abord écouter la musique.
1: Mais elle arrive, regardez.
3: C'est ma chanson préférée.
1: C'est votre chanson préférée ?
3: Ah, j'adore.
1: Ah, vous aimez la littérature française, vous, hein ?
3: Non, moi j'aime la chanson parce que c'est la chanson du film.
1: Ouais, ouais. Non, je dis ça, mais mes enfants, ils n'arrêtent pas de chanter ce truc-là à la maison.
3: Mais évidemment, c'est surtout la musique du film.
1: Bah oui, le film, on peut même le citer, Valérie, puisque voici la question. À qui doit-on la comédie Un petit truc en plus, et donc la comédie dont on parle. Bah, à qui en est le réalisateur, entre autres, hein, voilà. Top chrono, 10 secondes. Petit truc
4: Arthus,
1: en plus. Arthus, mais bien sûr, oui. Je dis entre autres parce qu'il en est le réalisateur, le scénariste, l'acteur principal. Je crois qu'il y a eu plus de 10 millions de spectateurs en salle sur ce film. Gros carton. Bah, gros carton pour toi, Hélène, aussi. Bravo.
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3: C'est la finale. À ma gauche, Laura. Elle joue avec Ici Gascogne. Elle a 33 ans, elle habite Tartas. Et croyez-moi, elle va pas s'en laisser compter. C'est pas une tartasse. Elle a deux chiens, Ice et Oreo. Elle fait de la Zumba. Et croyez-moi, la Zumba, ça mène à tout. Surtout à Foura. à ma droite,
1: Hélène, qui, on ne sait pourquoi, a joué avec Valérie D'Amido mardi, mais qui a choisi aujourd'hui vendredi de jouer avec la team des winners. Elle habite à Pau. Oui, elle est mariée à Jérôme. Elle n'aime pas du tout les activités à sensation, mais surtout, elle a un porte-bonheur, un collier qu'elle porte toujours depuis ses 30 ans qu'il n'a jamais quitté et qui va vous prouver dans un instant qu'elle va gagner. Oui!
3: Ah là là là, Laura, Hélène, mes candidates de la semaine. Mon Dieu, comme je suis fière de vous.
1: Hélène est avec moi aujourd'hui.
3: Oui, mais enfin bon, allez, qui l'a amenée en finale, c'est un, voilà. Alors, mes petites chéries, bon bah là, laquelle des deux va partir à Foura? Laquelle des deux va gagner la cafetière? Eh bien, nous allons l'apprendre immédiatement, car nous allons jouer au bingo. Alors, pour encourager ma petite chérie, je vais te faire écouter un petit coup de Calogero.

0: On adore, moi j'adore Calogero. Hein. Tu l'as déjà vu en concert?
1: Oui, plusieurs fois.
0: Oh là là.
1: Avec ma maman.
0: Oh là là,
1: elle est fan, donc.
0: J'adore. Bon, allez, on va tout de suite faire ce bingo. Et le bingo, il est simple. À mon top chrono, tu vas avoir 10 secondes pour me donner un maximum de mots étrangers, c'est-à-dire anglais, russe, espagnol, que sais-je. Un maximum de mots étrangers qu'on utilise au quotidien dans la langue française. Un maximum de mots étrangers qu'on utilise dans la langue française. Top chrono, 10 secondes.
1: Bruschetta, to-do list, checklist, check-up.
0: Alors, il y en a, tu m'en as donné 4, il y avait plus simple, il y avait babysitter, bazooka, bunker, boss, bowling, boycott, brunch, casting, interview, hobby, patchwork, hold-up, kidnapping, razzia. Donc tu m'en as donné 4, c'est déjà pas mal.
2: Hélène, ici Béarn Bigorre.
0: Je m'appelle Hélène.
2: Hélène, Valérie t'a amenée en finale, mais elle ne t'a pas amenée jusqu'à Fourat. Et c'est moi qui vais t'emmener jusqu'au camping de Cadoret.
0: Bien sûr.
1: Oui.
2: On a envie d'y croire. On a plus qu'envie, on va y aller.
0: Je joue de la musique. Je fais de la musique.
2: Hélène, dis-moi que tu veux partir. Allez.
1: Je veux partir.
2: Oui, voilà. Allez, on y croit. Hélène, pour t'encourager, un petit clou-clou. La fleur de lys qui est à l'honneur aujourd'hui, 8 mai, c'est les Magnolias de Claude François. Pour t'encourager, voici ton bingo. Tout se joue maintenant, les compteurs étant à zéro. Elle a marqué 4 points, tu as compris qu'il faut marquer 5 points pour l'emporter. Ok, Hélène.
0: Ah, ok.
2: Hélène, je te demande en 10 secondes un maximum de mots français, de la langue française, qu'on a pour habitude d'utiliser ou qu'on entend à l'étranger. C'est donc le défi inverse. Maximum de mots français utilisés à l'étranger. Top chrono, 10 secondes.
1: Bonjour, voilà, merci. Boutique, façade, cuisine, croissant, champagne, omelette,
2: oui.
1: Bon appétit,
0: ben
1: c'est
0: oui.
1: La vie.
0: Ouais, c'est bon, bon appétit, t'as gagné.
2: Oui,
0: as gagné. Oui.
2: Envoyez-moi la musique, c'est gagné.
0: Mais tu te calmes.
2: Oui.
0: Ah là là là là. Bravo. Il y avait baguette, il y avait crème brûlée, il y avait café croissant, tu l'as dit.
2: Elle en a assez.
0: Il y avait flambé, sauté, ce que vous voulez que je vous dise.
2: Ouais.
0: Alors, ma petite chérie, tu as gagné le séjour pour 4 personnes à Fourat. Tu vas, voilà, c'est quand même bien pour 4 personnes. Tu vas dormir 2 nuits au camping le Cadoret. Tu vas surtout aller voir Fort Boyard avec la compagnie Interil.
2: Je vais t'accueillir.
0: Voilà,
2: tu
0: vas dîner au restaurant le 31 à Fourat. Je rappelle à tout le monde qu'en ce moment, il y a un appel aux dons qui est lancé sur fondation-patrimoine.org pour préserver Fort Boyard qui est en train de se fragiliser à cause du temps et de la mer. Donc ça, c'est une cagnotte importante. Mmh. Et fondation-patrimoine.org pour sauver Fort Boyard. Donc ça... C'est le premier cadeau. Le deuxième cadeau, je te laisse le dire parce que t'adores.
2: Je vais le dire, mais est-ce que Hélène est contente?
0: Hélène, elle est contente.
1: Oui, mais je suis super ravie d'avoir gagné avec Eric.
2: Ah, ben ça.
0: Et voilà.
2: Ça fait plaisir. Bon, effectivement, Laura, son souci, il y a toujours des beaux cadeaux. C'est la machine Nespresso Manongo avec ses 32 dosettes et ses 6 verres en verre. C'est une très belle machine à café et on te l'envoie très vite à la maison.
0: On vous embrasse, les filles, on vous remercie. Nous, la semaine prochaine, on n'est pas là. Nous sommes en les meilleurs moment de l'émission.
2: C'est vrai.
0: Voilà, on se retrouve le 18 mai. Merci à Céline à la Réal, à notre Lady Di, à nous à la technique, Maître Coupez au savoir, Laura au standard. Éric Bastien, bonnes vacances.
2: Oh oui.
0: Allez, Père Fourat, on t'embrasse, j'embrasse très fort toute l'équipe de Fort Boyard que j'aime infiniment.
2: Et les équipes d'ici La Rochelle,
0: bien évidemment. De toute façon, je viens vous voir bientôt parce que j'arrive à l'île de Ré, les gars. Allez.
2: Là,
0: bah, je vais à La Rochelle chez mes potes et ensuite à l'île de Ré.
2: Partez tous.
0: Allez, rendez-vous le 18 mai et la semaine prochaine pour les meilleurs moments de l'émission. Allez, bon week-end à tous, j'ai envie de vous dire, amusez-vous bien, kiffez bien, puis on se retrouve quand, Eric ?
2: On se retrouve lundi avec grand plaisir entre 12h et 13h pour au taquet.
0: Allez, yallah !

0: Toujours un plaisir d'écouter Desiree, c'était Life, bon réveil.
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0: Et toujours un plaisir de démarrer la journée avec vous. Bonjour, on espère que la nuit a été bonne. L'équipe d'Alefto est au rendez-vous. Saveria, Mélodie, Fabien, Christophe et Valentine Letès. Bonjour Valentine.
3: Bonjour Johan, bonjour à tous.
0: Et ce matin, on parle de la sélection des Bleus pour la Coupe du Monde de foot.
3: Didier Deschamps a dévoilé sa liste des 26 joueurs sélectionnés et il y a des surprises. C'est l'info du jour dans une demi-heure.
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0: Vendredi 15 mai, excellent réveil. Bienvenue, il est 5h. À la une des ados victimes d'une fusillade à Nantes.
3: L'un d'eux, âgé de 15 ans, a été tué dans le hall d'un immeuble. Un autre de 13 ans se trouve entre la vie et la mort. Et un troisième garçon de 14 ans est blessé. Un règlement de compte, selon le procureur, dans le quartier de Port-Boyer, gangréné par le trafic de drogue. C'est un choc pour tous ceux qui y vivent, comme cette habitante de l'immeuble qui connaît ces garçons depuis leur enfance.
4: Ils sont dans notre immeuble, en fait. On les voit passer, on se dit bonjour. On a vu grandir les enfants. Moi, ça fait assez longtemps quand même que je suis ici. Et on les a vus petits et on les voit grandir. Et on a vécu ça avec eux. On les a entendus, on a ce déchirement, cet atroce déchirement de pas pouvoir aller voir leurs enfants, de pas savoir qui a fait ça, de pas comprendre comment c'est possible, en fait. C'était une journée banale, une journée comme une autre. Et vous rentrez à la maison et votre fils est mort. Et ça, on a beau savoir que la vie, ça peut s'arrêter à tout moment. Ça, c'est quand même pas normal.
3: Le ministre de l'Intérieur est attendu sur place ce matin alors que la police recherche les auteurs. C'est chose faite à Nice. 4 suspects sont en garde à vue, dont le tireur présumé, déposé en voiture lundi en plein après-midi dans le quartier des Moulins, avant de tirer en rafale sur un groupe devant un quinfé et un magasin de bonbons. 2 morts, 2 pères de famille et 6 blessés.
0: 2 nouvelles plaintes déposées contre le chanteur Patrick Bruel.
3: La première pour agression sexuelle, la seconde pour tentative de viol. Ce ne sont pas les premières plaintes déposées par ces femmes, mais les premières ont été classées sans suite il y a plusieurs années pour cause de preuves insuffisantes. Au vu des nouveaux témoignages contre l'artiste, le combat reprend, déclare leur avocate.
0: 5h02 sur votre radio ici, la fin aujourd'hui des négociations pour le rachat de SFR.
3: L'opérateur est en cours de rachat par ses concurrents. Bouygues, Orange et Free se disputent depuis des mois les parts des 20 millions d'abonnés de l'opérateur au carré rouge. Et pendant ce temps, les salariés du groupe n'ont aucune information sur leur avenir quand les boutiques Margot Croison sont de plus en plus désertes.
5: Dans la boutique à l'entrée du centre commercial, les journées sont longues pour Nicolas. Selon le conseiller commercial, il n'y a pas de doute. Les négociations sur la vente de SFR ont fait fuir les clients.
6: Forcément, avec l'actualité, on a beaucoup moins de passages en boutique.
5: Sauf que moins de clients qui s'abonnent veut dire moins de primes pour Nicolas et ses collègues.
6: On a un salaire fixe et après on est payé sur du variable. On le voit sur le salaire et ça peut se compter en centaines d'euros facilement.
5: Ouais. Ce qui pèse aussi, c'est le flou. À ce stade, les 2000 salariés de SFR partout en France n'ont aucune information sur leur avenir après le rachat.
6: Avant la boule au ventre, quand on arrive au travail, je ne sais pas comment ça va se passer. En fait, on n'a aucune communication.
5: Nicolas, lui, a même mis en pause sa vie personnelle.
6: J'ai le projet d'acheter une maison. Pour l'instant, je suis CDIsé, mais j'attends de savoir ce que je vais devenir d'ici 1 ou 2 ans avant de m'engager dans un projet personnel. Ouais.
5: Et il n'est pas seul dans ce cas. Cathy est la responsable de la boutique et déléguée syndicale pour la CFDT. Elle échange avec beaucoup de salariés partout en France.
7: On ne peut pas se projeter. On ne sait pas ce qu'on va devenir. On a quand même beaucoup de clients qui nous posent des questions. On a aussi des clients qui sont insatisfaits. Ça peut très vite partir en vrille. Comment le gérer? Comment le rassurer quand nous, déjà, on est stressé?
5: Selon une enquête réalisée auprès des salariés début janvier, près d'un quart des répondants présentent un risque élevé de burn-out.
3: Margot Croison à Vendin-le-Vieil, près de Lens. Des habitués, quelques surprises. C'est en résumé la sélection de Didier Deschamps pour la Coupe du Monde de foot 2026. 26 joueurs s'envoleront pour l'Amérique, dont Robin Risser, Maxence Lacroix et Jean-Philippe Mateta. Resteront donc sur la touche Lucas Chevalier et Eduardo au Camavinga. C'est l'info du jour dans une demi-heure.
0: C'est l'un des ponts de l'Ascension les plus froids depuis plus d'une décennie, selon Météo France.
3: Avec des températures de 5 à 8 degrés sous les normales de saison, le soleil aussi a décidé de faire le pont. Sur les plages de Saint-Valery-en-Caux, en Normandie, Emmanuel Grabet, pas de maillot de bain sur le bord de mer.
2: Avec sa doudoune, son écharpe et son bonnet, on voit à peine le visage de Nada, emmitouflée pour pouvoir profiter quand même de la plage avec son compagnon Antoine.
8: Je suis un petit peu frileuse, mais jusqu'ici, le temps était clément, on va pas se plaindre.
2: Vous trouvez ça clément?
8: Pas de pluie, plutôt.
9: Un peu frais, mais bon, c'est comme ça.
8: C'est revigorant.
2: Quelques degrés de plus, ce serait quand même pas du luxe, surtout quand on est en camping-car.
10: Ce matin, je crois qu'au lever, il faisait 10-12 à peu près dans le camping-car. On est bien sous la couette. Hein.
2: Bernard et Marie-Noël, pourtant bretons, un peu déçus de la météo.
10: Il y a 8 jours, il faisait très beau et ils annoncent beau la semaine prochaine, donc on est un peu déçus.
11: On n'a pas choisi la bonne semaine.
10: Donc, faut faire avec. Hein.
2: Mais l'important pour Lisiane, c'est de rester globalement au sec.
12: On a le soleil, on profite, pas de pluie pour le moment. Bien couvert, ça fait du bien, mon bol d'air.
2: Et puis il y a ceux comme François, habitués de la côte normande, à qui cette météo ne fait ni chaud ni froid.
13: Pour moi, c'est normal. Hein. Enfin, c'est le climat de la Manche, quoi. Il y a du vent, c'est un peu humide. Bon, c'est normal. Donc pas déçu. Pas du tout, non.
3: Mauvaise nouvelle, la météo ne s'améliore pas.
0: Ouais, je suis désolé, hein. Du sud-ouest au Jura et des Alpes du Nord jusqu'à l'Alsace, le temps est couvert, passagèrement pluvieux en matinée, de façon plus marquée sur les reliefs où il neige à partir de 1000 mètres d'altitude. Cet après-midi, le ciel devient plus variable, les averses prennent le relais. À noter la possibilité d'orages localisés en basse-vallée du Rhône. Languedoc est dans le Pays Basque et également là aussi il y a des orages attendus. Plus au nord, le ciel est variable ce matin, plus nuageux vers les côtes de la Manche avec l'arrivée de nouvelles pluies. Précipitations qui glissent des Pays de la Loire jusqu'aux Ardennes. Le pourtour méditerranéen reste épargné par les précipitations ce matin. À noter aussi du vent, Tramontane et Mistral en basse vallée du Rhône qui souffle jusqu'à 70 km/h. Les températures à Lille et Orléans 3 degrés. À Paris, Rennes, Caen et Guéret 4. Nous avons en ce moment à Nantes et Belfort 5. 7 à Strasbourg et Chambéry. À Toulouse et Bordeaux 8. 11 à Montpellier, 12 à Marseille. Pour les maximales, encore fraîches pour la saison. 12 à 16 en général sur le pays. Elles vont atteindre ces températures péniblement les 20 degrés près de la Méditerranée. À noter, parce que je vais quand même vous donner une bonne nouvelle,
3: s'il vous plaît,
0: patienter une semaine pour avoir le retour de températures plus clémentes, même de températures quasi estivales. On aura jusqu'à 25 degrés pour le week-end prochain. Voilà, patientez.
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0: 5h06, très bon réveil, on pense à vous les travailleurs du petit matin. Pour certains, c'est le retour au boulot après ce jeudi de l'Ascension. Pour vous motiver, dites-vous que c'est ce soir que le week-end débute. Ben oui, ça passe toujours mieux. Info, musique, bonne humeur, en tout cas, c'est au menu de votre petit déjeuner, histoire de donner le la à votre journée. Voici Gérard Blanc, une autre histoire.

0: Et une autre histoire, Gérard Blanc à 5h11, beau réveil.
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0: Bon, on en parlait dans le journal Valentine hier, Didier Deschamps a révélé sa liste de joueurs pour le Mondial 2026 ce matin. Nous, on vous dévoile la liste des artistes qui vont eux aussi faire le show. Et on commence avec le son qui va vous trotter dans la tête tout l'été, on l'a découvert vraiment hier, c'est l'hymne officiel Die Die qui est sorti hier donc. Vous avez déjà la chorégraphie, c'est formidable, Valentine. Vous l'avez entendu, c'est Shakira donc qui interprète ce titre et qui s'associe au rappeur nigérian Burna Boy pour ce titre qui promet déjà de faire trembler les stades. Côté festivités, préparez-vous à 3 cérémonies d'ouverture explosive au Mexique, aux États-Unis et au Canada. On attend notamment Katy Perry, il y aura Michael Bublé et même notre français VG Dream, vous savez.
3: Ramener la coupe à la maison.
0: Exactement, ça rappelle aussi des souvenirs. Et enfin, pour le bouquet final, le 19 juillet, la FIFA fera un coup historique avec un halftime show, comme au Super Bowl à l'américaine, en fait. Pour la finale, ce sera une mi-temps, sous la direction artistique de Chris Martin, le chanteur et leader de Coldplay. Ce sont Madonna, Shakira, qu'on vient d'entendre, et les superstars BTS qui enflammeront la mi-temps pour un spectacle planétaire.
3: Ça promet.
0: Et caritatif aussi, ça promet. Ça, c'est clair. 5h12, retour en France. Dans l'actualité ce vendredi, Valentine, un grand bouleversement pour la filière du CBD.
3: Oui, la vente de produits alimentaires à base de cannabidiol est interdite à partir d'aujourd'hui, mais pas le CBD à fumer. On vous explique pourquoi dans 5 minutes.
0: Pour la musique du réveil, je vois arriver notamment Vanessa Paradis. Les épines du cœur, on l'écoute avant 5h30, mais avant paresser les économies.
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0: Bonjour Valère Correard.
5: Bonjour Johan.
0: Chaque jour avec vous, un bon plan pour notre pouvoir d'achat. Aujourd'hui, vous vouliez faire le point sur la nouvelle version du leasing social.
5: Qui sera en place d'ici le mois de juillet. Pour rappel, le leasing social permet de louer une voiture électrique à un prix très attractif à la fin des 3 ans. Soit vous la gardez, vous payez la différence restante entre sa valeur et ce qui a déjà été réglé en loyer, soit vous la rendez. Mm-hmm. Les prix proposés tiennent compte d'une subvention de l'État. Ils sont vraiment hyper intéressants. Sur la dernière version du leasing social, on avait des loyers à une centaine d'euros par mois pour une Fiat Panda ou une Citroën C3. Alors, au-delà de donner un accès à une voiture neuve à des personnes aux revenus modestes, ce qui est top dans ce dispositif, c'est qu'on est sur de l'électrique qui coûte beaucoup moins cher ensuite au quotidien, surtout quand on a une recharge à la maison.
0: Et on en sait un peu plus sur les conditions du leasing social en 2026.
5: Alors, le gouvernement a évoqué 50 000 véhicules dans un premier temps pour des Français qui gagnent autour de 2 200 euros par mois et un loyer entre 100 et 200 euros selon les modèles. C'est à partir de juillet que vous pourrez vous rendre directement chez le concessionnaire pour en savoir plus. Et si les tarifs étaient déjà intéressants sur le précédent millésime, il faut s'attendre à de bonnes surprises parce que l'aide de l'État a été sensiblement augmentée, ce qui va avoir un impact sur le prix. Donc restez vigilants sur ce sujet si ça vous intéresse. Et bien sûr, je reste en veille moi-même pour vous dès que les choses se précisent. Alors qu'est-ce que vous en pensez, vous, de ce leasing social? Votre avis nous intéresse. Et mon mail, c'est toujours par ici, leséconomies@radiofrance.com.
0: Merci Valère Coréard et rendez-vous demain 13h05 pour votre mag et dès maintenant sur ici.fr, page par ici les économies pour retrouver les liens et les bons plans de la semaine.
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0: 5h15, à partir d'aujourd'hui, vous ne trouverez plus à la vente des produits alimentaires au CBD.
3: Des huiles, des bonbons, tisanes et autres gâteaux à base de cannabidiol, l'un des actifs du cannabis sans effet psychotrope. Mais certains de ces produits contiennent des substances interdites et les 130 antipoisons relèvent plusieurs centaines de cas d'intoxication chaque année. La Direction Générale de l'Alimentaire a donc décidé d'interdire leur vente aux grandes dames de la filière, Tom Froidefond et des consommateurs.
6: Ça fait un an Coror, 53 ans, consomme régulièrement des gummies, ces sortes de pâtes de fruits au CBD. C'est le seul moyen qu'elle a trouvé pour arrêter de fumer des joints.
7: C'est soft, c'est doux, ça monte tout en douceur. Ouais, ça me plaît.
6: Mais son vendeur lui a annoncé qu'il ne peut plus lui en vendre.
7: Il m'a proposé une offre pour faire un gros stock et après j'ai essayé de me sevrer.
6: Elle refuse de contourner la loi pour en acheter sur Internet.
7: Là, j'ai confiance en lui, je connais ses produits, je ne vais pas acheter n'importe qui, n'importe quoi. Je ne sais pas ce qu'il y aura dedans, je n'ai pas confiance.
6: Aurore repart avec 150 euros de gummies, de quoi tenir quelques semaines. C'est Nicolas qui tient cette boutique de CBD depuis 5 ans.
8: Voilà, c'est fini.
6: Il a vidé tous ses rayons de produits alimentaires.
8: C'est 25% du chiffre d'affaires qui s'efface en une journée, entre 50 et 60 000 euros sur l'année. Mais j'ai pas de réserve d'avance. Hein.
6: Les autorités européennes craignent qu'ingérer du CBD puisse avoir des effets sur la santé. Ils l'interdisent par précaution, mais Nicolas n'est pas convaincu.
8: Ça fait depuis 2021 qu'on vend ces produits. Hein. Donc on sait ce que ça fait sur les gens. Hein. Ce qui est dommage, c'est que les gens qui ne fumaient pas, bah maintenant ils n'ont plus d'alternative. Plus rien pour mes clients qui ont mal aux genoux, il n'y aura plus rien pour mes clients qui veulent dormir, pour un cancer et que la morphine ne fait plus rien.
6: Il a peur que les clients se tournent vers la vente en ligne à l'étranger.
8: Il n'y a pas de contrôle. C'est livré par la poste directement dans votre boîte aux lettres. C'est illégal. Ils contrôlent les TMU et les Chai, mais ils ne contrôlent pas ce qui vient par là-bas, donc vous êtes tranquille. Hein.
6: François Biens est producteur de cannabis dans Lyon. Le CBD alimentaire, c'est plus d'un quart de sa production. Et c'est bientôt le moment de planter la prochaine récolte. Mais maintenant, il hésite.
9: Nous, on a une saison à préparer. Et donc là, il y a énormément de producteurs qui sont dans la détresse économique. Qu'est-ce qu'on doit faire pour le début de saison? On a environ 1000 à 1500 petits producteurs en France. Il faut absolument préserver ces producteurs. C'est que des tracasseries, c'est que des embêtements. Alors que concrètement, ça sauve des fermes. Voilà, moi, c'est grâce aux chambres actives que ma ferme est encore debout actuellement.
6: François Bienne s'assure que si le CBD alimentaire n'est pas réautorisé, sa production ne tiendra pas plus de 2 ans.
3: Plus de 2000 magasins spécialisés en France proposent ce type de produit. Si le CBD est interdit dans les produits qui se mangent, la vente de cannabidiol à fumer ou à vapoter reste autorisée.
0: Ah, c'est tiens, on va changer de sujet littéralement à 5h18. C'est un jeu d'aventure qui cartonne sur M6 Pékin Express. On se pose une question ce matin. Pourquoi techniquement ce programme résiste à la modernité, à la concurrence aussi des autres chaînes? Son animateur Stéphane Rothenberg vous répond dans les coulisses télé. Mais avant, place à Bonnet avec Daddy Cool. Bon réveil, c'est vendredi et forcément on a le sourire. 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

0: Bonhomme, Dalicool à 5h21, bon début de journée avec votre radio ici. On s'intéresse à l'éphéméride de ce 15 mai, on souhaite une bonne fête aux Denises et un bon anniversaire au Ballon d'Or Ousmane Dembélé, 29 ans, à l'ex-tennisman Andy Murray, 39 ans, 54 ans tiens, pour David Charvet et puis 73 ans pour Michael Field. Tiens, tant qu'on est dans la musique, parlons de Brian Eno, 78 ans aujourd'hui. Brian Eno, musicien, arrangeur, producteur britannique, a façonné le son d'innombrables albums majeurs de Roxy Music, des débuts à la trilogie berlinoise de David Bowie, jusqu'au disque de U2. Ce titre que vous entendez, With or Without You, c'est Brian Eno qui l'a produit. Voilà, un sacré bonhomme, en tout cas Brian Eno, qui a réussi à nous créer des pépites en musique.
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0: On retrouve Patrice Gascoigne pour l'actualité du petit écran. Et aujourd'hui, Patrice, vous avez envie de nous emmener en Thaïlande, mais en mode aventurier, puisque place ce soir à Pékin Express sur M6.
2: C'est déjà la demi-finale de la saison 22 de Pékin Express, intitulée Au Royaume des Dragons, saison qui a rajouté une petite règle pour bien compliquer la vie des candidats.
3: Vos chauffeurs n'auront pas le droit d'utiliser de GPS.
4: Il va falloir qu'on se débrouille avec cette carte.
5: Cette année, vous le savez, c'est les deux derniers qui vont en duel final.
6: La journée va être très longue.
2: La journée va être très longue, raison de plus pour vous installer confortablement dans votre canapé pour déguster ce soir Pékin Express, d'autant que l'on approche du but de la finale. J'ai voulu en savoir plus sur les coulisses de ce tournage de cette saison 22, qui s'est déroulé sur trois pays, qui s'est retrouvé au milieu de violentes manifestations lors du passage au Népal, mettant potentiellement en danger les candidats et l'équipe de production. C'est ça, Pékin Express, des conditions difficiles pour ceux qui courent, qui participent, mais aussi pour ceux qui produisent le programme de M6. D'ailleurs, si beaucoup d'émissions adoptent des caméras plus petites, plus légères, plus modernes pour tourner, eh bien Pékin Express fait de la résistance, comme nous le raconte Stéphane Rothenberg.
7: Alors c'est vrai que, assez bizarrement, Pékin Express reste avec, sur vraiment la technique, avec des grosses caméras, on les voit parfois à l'image, hein, les grosses caméras XD-CAM, alors qu'on sait que ça s'est beaucoup miniaturisé. On le reste pour plein de raisons. Les caméramans considèrent que c'est beaucoup plus adapté de travailler avec ces grosses caméras, même s'ils galèrent dans les voitures. Ils considèrent que même vis-à-vis des autorités quand ils se font arrêter, etc., etc., ou parce qu'on a quand même beaucoup de police qui nous regardent, hein, parce qu'on est quand même, on part comme dans les pays qui sont pas toujours faciles. Si jamais tu commences à tourner avec des mini-caméras, les gens peuvent éventuellement pas trop te prendre au sérieux. Ces grosses caméras, ça légitime un peu. Alors que techniquement, aujourd'hui, on pourrait faire sans doute Pékin avec un matériel beaucoup plus léger. On a déjà ça, c'est plein de galères pour nous. C'est des caméras qui sont des caméras extrêmement solides. C'est ça aussi l'avantage, ce sont des 4x4 de la télé. Elles sont de moins en moins utilisées dans les autres programmes. On fait des choses beaucoup plus légères, mais qui sont des caméras beaucoup plus fragiles, pas adaptées. Et donc, finalement, ces caméras, elles ont plus de 10 ans. Elles sont des caméras numériques qui ont 10 ans. Et c'est très surprenant, mais elles sont tellement fiables, tellement solides. L'optique est magique, bon, que même si c'est une galère en voiture, finalement, techniquement, nous, on n'est pas tellement à la pointe de ce côté-là, mais pour des raisons, parce que c'est super fiable.
2: Grâce à Stéphane Rothenberg, vous en savez plus sur les vieilles mais solides caméras de Pékin Express qui se poursuit ce soir sur M6. Quant à moi, vieux mais solide, je vous retrouve demain pour de nouvelles coulisses télé.
0: Merci Patrice Gascoigne, 5h25. Un coup d'œil dans le rétro ce matin. Derrière chaque grande révolution industrielle, chaque grand changement, se sont toujours fait entendre des craintes. Ça a été le cas avec la machine à coudre. Oh oui, la machine à coudre, pourquoi? Eh bien Stéphane Bern vous répond, mais avant on laisse l'épine, l'épingle de couture pour les épines du cœur de Vanessa Paradis.

0: Les épines du cœur, un titre qui nous ravit, c'est le dernier Vanessa Paradis. 5h28, un peu d'histoire avant l'actu. Stéphane Bern, ce matin, on voyage au temps où la création d'une machine déclenche une immense peur.
1: Un tailleur invente la première machine à coudre vraiment efficace. Les ouvriers se révoltent contre cette machine qui peut leur voler leur travail. La couture avance, mais le tissu social se déchire. Paris, rue de Sèvres, dans les années 1830, dans un petit atelier, un tailleur lyonnais nommé Barthélemy Timonier met au point une machine étonnante et innovante. Une aiguille, un fil, un mécanisme à pédale. Et voilà qu'un vêtement se coud presque tout seul. Presque de l'intelligence artificielle, mais version mécanique. Pour l'époque, c'est une petite révolution. Jusqu'ici, tout se fait à la main, point après point. Des heures de travail et des dizaines d'ampoules au doigt pour une simple veste. L'armée française comprend immédiatement l'intérêt. Timonier obtient un contrat pour fabriquer des uniformes. Il installe un atelier avec plusieurs dizaines de machines. Mais dans les rues de Paris, la nouvelle circule vite. Les tailleurs s'inquiètent. Si une machine peut coudre plus vite qu'un homme, que vont devenir les ouvriers? Surtout qu'une machine ne connaît ni les pauses clopes, ni les pauses café, ni les grèves. Un soir de 1831, plusieurs centaines d'ouvriers envahissent l'atelier. Les machines sont brisées à coups de marteau, les tables renversées, l'atelier entièrement saccagé. Les machines ont appris à coudre, mais pas encore à se défendre. Timonier échappe de peu au lynchage, il fuit. Il passera le reste de sa vie à tenter de relancer sa machine. Mais d'autres industriels feront fortune à sa place. Comme quoi, l'histoire de l'innovation tient parfois qu'à un fil. Deux siècles plus tard, la machine à coudre ne fait plus peur. Mais face aux nouvelles technologies, la même question revient toujours. Jusqu'où les machines vont-elles remplacer les humains? Hier, la pédale, aujourd'hui, l'algorithme.
0: Merci Stéphane Bern. On parlait de machines, de nouvelles technologies. 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Nous sommes le vendredi 15 mai. Dans l'info du jour, on revient sur la liste des 26 joueurs de l'équipe de France de football, dévoilée hier par Didier Deschamps en vue du Mondial 2026. Avec quelques surprises, rendez-vous dans moins de 2 minutes. Mais avant 5h30, toute l'actualité en France et dans le monde, c'est le 90 secondes avec vous, Valentine Lottès.
2: Nantes, endeuillée par l'insupportable mort d'un adolescent. La réaction de la maire de la ville après une fusillade à l'intérieur d'un immeuble hier soir. Un garçon de 15 ans a été tué. Un autre de 13 ans se trouve entre la ville et la mort. Et un troisième âgé de 14 ans est blessé. La vidéo a tourné partout. Un ancien professeur de sport est placé en détention provisoire en Haute-Saône. Piégé sur Internet par un chasseur de pédocriminels, l'internaute a changé son apparence en jeune fille grâce à l'intelligence artificielle. Il n'y a pas eu de nouveau betterave, affirme le ministre de l'Éducation, après 1500 contrôles dans des établissements scolaires privés. En revanche, 6 signalements ont été faits au procureur, une partie pour des faits de maltraitance d'élèves. Tisane, huile et bonbons au CBD sont interdits à la vente à partir d'aujourd'hui. Les produits alimentaires au cannabidiol, l'un des actifs du cannabis, ils contiennent parfois des substances interdites. Après plusieurs centaines de cas d'intoxication, la Direction Générale de l'Alimentaire a donc décidé d'interdire leur vente. L'avenir des orques de Marineland, au cœur d'une première rencontre ce matin entre le ministre de la Transition écologique et la direction du parc. Le gouvernement souhaite le transfert des cétacés dans un autre delphinarium en Espagne, contre l'avis des organisations de défense des animaux. Un show à l'américaine à la mi-temps de la finale de la Coupe du Monde de foot 2026. C'est une première. Le 19 juillet, près de New York, le boys band sud-coréen BTS et les mégastars Madonna et Shakira chanteront au milieu du stade.
0: Et l'info du jour, c'est justement la liste des Bleus sélectionnés pour jouer la Coupe du Monde de foot cet été.
2: Didier Deschamps l'a dévoilé hier soir sur TF1. Ils seront donc 26 à partir en quête d'une troisième étoile sur le continent américain. Bonjour Nicolas Perronnet.
3: Bonjour à tous.
2: Pas de bouleversement dans la sélection, les habitués seront là. Mais le sélectionneur nous a tout de même réservé quelques surprises.
3: Oui, et la principale surprise est arrivée vite dans la liste puisqu'elle concerne les gardiens.
4: Robin Risser.
3: Robin Risser, révélation de la saison dans les buts du Racing Club de Lens, préféré donc au poste de gardien numéro 3 à Lucas Chevalier, qui ne joue plus avec le Paris Saint-Germain.
4: Et il ne joue plus depuis plusieurs mois. Je lui avais tendu la main au mois de mars en espérant qu'il ait, mais malheureusement au moment où il aurait pu avoir du temps de jeu, il n'en a pas eu.
3: Et Robin Risser, 21 ans, sera donc le seul des 26 à n'avoir jamais porté le maillot bleu, même s'il y a deux autres petites surprises dans cette liste.
5: Maxence Lacroix.
3: Maxence Lacroix fera lui partie des 9 défenseurs, malgré 2 sélections seulement. Lui qui avait marqué les esprits lors de la tournée américaine des Bleus au printemps.
4: Maxence, de par ce qu'il a fait avec nous au mois de mars, permet à l'ensemble du groupe de l'équipe de France d'avoir encore un peu plus d'assurance.
3: Celui qui en fait les frais, c'est Eduardo Camavinga. Et puis, troisième surprise, lui aussi, mais c'est un hasard, joue à Crystal Palace.
5: Jean-Philippe Mateta.
3: Et lui aussi, Jean-Philippe Mateta, compte peu de sélections, 3 seulement, mais il a marqué déjà à 2 reprises.
4: Très efficace avec nous, qui reste avec son club avec 20 buts, 5 passes décisives. On enregistre différent, ça nous donne aussi des options différentes qu'on peut avoir besoin à un moment ou à un autre.
3: Jean-Philippe Mateta, préféré à Randal Kolo Muani au sein de la très impressionnante attaque des Bleus.
2: Une attaque emmenée par Kylian Mbappé, Ousmane Dembélé et Michael Olise, sans aucun doute, vous le disiez Nicolas, la plus impressionnante du monde.
0: Ouais, c'est clair, merci beaucoup Valentine. Retour de l'info tout à l'heure à 6h. En attendant la météo à 5h34, du sud-ouest au Jura et des Alpes du Nord jusqu'à l'Alsace. Le temps est couvert, passagèrement pluvieux en matinée, de façon plus marquée sur les reliefs où il neige à partir de 1000 mètres.

0: degrés. Vos messages aussi sur la page Facebook ici. 3 degrés 6 en Corrèze, nous dit Marie-Pierre. 6 en Loire-Atlantique à La Fouassière. C'est Jean qui nous donne cette info. 7 degrés près de Metz. On salue Fabrice. Et puis Kevin qui est à Mulhouse a relevé, lui, 7 degrés 4. Pour les maximales, toujours fraîches pour la saison, entre 12 et 16 degrés en général. On va atteindre péniblement les 20 près de la Méditerranée.
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0: 5h35, très bon début de journée. Il y a ceux qui se lèvent tôt pour profiter de ce pont de l'Ascension. Et puis il y a celles et ceux qui partent au travail. On est comme vous, au rendez-vous pour accompagner ce début de journée. On vous envoie en tout cas nos meilleures pensées ce matin. Et côté musique, on vous fait plaisir au réveil avec Bernard Lavillier, Jimmy Cliff, Mélodie, Tempo, Harmonie. Parfait pour bien démarrer la journée avec toute la grande famille ici qui est réunie.

0: Lavilliers, Jimmy Cliff, bon réveil.
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0: C'est pas vrai, c'est le rendez-vous qui vous rend service en vous évitant les pièges et les arnaques.
3: Et ce matin, on s'intéresse à une arnaque autour d'Emilien, l'ancien champion de l'émission Les 12 coups de midi sur TF1. Explication de Aude Razo dans 5 minutes.
0: Pour la musique du réveil, c'est avec Alex Warren. Voilà un joli titre qui vous attend. Ordinary arrive dans 5 minutes. Mais avant, on souhaite la bienvenue à Stéphane qui est à Urville. C'est dans le Calvados. Bonjour Stéphane.
3: Bonjour Stéphane.
4: Bonjour Johan, bonjour Valentine.
0: Soyez le bienvenu cher Stéphane. Vous êtes chauffeur-livreur, vous travaillez aujourd'hui?
4: Ah oui, oui.
0: Ah, vous êtes debout depuis quelle heure?
4: 3h30.
0: À 3h30, franchement, on vous tire notre chapeau ce matin.

0: matin. Stéphane, vous livrez quoi?
1: Ah, ça vous donner l'eau à la bouche.
0: Ah,
1: tout ce qui est boulangerie, pâtisserie, chocolaterie.
2: Oh, mais formidable. Vous livrez ça à qui?
1: Toutes les boulangeries.
2: Très bien.
0: Ouais, franchement.
2: Vous voulez pas faire un détour par le studio?
1: Vite fait alors.
0: Ah bah vite fait, mais on vous prendra pas beaucoup de temps, rassurez-vous.
2: On prend juste les viennoiseries.
0: C'est ça, exactement. Mais ce qui est bien, Stéphane, c'est que alors vous livrez des viennoiseries, parce que on peut prendre quelques kilos aussi avec les viennoiseries. Vous êtes un grand adepte de sport et notamment de course à pied.
1: Tout à fait.
0: Racontez-nous, vous êtes un marathonien.
1: Marathonien, trailer.
0: Ah ouais.
1: Tout quoi.
0: Ouais, ouais, franchement, vous assurez. Ouais. Et alors, vous êtes en préparation du marathon de la Liberté à Caen, c'est ça?
1: Tout à fait, en tant que meneur d'allure.
0: Alors, qu'est-ce que c'est exactement meneur d'allure? Faut nous expliquer.
2: C'est pas moi déjà. Alors,
1: meneur d'allure, l'objectif, c'est d'emmener des personnes qui désirent faire le marathon et le terminer en 4h45. Donc, je suis un peu le coach, si vous voulez. Donc, je dois arriver pour 4h45.
0: Ok.
1: Et pour donc, que les gens soient satisfaits, quoi.
0: Ok. Et donc, les personnes vous suivent, sont avec vous et vous les encouragez pendant le marathon.
1: Voilà.
0: Ok.
1: Voilà,
0: franchement,
2: vous êtes un peu un chef d'orchestre. Ouais, vous donnez le rythme.
1: C'est ça. Exactement.
0: Elle est belle cette image, c'est vrai. Notre chef d'orchestre Stéphane qui est avec nous ce matin. Et ben nous on vous offre la radio Collector ici, dernière génération qui arrivera bientôt chez vous dans le Calvados. Stéphane, quand est prévu le marathon de la Liberté à Caen?
1: Deuxième week-end de juin.
0: Et ben on aura une grande pensée pour vous Stéphane. On vous souhaite une belle journée.
1: Et moi aussi. Merci.
0: À bientôt.
1: Bonne journée Yvan et Valentine. Merci encore.
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0: C'est pas vrai, le rendez-vous anti-arnaque. Au Drazo, les escrocs ont trouvé une nouvelle célébrité pour tenter de nous piéger. C'est Émilien, l'ancien champion de l'émission Les 12 coups de midi.
6: Oui, je suis tombée l'autre jour sur cette vidéo. On va l'écouter. Elle est à peu près partout en ce moment sur les réseaux sociaux.
7: Il y a 20 minutes, j'ai pris votre téléphone, je me suis inscrite et j'ai déposé 250 euros. Ouvrez l'application et voyez combien vous avez déjà gagné.
6: Ce visage qui s'affiche, vous le connaissez, c'est celui d'Emilien, quelqu'un qui nous est très familier, puisqu'il a crevé l'écran pendant quasiment 2 ans, recordman, le plus grand gagnant de l'histoire des jeux télévisés en France. Sauf que là, ce n'est pas le vrai Emilien qui nous parle. La vidéo est générée par intelligence artificielle. D'ailleurs, le jeune homme lui-même a averti il y a quelques jours, ne tombez pas, dit-il, dans ce piège grossier.
0: Mais Aude, quel est le piège? C'est quoi cette histoire d'application?
6: C'est une histoire d'argent, parce que si je clique sur la vidéo, j'atterris sur un site qui imite, mais alors quasi parfaitement, le site du journal Le Figaro. Logo, code couleur, tout y est. Mais là non plus, ce n'est pas Le Figaro. Je vous lis le titre. La Banque de France poursuit le jeune prodige Émilien pour ses déclarations en direct à la télévision. Et là, on me met les soi-disant déclarations. Émilien, paraît-il, a dégainé une application. Donnez-moi 250 euros, dit-il. J'en tirerai 12 à 15 millions, oui, en 3 à 4 semaines. Et bien sûr, tout en bas de l'article, on me met le lien vers l'application en question. Là, attention, vous dites, bon, c'est quand même un peu gros cette histoire. Ça ne l'est pas tant que ça. Je vous parlais l'autre jour de cet homme qui a perdu 350 000 euros piégé par une fausse interview d'un faux Jean Reno. Eh bien, c'est exactement la même chose. Émilien Jean Reno, c'est juste le point de départ et la suite est ultra convaincante avec des faux conseillers en investissement très crédibles qui vous dépouillent de toutes vos économies.
0: Soyez prudents avec ce qui arrive sur les réseaux sociaux. Merci beaucoup, Aude Razo, chronique à retrouver sur ici.fr. Page, c'est pas vrai. 5h44, voici Alex Warren et Ordinary sur votre radio ici.

0: Alex Warren, Ordinary. Si vous avez des personnes hypersensibles dans votre entourage, on va vous donner quelques clés pour mieux les comprendre. Explication avec le magazine Psychologie dans moins de 2 minutes. Très bon début de journée, c'est l'équipe d'Ici Matin qui nous rejoint en studio à 5h48, tour d'horizon de l'actualité près de chez vous. Bonjour.
1: Bonjour Johan et bonjour Maïwenn Bordron.
2: Bonjour Gauthier, bonjour à tous.
1: Dans l'actu, le sportif mayennais Gabriel Bordier.
2: Effectivement, il met fin à sa carrière sportive. Il a marqué l'histoire de la marche athlétique. Cet athlète licencié à Saint-Berthevin a participé 2 fois aux Jeux Olympiques à Tokyo en 2021, puis à Paris en 2024. Il a enchaîné les records de France, les meilleures performances mondiales, même au mois d'août l'année dernière, puis une 5e place au championnat du monde d'athlétisme. Ça, c'était au mois de septembre. Malgré ses superbes performances, il a décidé de se consacrer davantage à sa carrière de médecin, puisqu'il vient de terminer ses études. Il est rhumatologue, désormais, officiellement. Il sera notre invité à 7h47 pour nous parler de sa nouvelle vie, puisque jusqu'à présent, il conjuguait sport de haut niveau et études de médecine. Aujourd'hui, donc, il y a plutôt l'un que l'autre.
1: On en parlera évidemment à 7h45, ce qu'elle est, vous le disiez, l'invité d'ici matin. Dans le ciel, le soleil va s'inviter aussi. Alors, il ne va pas briller généreusement non plus, mais on devrait avoir. On commence
2: timide.
1: À s'habituer. En revanche, on aura des éclaircies, on aura de petites averses, mais beaucoup moins qu'hier. Un temps plus agréable et on va regagner à nouveau 2-3 degrés. 15 à 16 pour les maximales. Et puis pour vous réveiller, il y aura Francis Cabrel.
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1: Toute l'équipe d'ici matin se prépare et on se retrouve dans 10 minutes pour démarrer la journée ensemble.
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0: 5h49, la une de la presse.
5: Les forces singulières des hypersensibles. C'est la une du nouveau hors-série du magazine Psychologie.
0: Oui, on en parle avec la rédactrice en chef de ce hors-série. Bonjour Pascal Schenk.
6: Bonjour.
0: Merci d'être avec nous ce matin. Déjà, qu'est-ce que l'on appelle hypersensible et qu'est-ce qu'être hypersensible?
6: Alors, aujourd'hui, on préfère dire ultra sensible ou personne à haute sensibilité, hein, parce que hyper, ça a un côté un peu négatif. Mais bon, disons qu'on parle ici de tempérament, de nature plus poreuse au niveau sensoriel, au niveau émotionnel. Ça veut dire qu'on est quelqu'un qui réagit plus fortement à certaines situations, qui est plus vulnérable dans certains cas, qui a du mal à s'affirmer. Mais tout ça est très léger, hein. Tout ça n'est pas une pathologie sur tout ça, c'est très important. On insiste beaucoup dans le numéro là-dessus. C'est une nature, voilà, c'est une nature. Et c'est vrai que depuis 1996, où le terme est apparu chez les psychologues américains, il a vraiment envahi la stratosphère, parce que beaucoup de gens se sont reconnus enfin dans ce tempérament qu'on n'avait jamais isolé. Alors, on parlait de sensiblerie de temps en temps. Mais là, on est vraiment avec des personnes qui ont un trait de caractère, une façon d'être très spécifique.
0: Est-ce que, si on a un proche qui est hypersensible ou ultra-sensible, est-ce qu'on doit adapter notre discours, notre comportement vis-à-vis de cette personne?
6: Alors, l'adapter... modérément, parce que l'hypersensible, il sent tout très très bien. Si vous n'êtes pas authentique, par exemple, il va le sentir très fortement. Donc, c'est plutôt savoir qu'il vaut mieux éviter certaines actions. Par exemple, toutes les personnes qu'on a interviewées dans le numéro nous ont dit « Je suis jugée depuis mon enfance. Depuis mon enfance, j'entends « Arrête, t'es trop sensible, arrête, t'es une tragédienne. » Alors ça marche pas du tout, quoi. Faut pas juger l'hypersensible ou l'ultrasensible. Il faut, savoir qu'il est comme ça. Il est porteur de cette caractéristique. Ouais. Donc, il faut vivre avec. Alors, faut pas non plus, il y a un des traits de personnalité, c'est la susceptibilité, hein, de l'hypersensible. Forcément, comme il prend les émotions 1000 fois plus fort, la honte, la culpabilité, tout ça, il va être hypersensible. Si vous ne respectez pas un petit peu ces émotions trop fortes. Et puis, il y a quelque chose d'important, c'est respecter ses besoins de calme, de retrait. Un hypersensible, il a besoin certains soirs de rester dans sa chambre, de lire, d'écrire. Il ne va pas forcément vous accompagner à la grosse fête anniversaire où vous voulez qu'il aille. Ben, voilà, ça fait partie des choses quand on vit avec un hypersensible qui a accepté. Quoi.
0: Pascal Schenk, en tout cas, merci pour ces clés apportées ce matin. On vous retrouve dans le nouveau hors-série de Psychologie, magazine qui était la une des kiosques. Merci, à très bientôt. 5h53, demain se déroule la finale de l'Eurovision. Vous la suivez généralement, Valentine ?
5: Chaque année.
0: Eh ben voilà, vous serez au rendez-vous. Événement d'ailleurs en partenariat avec votre radio ici. L'occasion de revenir sur le passage de Bilal Hassani, victime d'une vague de haine sans précédent en 2019. On en parle dans 3 minutes, mais avant, on vous offre la douceur de Maxime Le Forestier et la tolérance de cette chanson, Être né quelque part.

0: Maxime Le Forestier naît quelque part. 5h56, 70 ans d'Eurovision, ces concours qui ont marqué la France. Et votre chronique inédite cette semaine à l'occasion de l'anniversaire de la compétition. La finale, c'est demain à Vienne, en Autriche, avec votre radio ici. Et Flavien Groyer nous fait revivre ce matin l'édition 2019.
1: Bilal Hassani, perruque blonde sur la tête, garde le sourire après la finale. Pourtant, il vient de subir une vague de haine en ligne sans précédent. Quelques semaines plus tôt, Bilal Hassani, 19 ans, révélé par The Voice Kids, est plébiscité par le public français qui le choisit pour représenter la France. Le public jeune et queer le suit sur YouTube et adhère à sa formule fétiche.
2: Bonsoir Paris,
1: yeah. Fabien Randan, journaliste à 20 minutes et spécialiste de l'Eurovision.
3: Bilal Hassani se produit avec des perruques d'ailleurs. Il a un nom pour chacune et il joue la carte de la figure androgyne qui assume sa féminité, sa masculinité.
1: Bilal Hassani va réaliser son rêve, participer au plus grand concours du monde avec sa chanson « Roi ».
3: La chanson raconte cette volonté, ce côté très décidé de ne pas se laisser abattre par l'adversité.
1: Mais sur les réseaux sociaux, les insultes racistes, homophobes et les menaces de mort pleuvent.
3: Certains le jugent pas assez français, trop homo pour représenter son identité marocaine. Ça va jamais.
4: C'est dur quand on est en train de réaliser ses plus grands rêves de devoir se faire taper dessus tout le temps, toute la journée.
3: Sa chance, d'une certaine manière, c'est d'être très bien entouré, notamment par sa maman, sa communauté, qui fait que ça l'aide à tenir le cap.
1: Le jeune artiste reste digne, se coupe des réseaux sociaux et se produit sur la scène de l'Eurovision.
3: Vraiment à la fin de cette prestation, je me souviens, j'étais avec une partie de la délégation française, moi j'en avais les larmes aux yeux. Il a toujours gardé la tête haute et ça, c'est assez admirable.
1: Bilal Hassani termine 16e. Depuis, la haine en ligne ne s'est jamais vraiment arrêtée. Le chanteur est toujours victime de cyberharcèlement régulier.
0: Merci Flavien Groyer, histoire à lire et à réécouter sur ici.fr. On croise les doigts pour la France avec Monroe. La finale, c'est donc demain soir sur France 2. En attendant, nous on retrouve une équipe championne dans son domaine. C'est l'équipe d'ici matin. Très bon vendredi.
5: Merci Johan et à lundi, bon week-end. Et dans l'équipe gagnante ce matin, il y a pour l'info Maïwenn Bordron. Bonjour Maïwenn.
6: Bonjour Gauthier, bonjour à tous.
5: Qui c'est qui réalise l'émission? Mais c'est Ewen Canivet. Bonjour Ewen.
7: Bonjour à tous.
5: Il y a Héloïse qui vous accueille au téléphone 02 43 67 11 11. Vos petits messages météo, n'hésitez pas, ça fait plaisir de prendre de vos nouvelles. En ce vendredi matin, nous sommes le 15 mai, il est 6h.
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5: Vous écoutez Ici Mayenne, il est 6h. Dans l'actu, Maïwenn Bordron, la piste accidentelle privilégiée dans l'incendie d'une concession automobile lundi soir à Laval.
6: C'est ce qu'affirme le patron de ADHE Motors, une entreprise spécialisée dans la vente et la réparation de voitures sans permis. L'enquête se poursuit pour déterminer ce qui a provoqué l'embrasement de bâtiment de 400 mètres carrés près de la polyclinique du Maine. Il n'y a pas eu de blessés, mais des dégâts matériels importants car plusieurs voitures ont brûlé, explique le patron de ADHE Motors, Mathieu Hurtebise.
9: À ce stade, on a quand même à peu près une bonne dizaine de véhicules qui ont été touchés. Des véhicules neufs aussi, bien sûr, dans le lot. Et surtout des véhicules qui étaient en réparation dans l'atelier. Aujourd'hui, l'idée, c'est aussi de se rapprocher pour les véhicules neufs du constructeur. Des véhicules qui sont bien sûr sous garantie, pris en charge par les assurances. Et de même pour les véhicules, je dirais, de nos clients. Donc, une expertise sera mise en place aussi pour ces véhicules-là, donc avec une autre assurance, avec un expert aussi qui sera dédié. Mon responsable a eu tous les clients qui s'inquiétaient, hein, encore plus ceux qui ont des véhicules chez nous en attente de réparation. Donc l'idée, bien sûr, c'est de les rassurer et puis on n'est pas alarmistes et puis on sait qu'on trouvera des solutions assez rapidement.
6: 3 salariés se retrouvent au chômage technique depuis cet incendie lundi soir. Le patron Mathieu Hurtebise cherche un nouveau local pour pouvoir rapidement relancer son activité. Deux jeunes de 16 et 19 ans blessés hier après-midi vers 16h dans un accident de la route à Pré-en-Paille dans le Nord-Mayenne. Le conducteur a perdu le contrôle du véhicule sur la départementale 144. La route a dû être coupée le temps de l'intervention des secours. Les deux victimes ont été transportées à l'hôpital d'Alençon dans l'Orne. 3 personnes ont également été blessées dans un autre accident. C'était en début d'après-midi hier vers 13h. Une moto et une voiture se sont percutées à Vautorte près d'Ernée sur la Nationale 12. Le motard, un homme de 60 ans, et la conductrice et la passagère du véhicule en face, âgés de 20 et 16 ans, ont été pris en charge au centre hospitalier du Nord-Mayenne.
5: Nouvelle journée de grève aujourd'hui des conducteurs de bustule dans l'agglomération lavalloise.
6: Ils continuent leur mouvement pour obtenir une revalorisation de leur salaire. Le trafic est légèrement ralenti aujourd'hui sur les lignes A, B, E et L. La navette du centre-ville, elle ne circule pas. Toutes les informations sur ces perturbations du réseau TULE sont à retrouver sur ici.fr.
5: Météo France lance une campagne pour trouver des noms de tempêtes.
6: Cette année, il y a eu les tempêtes Claudia, Benjamin, Nils ou encore Pedro. Ce sont des prénoms qui sont en fait proposés par les services météorologiques de plusieurs pays européens. Et c'est donc au tour de la France de dresser une liste de prénoms pour nommer les prochaines tempêtes à partir du 1er septembre. Dylan Jaffrelot, vous avez été demandé aux habitants de Château-Gontier-sur-Mayenne s'ils avaient des idées.
7: Entre les étals du marché, les prénoms des politiques reviennent souvent.
10: François, c'est pas mal. Parce que oui, on pense à François Hollande. Oui. Comme je l'aime pas, lui, alors comme ça. Oui, c'est très bien.
7: Certains disent aussi Jean-Luc, je vous laisse deviner pourquoi. La plupart choisissent tous un prénom connoté.
11: Surtout, après, ça dépend de la tempête, quoi. Faut savoir si elle est violente ou pas.
12: Gilbert, parce que je l'aime pas.
13: Un Kevin, donc je sais pas. Ouais. Allez, voilà, un Kevin.
7: Pas très original. Ça a déjà été donné à un cyclone tropical en 2023. Avec ce groupe d'amis, on reste sur des prénoms d'hommes.
14: C'est bon, à chaque fois on donne des prénoms de femmes. Maurice, pourquoi pas Maurice? Si, parce que j'aime bien l'histoire du poisson avec Maurice.
15: Tu pousses le bouchon un peu trop loin, Maurice.
14: Okay, ça fait sourire à chaque fois, donc si ça peut se faire sourire les gens quand il y a une tempête, plutôt que de à chaque fois paniquer, parce qu'effectivement c'est pas agréable. Donc pourquoi pas Maurice, ça serait sympathique.
16: Et vous, madame?
17: Moi je sais pas du tout. C'est comment votre prénom à vous?
16: Moi c'est Dylan.
17: Eh ben voilà, Dylan. Parce que vous êtes sympa.
16: Une tempête, c'est pas très sympa.
17: Non, mais bon.
16: Je viens de me prendre un énorme vent.
17: C'est vrai, c'est la tempête.
7: Ça ne sera pas possible. Les noms masculins donnés aux prochaines tempêtes doivent obligatoirement commencer par A, C, E, G, I ou encore M.
6: Et si vous aussi vous avez une idée de prénom pour une tempête, vous avez jusqu'à jeudi prochain pour déposer cette idée sur le site internet de Météo France. Les footballeurs du Stade Lavallois connaîtront ce soir le nom de leur adversaire pour les barrages de Ligue 2. Les Tangos ont décroché leur place de barragiste samedi dernier pour tenter de se maintenir en deuxième division la saison prochaine. Mais ils ne savent pas encore face à quel club de national ils vont jouer. La dernière journée du championnat a donc lieu ce soir et la troisième place, synonyme de barrage pour monter en Ligue 2, n'est pas encore assuré. Ça va se jouer entre Fleury-Mérogis, Rouen et Versailles. Pas de grosse surprise hier soir lors de l'annonce des joueurs retenus pour la Coupe du Monde de football. Le sélectionneur des Bleus, Didier Deschamps, a dévoilé une liste de 26 joueurs. Kylian Mbappé, Ousmane Dembélé ou encore Michael Olise seront bien du voyage pour la compétition qui se déroule aux États-Unis, au Canada et au Mexique. Le premier match des Bleus est prévu le 16 juin face au Sénégal.
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6: Gauthier, est-ce que c'est à peu près la même météo qu'hier?
5: Non, c'est mieux. C'est mieux parce qu'on
6: va... un peu plus de soleil.
5: Oui, la matinée sera bien ensoleillée. On risque quand même d'avoir quelques nuages cet après-midi. Même programme pour demain. On devrait quand même avoir quelques éclaircies aussi dimanche. Voilà, donc un temps relativement sec et des températures entre 14 et 15. On aura 15 à Château-Gontier, 14 à Louverné dans l'agglo lavalloise. Si vous voulez faire la météo avec nous, 02 43 67 11 11, un numéro qui fonctionne également avec l'application WhatsApp. Et ce qui est sympa, c'est que vous pouvez nous envoyer un petit message vocal, une photo ou même une vidéo. La route, tout se passe bien, pas de difficultés particulières. Il y a un petit retard de 5 minutes en gare de Laval avec le TER à destination de Nantes qui doit partir à 6h36 et donc il partira 5 minutes plus tard.
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5: Vous écoutez Ici Mayenne. On est ravis de vous accompagner en ce vendredi. Vous avez vu, on est là, hein, dès 6h. Pour vous sortir du lit, vous apporter le sourire aussi. Voici Francis Cabrel, Sarbacane.

0: Sarbacane, Francis Cabrel, à 6h10.
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0: Bon début de journée, vous avez peut-être profité de ce vendredi pour faire le pont, pour profiter un peu de chez vous. Vous occupez de vos extérieurs aussi. D'ailleurs, on verra s'il est possible de tondre un peu moins souvent grâce aux conseils de nos experts jardins. C'est dans quelques secondes. Mais d'abord, nous sommes le 15 mai, c'est une journée importante pour un État américain. Le 15 mai 1820, le Maine devient officiellement le 23e État des États-Unis d'Amérique. Vous me dites, mais en quoi ça nous concerne tout ça? Eh bien, d'après le Parlement du Maine, cet État américain tiendrait son nom de notre ancienne province française. Vous savez, la province du Maine qui contenait un morceau de l'actuelle Mayenne. Voilà. Les Mayennais ont donc inspiré les États-Unis. Moi, je le comprends comme ça.
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0: Terence Trent D'Arby arrive pour la musique. C'est dans deux petites minutes. Avant, on fait un petit crochet par le jardin. Bonjour Philippe Guiton.
5: Bonjour Gauthier, bonjour à tous.
0: Et vous n'êtes pas seul hein, avec vous, une brigade de spécialistes grâce à qui on fait plein de découvertes chaque jour. Hein.
5: Et aujourd'hui, on va parler pelouse avec Florian Derouet, animateur prévention des déchets à la Val-Aglo. Bonjour Florian.
6: Bonjour Philippe.
5: Aujourd'hui, vous avez décidé de nous présenter un type de graines très intéressant.
6: Parce que le meilleur déchet, comme tout le monde sait, c'est celui qu'on ne produit pas. Cette expression se vérifie aussi dans son jardin et des solutions existent pour nous aider à respecter ce principe, notamment pour la pelouse. On avait déjà évoqué dans cette chronique la tonte différenciée pour avoir moins de déchets, mais il y a d'autres solutions qui existent. Notamment, il est possible d'anticiper les déchets verts quand vous allez aménager votre terrain, quand vous faites construire, ou quand vous réaménagez entièrement un espace extérieur en sélectionnant ce que vous allez faire pousser. Là, on parle donc de pelouse à croissance lente. Donc, en choisissant une pelouse à pousse lente, vous allez vous faciliter la vie pour le futur, avec moins de travail, moins de tonte, moins d'aller-retour en déchetterie. Il y a plusieurs types de pelouses à pousse lente qui existent, comme par exemple les espèces appelées fétuques, fétuque ovine durette, fétuque rouge, rouge demi-tracente. Et pour déterminer celle qu'il vous faut, dans votre jardin, il y a plusieurs critères qui vont être à prendre en compte. Il y a le type de sol, l'usage des pelouses, en gros si elle va être piétinée ou pas, si votre terrain reçoit beaucoup d'eau ou s'il est sec, si le terrain est compact ou non, etc. Les gazons à pousse lente sont bien souvent de meilleure qualité, mais ils sont plus chers à l'achat. Mais il faut calculer sur le long terme, car certains gazons à pousse lente vous feront réduire le nombre de tontes de 1 sur 4 ou de 1 sur 3.
5: Ah oui, l'un dans l'autre,
6: c'est ça, de 25,
5: on s'y retrouve, quoi.
6: 25 à 33% en moins de tontes, donc c'est moins de coûts d'entretien de la tondeuse, moins d'essence pour la tondeuse, moins d'aller-retour en déchetterie, plus de temps pour faire autre chose dans son jardin ou dans sa vie. En tout cas, quand vous achetez les graines de pelouse, demandez conseil au vendeur dans la jardinerie où vous allez, et lui, il sera vous conseiller au plus juste. Vous pouvez appliquer ce principe de la pousse lente de végétaux à tous les autres végétaux et plantations de votre jardin et vous allez voir, les gains d'argent et de temps, ils sont exponentiels.
5: Merci, en tout cas, de nous faire gagner de l'argent et du temps,
6: ben
5: mon
6: oui.
5: cher Florian. À bientôt.
6: De rien, Philippe.
0: Oui,
6: au revoir.
0: Parce que le temps, c'est de l'argent, évidemment, donc tout se regroupe. Si vous aussi, vous avez des questions, c'est très simple, ici.fr et également le WhatsApp au 02 43 67 11 11. Vous posez directement votre question via un message vocal, vous envoyez une photo, une vidéo, et promis, on vous répond très rapidement. 6h15, alors, on ouvre les yeux, tranquillement, en ce vendredi. Allez, si vous ne faites pas le pont, si vous êtes sur la route du boulot, bah oui, bah on est là, on vous accompagne, on pense à vous. Et pour la musique, c'est Terence Trent D'Arby avec Sign Your Name. Bon réveil avec Issy Maïa.

0: Festival Mayennais se prépare les 12 et 13 juin prochains, le Bacôme Festival, festival musical à la Baconnière. Je vous offre vos invitations dans moins de 2 minutes. Nous venons à votre rencontre tous les matins pour partager un petit peu de votre quotidien. Vous, les gens d'ici, Benoît Thérèse nous emmène ce matin à Saint-Pierre-d'Aigny. On est dans le nord-est mayennais avec un habitant en plein travail.
1: Je suis en train de nettoyer la barrière. C'est une barrière, une vieille barrière blanche au Karcher. Et du coup, pour pouvoir en mettre un coup de peinture, on donne un coup de Karcher pour que ça revienne propre.
2: C'est vous qui allez repeindre ?
1: Je sais pas. Pour l'instant, ce qui m'a été demandé, c'est juste de nettoyer la barrière.
2: Oui, parce que ce n'est pas votre maison.
1: Non, du tout, je travaille en CESU, en chez CESU.
2: Quelles sont vos activités au quotidien ? Est-ce que vous allez chez plein de gens comme ça alors ?
1: Oui, généralement, je fais de l'espace vert, l'entretien d'espace vert ou jardinage maraîcher.
2: Vous appelez comment ?
1: Moi, je m'appelle Rachid.
2: Rachid, vous savez tout faire en fait, j'ai l'impression.
1: À peu près, oui, on m'a dit que je sais bricoler pas mal de choses, mais après, c'est le quotidien qui nous apprend des choses, quoi. Et la force d'aimer ce qu'on fait, on s'améliore tout le temps, on fait tout le temps des choses.
2: Et alors, ça doit être plaisant en plus d'avoir plein de clients. Ou patrons différents.
1: Ouais, ça permet de découvrir aussi la variation des patrons parce qu'on parle toujours des salariés qui sont pas corrects, qui sont pas travailleurs, etc., etc. Et là, je découvre des patrons assez différents et du coup, il y en a qui sont très sympas, très humains. C'est tout ce que je cherche dans ma vie, c'est de rencontrer des gens humains.
2: Vous habitez où, vous, alors, Rachid ?
1: Alors, moi, j'habite dans le village à côté qui s'appelle Champfrémont.
2: Rachid, je vous souhaite une bonne continuation.
1: Moi aussi, je vous souhaite beaucoup de courage et au plaisir.
0: Rachid et les gens d'ici que vous pouvez retrouver sur ici.fr et sur l'appli ici. Chaque matin, on fait de belles rencontres. Et chaque matin, on vous offre des cadeaux aussi avec notre boîte à questions. J'ai pour vous un pass pour 2 personnes, pour 2 jours, les 12 et 13 juin prochains, pour aller découvrir ce festival musical dans un cadre champêtre à la Baconnière, le Bacôme Festival, porté par des jeunes originaires de la commune qui veulent vous faire découvrir de nouveaux artistes. Alors, il y en a pour tous les goûts. Ce Bacôme Festival, vous pourrez le découvrir donc les 12 et 13 juin prochains si vous répondez à... Hop ! Cette question, avec un village proche de la Baconnière qui abrite le musée de l'évolution agricole. Et quel est ce village ? Est-ce que c'est Herné, Juvigny ou Saint-Germain-le-Guillaume ? Quelle est cette commune proche de la Baconnière où l'on peut visiter le musée de l'évolution agricole ? Herné, Juvigny ou Saint-Germain-le-Guillaume ? 02 43 67 11 11. Et avant de vous accueillir, Louane avec Conduire à 6h22. Je sais pas.

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1: Conduire, le nouveau titre de Louane à 6h25. L'horoscope dans quelques instants. Taureau, c'est votre journée aujourd'hui. Sachez-le, on verra pourquoi dans quelques secondes. Et toute l'actu locale de retour dans 5 minutes.
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1: Ici matin, 6h26. Le Bacaume Festival se prépare, un événement ici Mayenne, et ce sera les 12 et 13 juin prochains à la Baconnière. Bah, ça tombe bien, c'est de là que nous appelle Marie-France ce matin. Bonjour Marie-France.
5: Bonjour.
1: Ça fait plus de 7 ans maintenant que l'événement existe, Bacaume Festival. Ah oui. Vous connaissez bien ce festival, Marie-France ?
5: Oui, oui, j'y suis allée une fois, oui.
1: Porté par des jeunes de la commune, alors c'est vraiment pensé pour un public familial, il y a de nouveaux artistes à découvrir. Et pour gagner vos invitations pour les deux jours, 12 et 13 juin, je vous posais cette question. Pas loin de la Baconnière, il y a une commune où l'on peut visiter le musée de l'évolution agricole. Est-ce que c'est Saint-Germain-de-Guillaume, Ernée ou Juvigné ?
5: Juvigné.
1: Oui ! C'est gagné, bravo Marie-France, vous irez découvrir le Bacaume Festival, enfin découvrir, vous le connaissez déjà.
5: Oui, oui, oui.
1: Mais vous irez participer à cette 8e édition. Marie-France, s'il y a un peu de soleil aujourd'hui, comment vous allez en profiter?
5: Bien, je sois allée faire une petite promenade, ou alors si malheureusement on a encore la pluie comme hier, eh bien... Ce sera devant la télé.
1: D'accord. Alors, on nous annonce en tout cas un temps plutôt sec, avec de belles éclaircies ce matin, un peu de nuages dans l'après-midi, mais la journée devrait être plutôt pas mal. Seule chose, c'est les températures, quoi.
5: On s'habille un petit peu plus, mais voilà.
1: Exactement. Marie-France, merci pour votre sourire. Je vous souhaite une belle journée. Et avant de se quitter, rappelez-moi, quelle est la radio la plus écoutée en Mayenne ?
5: Juvigné.
1: Ah, c'était bon ça. Bah, en même temps, c'était la réponse que vous étiez préparé à nous donner la réponse pour le jeu. Donc, on le refait.
5: Radio c'est France Mayenne.
1: C'est ici Mayenne.
5: Ici Mayenne maintenant. Oui, je suis perdue là ce matin.
1: C'est pas grave. Belle journée, à très bientôt. 6h28, Catherine Viguier est là pour votre horoscope. Bonjour Catherine.
6: Bonjour Gauthier.
1: Bon alors. Qu'est-ce qui se passe dans le ciel? Il y a deux tendances, hein, c'est ça?
6: Une de feu, puis une de terre.
1: Ça fait deux.
6: Bélier, votre ego en première partie de journée, puis vos richesses matérielles et spirituelles. Taureau, c'est votre journée, celle au cours de laquelle votre belle personne est célébrée. Gémeaux, mettez-vous en retrait, reprenez des forces, vous serez bientôt en pleine lumière. Cancer, agréable journée. Vous faites votre place auprès des amis comme de collègues gentils. Lion, journée sérieuse pour vous, mais vous n'êtes pas contre. Vous progressez en société ou au travail. Vierge, parfait. Au fil des heures, vous vous sentez mieux avec un voyage peut-être en vue. Balance, fin de semaine satisfaisante sur le plan psychologique, mais aussi charnel et financier. Scorpion, si vous rêvez de l'appeler ou de le ou de la rejoindre, eh bien lancez l'invitation. Sagittaire, besoin de clarté dans votre esprit, à votre domicile, enfin un peu partout. Capricorne, la lune en signe de terre vous convient parfaitement, vous passez une très belle journée. Verseau, le foyer est l'objet de toute votre attention, vous allez jouer un rôle majeur au sein de celui-ci. Poisson, vous partez à la découverte d'autres horizons en lisant, en voyageant. Et pour nous tous, eh bien, une nouveauté dans notre vie nous enchante.
1: Ah, on aime bien le neuf, de nouveaux défis, l'horoscope à retrouver, à réécouter sur ici.fr. Ah oui.
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1: Elle est là, même ce vendredi matin, pour vous informer. Bonjour Maïwenn Bourdon.
7: Bonjour Gauthier, bonjour à tous.
1: Quelle équipe affrontera le Stade Lavallois pour tenter de se maintenir en Ligue 2? On le saura ce soir et on va évoquer les différents scénarios avec 100% sport dans 10 minutes. Et puis dans un instant, ce sera l'info d'ici Maïwenn.
7: On vous présente un sport plutôt inconnu, sauf si vous êtes fan de motocross. Ça s'appelle le sidecar. Cross,
1: ouais.
7: Voilà, c'est plutôt impressionnant avec deux personnes à bord d'un bolide. On vous explique tout dans quelques minutes.
1: Ce sera juste après l'info en 90 secondes avec vous, Aude Razo.
8: Des ados victimes du trafic de drogue à Nantes. Un jeune de 15 ans a été tué hier soir dans une fusillade. Deux autres de 13 et 14 ans sont blessés. Tout le quartier de Port-Boyer est sous le choc.
9: Je suis émue parce que j'ai entendu cette maman crier comme on avait tué son bébé. Elle n'a pas arrêté de hurler. Ça ne peut pas mourir un enfant à 14 ans. Ça ne peut pas mourir en fait.
8: Le ministre de l'Intérieur est attendu à Nantes ce matin. Deux nouvelles plaintes déposées contre Patrick Bruel. Ces femmes l'accusent d'une tentative de viol et d'une agression sexuelle. C'est la seconde fois qu'elle porte plainte après le classement sans suite des premières, faute de preuves suffisantes. Piégé par un chasseur de pédocriminels, un ancien professeur de sport est placé en détention provisoire en Haute-Saône pour proposition sexuelle faite à un mineur, en l'occurrence à un internaute déguisé en jeune fille de 14 ans grâce à l'intelligence artificielle. Le calendrier sera-t-il tenu ? Les négociations pour le rachat de SFR sont censées se terminer aujourd'hui, mais Bouygues, Orange et Free risquent de repousser la date butoir et de prolonger l'inquiétude des 2000 salariés de l'opérateur. Toute la filière du chanvre bouleversée par l'interdiction de vendre des produits alimentaires à base de CBD, tisane, huile et autres bonbons à base de cannabidiol. La mesure entre en vigueur ce vendredi après plusieurs centaines de cas d'intoxication. On connaît désormais la liste des Bleus sélectionnés pour la Coupe du Monde en Amérique. Ils sont 26 et surprise, Robin Risser, Maxence Lacroix et Jean-Philippe Mateta sont du voyage. La liste complète de Didier Deschamps sur ici.fr.
7: Valentine Letas pour le tour de l'info en 90 secondes. Ce matin, on vous retrouve toutes les heures jusqu'à 8h30. Dans l'info d'ici, un championnat de France spectaculaire hier près de chez nous à Torcé en Valais, en Sarthe, du sidecar cross. Alors, il faut imaginer une motocross avec un sidecar, un deux roues avec un pilote et un passager qui se tient à une barre debout sur une plateforme pour équilibrer la moto dans les virages et les bosses. Cette discipline en duo est donc très physique, on l'imagine, et celle a attiré hier 5000 spectateurs, dont de nombreux Mayennais, Julien Penaud.
10: Attention !
11: La trentaine de pilotes de sidecar s'élancent sur une piste boueuse, tandis que leurs passagers se cramponnent à une barre pour ensuite se pencher au ras du sol au premier virage, comme ils le feraient sur une planche à voile. Impressionnant spectacle qui ravit Stéphane et son fils Flavien, venus tous deux de Ballon.
12: Un truc de fou, vous y tirez sur la moto, c'est beau, c'est beau.
13: Faut avoir la condition physique quand même, hein, c'est...
12: Chapeau les gars, chapeau, chapeau, moi je dis. Oh là là, ah, c'est des champions, il n'y a pas à dire. Hein. Chacun son sport. Hein.
11: Et pour le coup, celui-là est vraiment de niche. Une catégorie à part de la motocross qu'apprécie Daniel, membre d'un club à Ernée, en Mayenne.
14: Par chez nous, c'est beaucoup la moto, quoi. C'est plus original quand même de voir du sidecar cross. C'est quand même c'est celui qui est surtout dans le sidecar qui fait le travail.
11: Le passager qui se balance de gauche à droite pour jouer le rôle de contrepoids, on l'appelle le singe dans le jargon, comme Evan Prunier, 24 ans, 4 fois champion de France avec son frère Kylian.
15: Ah, c'est vrai que je vais vraiment très très bas. J'essaye d'amener le plus de poids le plus bas possible pour glisser, pour aller plus vite possible. Quoi. Sinon, tout de suite, le sidecar se lèverait ou le panier planterait. Donc, faut vraiment être à sa place tout le temps au bon moment. C'est ma seule survie, j'ai que la barre qui me retient. Et puis après, bah, c'est gauche-droite dans le panier pour chaque virage.
11: Mais bien que spectaculaire, la discipline peine encore à se faire connaître. Les deux frères Prunier sont tout juste professionnels malgré de belles performances.
15: Le week-end dernier, on était à une épreuve de championnat du monde. On était en Allemagne et pour la première fois, là, on est en tête du championnat du monde aussi.
11: Le pilote, Kylian Prunier.
15: C'est pas très médiatisé, donc pour trouver des partenaires et faire connaître la discipline, c'est très compliqué. C'est pour ça que nous, on est très actifs sur les réseaux sociaux et donc ça aide beaucoup.
16: Et vous signez un autographe, là.
15: Exactement. On a une très grosse base de fans et ça nous aide beaucoup et on a aussi un petit peu de merch, donc les gens peuvent s'identifier plus facilement à nous et nous derrière ça nous soutient également pour le reste de la saison.
11: Mais les deux frères Prunier restent des exceptions ici. La plupart des équipages sont de purs amateurs venus surtout pour le plaisir de la course.
7: On entendait un spectateur originaire d'Ernée dans ce reportage. Eh bien, la commune va accueillir au mois d'octobre le Motocross des Nations. C'est la plus grande compétition de motocross au monde. Les meilleurs pilotes au niveau international sont donc en Mayenne du 2 au 4 octobre, ce qui devrait attirer des dizaines de milliers de spectateurs autour du circuit Raymond Demy à Ernée.
1: L'enquête se poursuit après l'incendie qui a détruit une concession automobile lundi à Laval.
7: Un bâtiment de 400 mètres carrés parti en fumée. ADH e-Motors est une entreprise spécialisée dans la vente et la réparation de voitures sans permis. Son patron ne veut pas baisser les bras malgré ce coup dur, vous l'entendrez dans le journal de 7h. La météo, Gauthier, un peu plus de soleil qu'hier.
1: Oui, ce matin sera bien ensoleillé, nous dit Météo France. On aura quelques nuages cet après-midi avec un risque d'averse, même programme pour demain. On devrait quand même avoir quelques éclaircies aussi dimanche, nous dit Météo France, avec des températures entre 13 et 14 degrés. On aura 14 degrés place du 11 novembre à Laval cet après-midi, 13 à Évron. Sur la route, je vous rappelle qu'il y a...

Envoyez-nous un message également avec la température que vous relevez dans votre commune. 02 43 67 11 11. La groupie du pianiste. Ça, c'est pas mal aussi pour retrouver le sourire et se réveiller en ce vendredi matin. Michel Berger.

0: La groupie du pianiste, c'est Michel Berger. Vous écoutez Ici Mayenne, il est 7h20.
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0: Dites-moi, à la place de votre pyjama, vous voudriez pas mettre un kilt? Ce sera ambiance Écosse, hein, puisque c'est là que l'ensemble instrumental de la Mayenne vous emmène pour son nouveau concert. On fera le point d'ici 10 minutes. Et puis, bah, en parlant de musique justement, est-ce que vous reconnaissez cette guitare? Ouais, celle de Dire Straits. On écoutera Money for Nothing, ce sera juste avant 7h. Mais d'abord, à 6h41,

0: Une, c'est le sport qui est à l'honneur avec Gilda Mingui et c'est mardi prochain que le Stade Lavallois va disputer la première manche des barrages de maintien en Ligue 2. On connaîtra ce soir le nom de l'adversaire des footballeurs mayennais pour cette double confrontation. Et avec le recul sur plusieurs années, Gilda, le club de Ligue 2 est-il forcément favori face au club de National ?
1: En toute logique et sur le papier, l'équipe de deuxième division a l'avantage, mais dans le sport, rien n'est jamais écrit d'avance. Les barrages de maintien existent depuis la saison 2016-2017, mais ils ont eu lieu seulement à 6 reprises entre Covid-19 et refonte des championnats. La saison dernière, Clermont, Ligue 2, avait affronté Boulogne, National. Grégory Promant est le coach du club auvergnat.
2: On est arrivé là-bas, le premier match, on a eu la chance de gagner 3-1 là-bas, donc c'était un peu plus serein. Les jours qu'on suivit, les entraînements étaient plutôt bons dans la préparation, mais malgré tout, le match qui est arrivé, on a perdu 2-1 chez nous, on perdait 2-0, donc ils étaient revenus au score et tout, donc c'était un peu spécial. Mais c'est vrai que c'est des matchs intéressants à jouer, parce que quand on est joueur de foot, on rêve de faire des matchs en jeu, et ça c'est des vrais matchs en jeu avec une importance. Mais voilà, dans la préparation c'est assez simple, dans le contenu, ce qui se passe à l'instant T, on n'est jamais sûr de comment vont réagir les joueurs.
1: Le Stade Lavallois a plutôt bien terminé sa saison, une dynamique positive, et pour bien connaître le championnat de Ligue 2, l'entraîneur du Clermont Foot estime que les Tangos doivent être en mesure de se maintenir.
2: Moi, je pense qu'ils sont prêts. L'année dernière, nous aussi, sur les 5 matchs, on avait perdu un match sur les 5 derniers. Donc, on était assez confiants par rapport à cette dynamique que vous me dites. Et là, Laval, ce qu'ils font depuis un moment, c'est quand même plutôt intéressant. Donc, moi, je pense qu'ils sont prêts à gérer ce barrage-là.
1: Sur les 6 barrages de maintien de ces dernières années, 4 fois, c'est l'équipe de Ligue 2 qui s'est sauvée. Et donc, 2 fois, le 3e de National a créé la surprise. Grenoble en 2018 et Le Mans en 2019. 2 matchs. Aller-retour, comme en Coupe d'Europe, un format qui motive vraiment les joueurs pour Grégory Promant.
2: C'est les meilleurs matchs qu'on puisse faire, c'est les matchs qu'on retient. Là, je pense que les joueurs ils vont retenir ça toute leur vie, que ça soit dans le positif ou dans le négatif, mais c'est des matchs qu'on retient. Il y a des matchs à la fin de la carrière qu'on a oubliés. Celui-ci va rester gravé, ça c'est sûr et certain.
1: Aux Lavallois de faire en sorte de garder un très bon souvenir de leur barrage.
0: Et c'est ce soir que l'on connaîtra l'adversaire du Stade Lavallois. C'est la dernière journée de championnat en National qui de Fleury, Rouen ou Versailles va finir 3e. Rendez-vous ensuite mardi 19 mai pour le match aller des barrages de maintien. La rencontre débutera à 20h30. Elle sera évidemment à vivre sur la radio partenaire du Stade Lavallois, ici Mayenne. Allez, dans quelques instants, on s'intéressera à votre matou. Votre chat vous rapporte des oiseaux, des souris. Bon, on n'aime pas trop ça. Mais pourquoi il le fait ? Réponse de notre veto dans quelques secondes.
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0: 6h44, c'est un réveil qu'on préférerait tous éviter. Vous savez, vous posez le pied par terre et là, oh, surprise, une souris à moitié dévorée sur le tapis du salon. Et à côté, votre chat qui vous regarde avec insistance en poussant un petit miaulement de triomphe. Pierre Fabin, bonjour.
6: Bonjour Gauthier, bonjour à tous.
0: Vous pouvez décrypter pour nous cette petite livraison très spéciale?
6: Alors, c'est une attention très touchante, mais on va tordre le cou à cette idée très humaine du cadeau de remerciement. Pour comprendre ce geste, il faut observer comment les félins fonctionnent à l'état sauvage. Dans la nature, une mère chatte ramène des proies à ses chatons pour deux raisons. Les nourrir et leur apprendre à chasser. Si votre chat vous ramène une souris au pied du lit, ce n'est pas pour vous remercier, c'est parce qu'il vous considère comme un membre de sa famille, mais un membre totalement incompétent en matière de survie. En résumé, il prend soin de vous parce qu'il a bien remarqué que vous étiez bien incapable d'attraper un oiseau vous-même.
0: D'accord, donc en fait, il nous prend pour des gros chatons maladroits, d'accord. Mais alors, parfois, la pire des surprises, c'est quand la souris est encore vivante, qu'elle part se cacher sous le canapé. Pourquoi est-ce qu'il finit pas le travail dehors ?
6: Alors, c'est là que le cours de chasse passe au niveau supérieur. La mère chatte fait exactement la même chose avec ses petits. Elle commence par ramener des proies mortes, puis quand ils grandissent, elle ramène des proies blessées ou vivante pour qu'il s'entraîne. C'est littéralement une invitation à la pratique. Mmh. Il vous dit, allez, à ton tour, montre-moi ce que tu sais faire. Il y a aussi une autre explication plus pragmatique. Votre maison est le cœur de son territoire, la zone la plus sécurisée. Il ramène sa prise à l'abri des autres prédateurs pour la consommer au calme. Mais une fois à l'intérieur, il préfère finalement aller manger ses croquettes qui l'attendent et il abandonne sa proie sur votre paillasson.
0: Oui, donc l'intention, elle est bienveillante de sa part. Mais le résultat, il est souvent traumatisant pour nous. Alors, comment doit-on réagir face à cette offrande ? On le gronde pour l'empêcher de recommencer ou pas ?
6: Et surtout pas, il ne faut jamais gronder un chat qui ramène une proie. Chasser est à son instinct le plus profond. Le punir pour cet acte, c'est le punir d'être un chat. Il ne comprendrait pas votre colère et ça va générer un stress immense. Mmh. La meilleure réaction, même si c'est difficile, c'est de l'ignorer poliment. Attendez simplement qu'il tourne le dos pour faire disparaître le cadavre discrètement. Si vous voulez limiter le massacre de la petite faune locale, la meilleure astuce, c'est d'épuiser son instinct de prédation, jouer avec lui tous les jours avec une canne à pêche. Un chat fatigué est un chat qui chassera beaucoup moins.
0: Et ben voilà, ça c'est pas compliqué à mettre en place, comme tous les conseils de Pierre Fabin que vous pouvez retrouver sur ici.fr. Vous connaissez des jeunes de 13-14 ans qui rêvent de devenir pompiers ? Eh bien, c'est possible dans le pays de Caen. Je vous en dis plus dans 3 minutes.

0: Comme un boomerang, Dany et Étienne Dao à 7h10. Mais dites-moi, fait pas chaud ce matin, c'est quoi ça? 2 degrés à Ambrières-les-Vallées, nous annonce Marcel, avec une petite gelée ce matin. 4 degrés à Mayenne, merci François, Guy, Jason pour vos messages. Au 02 43 67 11 11, vous pouvez également passer par l'application WhatsApp pour nous envoyer un petit message vocal. On aura un petit peu de soleil, même pas mal de soleil ce matin, quelques nuages dans l'après-midi, mais globalement un beau vendredi qui nous attend.
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0: Tous les jours, il y a les 3 plus, 3 infos pour bien démarrer la journée. Et on va commencer avec les amateurs de couture et de loisirs créatifs. Il y a l'association Atelier Couture qui organise les puces des couturières et des loisirs créatifs. Ce sera le dimanche 7 juin à la salle polyvalente de Vautorte. De 9h30 à 18h, vous pourrez chiner des tissus, boutons, fils ou encore accessoires. C'est gratuit et sur inscription. On vous laisse les coordonnées disponibles au 02 43 67 11 11. Il y a un concert également à ne pas louper, Island Symphony, avec l'ensemble instrumental de la Mayenne. C'est mardi prochain, le 19 mai, à l'espace Colmont de Goron. La chef d'orchestre Chloé Mézy nous présente ce spectacle.
2: Alors, c'est une forme de voyage, de carte postale qui va nous amener en Écosse. Je dirais que la musique est extrêmement visuelle dans ce programme. Dans l'arc ascending, l'ascension de l'alouette, c'est véritablement le violon et l'orchestre, c'est comme si c'était le paysage en contrebas de la vue, en fait, du vol de l'alouette. Et dans les Hébrides, on ressent véritablement le mouvement des vagues, le mouvement du bateau vers la découverte de ces terres d'Écosse. Et puis, même chose pour la symphonie numéro 3, il y a quelque chose presque de l'ordre du mystère et des légendes autour de l'Écosse.
0: Un beau voyage musical en Écosse avec ce concert de l'ensemble instrumental de la Mayenne, Island Symphony, c'est mardi prochain 20h. Pensez à réserver à l'espace Colmont de Goron. Et puis sachez que les jeunes sapeurs-pompiers du Pays de Cran recrutent. Il y a une nouvelle promotion qui se met en place auprès des Mayennais de 13 et 14 ans. Une occasion d'apprendre les gestes de secours et découvrir la vie de caserne. Pour candidater, ça se passe auprès du centre de secours de Cran jusqu'au 23 mai prochain. Il est 6h52, bon début de journée, vous écoutez ici Mayenne. 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

0: Money for Nothing, Dire Straits, à 6h56. Le Festival de Cannes a débuté cette semaine. On est en plein dans l'événement sur la croisette à Cannes. Un événement qui ne fait pas que des heureux. C'est ce que nous expliquerons nos humoristes dans quelques instants. Et toute l'actu locale, c'est dans 4 minutes.
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4: Timéo, le chasseur.
5: Il était 5 heures du matin, on avançait dans les marais.
4: Révélé par The Voice Kids, Timéo Béas est un jeune chanteur originaire de Cran. L'interprète de Canaillou a aussi su séduire les studios Disney en prêtant sa voix au personnage de Mufasa, le roi lion. Pour l'un de ses enregistrements, il rend hommage à Michel Delpech.

0: c'était Timéo.
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3: 6h58, c'est l'heure de retrouver Fred Ballard pour l'humour en tube. Et ce matin, plein feu sur le festival de Cannes avec la croisette et un monstre sacré et très regretté que nous avons croisé. Pas hyper fan des mondanités.
4: Profite le festival, profite Cannes, monte les marches.
5: Non, j'aime pas les marches. Il n'y a que des cons qui montent les marches.
6: Ah oui, son enthousiasme débordant et son humeur joyeuse nous manquent cruellement. Mais heureusement pour nous, les guignols ont immortalisé Jean-Pierre Bacri et son franc-parler. Jamais avare de compliments, Jean-Pierre.
5: Hier, ce putain d'escalier, on a vu que Laetitia Casta. J'ai rien contre, mais elle n'est pas actrice. Elle fait la pub de crème à la con pour s'enlever les comédons du pif ou des savons intimes pour se nettoyer la foune.
6: Mais comme quoi, on peut commencer par des pubs peu glorieuses et finir actrice. Hein. Le monde du cinéma est magique et le Festival de Cannes attire parfois des critiques très marrantes.
7: J'y suis allé pour observer un peu ce qui se passe et vraiment un maximum d'opulence. Mais on n'imagine pas à quel point il y a des petits jets qui survolent Cannes, qui atterrissent à Nice. Ensuite, ils viennent en hélicoptère, ils logent dans des palaces en front de mer pour présenter des films sociaux, souvent. Mais en fait, quand ils pensent, c'est un peu des riches qui vont au cinéma pour voir d'autres riches en train de jouer des pauvres. Puis dire à l'un d'entre eux, bravo, t'as très bien fait le pauvre cette année, tu mériterais d'être encore plus riche.
6: Voilà, bah quand on rate la montée des marches et qu'on n'est pas invité aux projections du jour, on peut compter sur Paco Pérez pour nous résumer le Festival de Cannes en trois vannes. On lui décerne la palme d'or du LOL. Oh bah oui, à l'unanimité.
3: L'humour en tube pour vous apporter du sourire chaque matin, c'est avec Fred Ballard et c'est à retrouver sur ici.fr. Du soleil avec de belles éclaircies ce matin, c'est ce qui est prévu dans l'après-midi. Il faudra faire avec des averses, voire même des averses orageuses. On y revient dans moins de 10 minutes.
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3: Vous écoutez Ici Mayenne, première radio du département. Il est 7h, bonjour Maïwenn Bordron.
8: Bonjour Gauthier, bonjour à tous.
3: Que s'est-il passé lundi soir près de la polyclinique du Maine à Laval?
8: La concession automobile ADH e-Motors a été entièrement détruite par les flammes. Cet incendie n'a pas fait de blessés, mais les dégâts matériels sont importants. Une dizaine de voitures ont été endommagées. Le patron Mathieu Ortebise est forcément marqué par ce sinistre, mais il veut vite rebondir.
9: Quelques jours après, on réfléchit, on prend du recul. Cette épreuve plutôt comme une expérience de plus dans la vie, parce que ce sont des moments qui font grandir très vite. Hein. Chef d'entreprise, j'ai plusieurs entreprises, qui nous font comprendre certaines réalités de la vie dans l'entreprise. Je vous dirais, on se rend compte qu'il ne faut jamais négliger les protections à mettre en place en cas de sinistre, ni à attendre qu'un drame arrive pour réfléchir à ça. On l'avait anticipé déjà avec mon assureur, que je remercie, parce qu'il m'accompagne bien sur le sujet. Malgré le stress, l'inconnu, les difficultés financières que cela représente, je reste confiant quand même, je suis optimiste. On est plutôt bien entouré par experts comptables, banques, assurances. Je sais que toute l'équipe ainsi que moi-même, on va relever le défi puis faire face à cette épreuve.
8: La concession automobile ADH e-Motors est spécialisée dans la vente et la réparation de voitures sans permis. Une enquête est ouverte pour déterminer les causes de cet incendie. La piste accidentelle est privilégiée selon le patron de cette entreprise. C'est à lire sur ici.fr. Un adolescent de 15 ans a été tué par balle hier soir à Nantes. Un garçon de 13 ans a également été visé par des tirs. Il est entre la vie et la mort ce matin. Cette fusillade a eu lieu vers 19h30 dans un immeuble de Port-Boyer, un quartier populaire de la ville. Selon le parquet de Nantes, il s'agit d'un règlement de compte lié au trafic de drogue. Le ministre de l'Intérieur, Laurent Nunez, est attendu sur place ce matin.
3: 5 personnes légèrement blessées hier après-midi en Mayenne, dont 2 accidents de la route.
8: Le premier accident a eu lieu vers 13h à Vautorte, près dernier sur la Nationale 12. Une moto et une voiture se sont rentrées dans le motard âgé de 60 ans, ainsi que la conductrice du véhicule et sa passagère. 2 femmes de 20 et 16 ans ont été transportées au centre hospitalier de Mayenne. 3 heures plus tard, une voiture a fait une sortie de route à Préempaille dans le nord du département. Le conducteur et le passager, deux jeunes de 19 et 16 ans, ont été pris en charge à l'hôpital d'Alençon dans l'Orne. Cet accident a perturbé la circulation pendant quelques heures sur la route départementale 144. Après la journée fériée hier, les conducteurs de bus du réseau Tulle reprennent leur mouvement de grève dans l'agglomération de Laval ce matin. Depuis plus de 2 semaines, ils se mobilisent pour obtenir un meilleur salaire. Des perturbations sont donc à prévoir aujourd'hui sur les lignes A, B, E et L. Il n'y aura pas de navette à circuler dans le centre-ville aujourd'hui. Le trafic n'est pas ralenti. En revanche, sur le reste du réseau, c'est à lire en détail sur ici.fr.
3: Deux semaines d'avance pour la récolte des cerises cette année.
8: Ces fruits rouges ont commencé à être ramassés mardi, par exemple, à la cueillette du Verger à Entrammes, près de Laval. Les clients sont nombreux, avec leurs paniers dans les allées de cette exploitation fruitière. La gérante Maud du Verger a dû s'adapter rapidement pour ne pas perdre de fruits.
0: On a dû se dépêcher un petit peu au dernier moment de tout préparer, que ce soit à peu près propre pour accueillir les clients. Alors, le fait que ça soit précoce, non, c'est pas gênant, à partir du moment où c'est cueilli. Voilà, c'est vraiment la pluie nous qui nous impacte, parce que du coup, là, tout ce qui est éclaté, qui s'abîme du coup à la pluie, bah forcément, c'est de la perte nette, ça va pourrir très rapidement. S'il y a des clients qui en prennent pour faire de la confiture ou consommer très rapidement, c'est pas problématique, mais c'est vrai que bah, nous, on en a une partie qui va être un peu qui va être perdue, quoi. Donc là, avec les prochaines pluies qu'on a ce week-end aussi, clairement, ça m'inquiète un peu. Alors, on a de la chance parce qu'on n'a pas eu de gel, et qu'on n'en a toujours pas, donc ça, c'est plutôt bien. Donc, plus il y a de monde à venir là, plus c'est bien, parce que ce sera récolté avant que ça éclate.
8: Ici, Mayenne a suivi hier une partie de cette récolte de cerises. Reportage à écouter en longueur dans l'info d'ici à 7h32. Chaque année, environ 2000 clients viennent cueillir des cerises à la cueillette du Verger à Entrammes entre mai et fin juin. L'adversaire des footballeurs du Stade Lavallois pour les deux matchs de barrage sera connu ce soir. Les Tangos vont devoir affronter le 3e de National pour se maintenir en Ligue 2. Et cette 3e place sera déterminée après la fin du championnat ce soir. Plusieurs clubs sont encore en lice pour jouer la montée en 2e division face au Stade Lavallois, comme Fleury-Mérogis, Rouen ou Versailles. Le match aller de ces barrages a lieu mardi prochain. Le match retour, lui, sera organisé à Le Basser dimanche 24 mai dans une ambiance qui s'annonce électrique vu l'enjeu pour les Tangos qu'on vous fera vivre évidemment sur ICI Mayenne. Autre match de barrage mais pour monter en Ligue 1 la saison prochaine. Rodez se déplace à 20h30 ce soir à Saint-Étienne qui a terminé 3e au classement de Ligue 2. Le vainqueur de cette rencontre pourra ensuite disputer les barrages d'accession à la première division face au 16e de Ligue 1.
3: Il a fait rayonner la Mayenne au niveau international grâce à ses performances sur les pistes d'athlétisme.
8: Gabriel Bordier a décidé de mettre fin à sa carrière de marcheur pour se consacrer à son métier de médecin. Cet athlète de 28 ans, licencié à Saint-Berthevin, près de Laval, a marqué l'histoire de son sport avec plusieurs records de France à la clé. Il a également participé deux fois aux Jeux Olympiques en 2021, puis à Paris en 2024. Gabriel Bordier laisse derrière lui un palmarès impressionnant, Alexandre Frémont.
10: Gabriel Bordier, c'est tout simplement la meilleure performance mondiale de tous les temps aux 10 000 mètres marche. On est en août 2025 en Gironde. Il pulvérise d'ailleurs au passage le record de France sur cette même discipline. Quelques mois plus tôt, en juin 2025, là, c'est le record de France du 5 000 mètres marche qu'il fait tomber à Montreuil, en région parisienne. Et surtout, effectivement, il y a ces JO 2025 à Paris l'année précédente. Il termine 24e aux 20 km marche au pied de la Tour Eiffel. Mais les centaines de fans qui sont venus l'encourager en bus ont vibré. On était avec eux justement lors de cette course le 1er août 2024. Ses supporters avaient des étoiles dans les yeux.
11: À la maison, c'est quand même chouette de courir, de marcher à Paris. Oui.
12: De se tenir ses copains à la maison, c'est trop bien. J'ai trop aimé.
10: Le frère de Gabriel Bordier, Gabin, qui était là, lui retenait surtout le début de l'épreuve.
13: On le voit qui est au début du peloton. En fait, finalement, c'est lui qui mène le peloton. C'est incroyable aussi. C'est un peu magique, finalement, comme image. En tout cas, moi, je suis fier de lui.
10: On notera aussi une très belle performance à Rome, au championnat d'Europe en juin 2024, où il termine 4e aux 20 km marche. Bref, il nous aura fait vibrer beaucoup, mais il continuera sans doute de raconter tout ça à ses patients quand il sera avec sa blouse blanche sur les épaules.
8: Gabriel Bordier vient effectivement de s'installer comme rhumatologue à Limoges. On revient avec lui ce matin sur sa décision d'arrêter le sport de haut niveau. Celui qui a été élu sportif mayennais de l'année en 2025 est notre invité à 7h47.
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8: Gauthier, ceux qui font le pont aujourd'hui vont-ils pouvoir profiter d'un temps clément ?
3: Oui, mais alors ce matin, hein, parce que cet après-midi, bon, allez, il y aura quand même une alternance de passages nuageux, d'éclaircies et d'averses orageuses qui petit à petit vont s'installer sur le département. Elles seront bien présentes en fin de journée. Pour ce matin, en revanche, c'est plutôt sympa. Profitez-en pour sortir ce matin. On aura 14 degrés dans le quartier des Pommerais à Laval cet après-midi, 15 à Quelen-Saint-Gaud. Pour l'instant, on en est loin, hein, puisque le thermomètre tourne autour des 2 à 4 degrés. Donc, ouais, sortez pas sans rien. Hein. Prenez un petit
8: quelque chose. On n'a vraiment pas l'impression d'être au mois de mai.
3: Non, au mois de
8: septembre.
3: Non, on est bien au mois de mai.
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3: Vous écoutez la première radio du département. En train de prendre votre petit-déj, la tasse de café est prête, c'est parfait. Nous, on a la musique Indochine tout de suite pour vous réveiller.

0: L'aventurier Indochine à 7h11.
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0: Bon début de journée avec toute l'équipe d'Ici Matin. Maïwenn Bordon qui vous informe, Ewen Canevet qui réalise l'émission et Héloïse qui vous accueille au 02 43 67 11 11 avec aussi la boîte à questions grâce à laquelle vous pourrez gagner 50 euros de carte carburant, 50 euros pour mettre de l'essence ou du gasoil dans votre réservoir pour peut-être partir ce week-end. On joue ensemble d'ici un petit quart d'heure.
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0: Il est 7h12, c'est l'heure de retrouver Mon œil avec Gérald Roux qui tout au long de cette semaine porte son regard sur l'actu mayoenne.
6: Oui Gérald, ce matin vous nous parlez de sous, de finances, d'économie pour les adolescents.
7: Oui parce que c'est décidé au collège, à la rentrée prochaine, l'éducation économique, budgétaire et financière sera généralisée à toutes les classes de 4e. L'idée est d'apprendre aux ados quelques notions de base d'économie. Quelques heures dans l'année y seront consacrées. Alors on se rassure, ce sera du concret, comme gérer son budget au moment où les ados reçoivent leur argent de poche, apprendre les différentes manières de payer alors que les moyens de paiement se multiplient, comment fonctionne une banque, comment fonctionne l'épargne, le crédit. Le programme prévoit aussi d'ajouter quelques notions d'économie générale. Il y a quelques mois, un sondage révélait que 40% des 18-24 ans avaient déjà consulté une intelligence artificielle pour des conseils financiers. Plus simplement, en décortiquant sa première fiche de paye, en remplissant sa première déclaration d'impôt, combien de jeunes adultes se sont dit un jour « ça, j'aurais bien aimé qu'on m'en parle pendant mes études ». Car au collège, on nous fait découvrir les mitochondries, on nous apprend le théorème de Pythagore, c'est très bien, mais on ne s'en sert pas forcément beaucoup dans la vie de tous les jours. Alors que la notion de taux d'intérêt, par exemple, ça peut être très utile quand on emprunte de l'argent ou qu'on en prête. Dans certaines familles, très vite, les enfants sont mis au courant par leurs parents. Ils vont jongler très jeunes avec les notions d'argent, de finances, et ça va leur servir toute leur vie. Dans d'autres familles, en revanche, ce sera moins le cas. C'est pour ça que cet enseignement économique en quatrième peut aider à démocratiser toutes ces notions très utiles, ne serait-ce que pour échapper aux arnaques financières qui pullulent sur les réseaux sociaux ou simplement sur le net en général.
6: Mon œil, un regard sur l'actualité tous les matins. 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
0: Vous écoutez ici Mayenne, il est 7h14. Le temps est un peu frisqué ce matin, nous dit Mireille sur la page Facebook d'Ici Mayenne. Vous aussi, laissez votre petit commentaire. Merci pour votre bonne humeur, nous écrit-elle. C'est sympa, c'est l'occasion de prendre de vos nouvelles. Il y a également l'application WhatsApp où vous pouvez nous envoyer un petit message vocal ou une petite photo pour faire la météo ensemble. Dans un instant, on vous emmène dans le nord-ouest du département. Une commune a été récompensée pour ses actions, notamment en faveur de l'environnement. Quelle est cette commune? Vous le saurez dans 3 minutes, après Gloria Gaynor.

0: I Will Survive, Gloria Gaynor, et nous avons célébré nos sportifs et sportives mayennais. C'était mercredi dans nos studios entre 16h30 et 19h. C'était une belle journée, une belle fête du sport mayennais. Ce moment, vous pouvez le revivre sur notre site ici.fr. Vous avez également mis des photos et des vidéos sur la page Facebook d'ICI Mayenne. Jour, on vous présente ce qui fonctionne dans notre département. Ça marche avec Claire Martin et ce matin, on s'intéresse à la préservation de la biodiversité mayennaise. Ça aussi, ça marche chez nous. Et Claire, vous nous emmenez dans une commune du nord-ouest mayennais récompensée pour ses actions de protection envers les abeilles.
1: On peut être fier de nous en Mayenne, on protège les abeilles et de manière générale les pollinisateurs. La championne des championnes dans ce domaine, c'est Goron. Cette année, elle a décroché une troisième abeille apicitée. J'aime bien les abeilles, mais là, t'es un petit peu trop proche de moi. Tiens, regarde, il y a une fleur, là. Donc, je disais que Goron est la capitale mayennaise des abeilles grâce au label Apicité niveau 3 abeilles. Présentation Guillaume Duhédal, référent du rucher communal.
2: C'est un label qui va féliciter les communes qui sont engagées dans des actions pour préserver les insectes pollinisateurs et la biodiversité. On a eu il y a 2 ans la deuxième abeille, et si je me trompe pas, il y a 5 ans la première abeille.
1: Donc Goron est arrivé au plus haut niveau de distinction, et ce grâce à la mobilisation des habitants et des professionnels de la commune.
2: Donc déjà on a eu la création du rucher municipal, donc il y a maintenant de ça 2 ans. On lutte contre les frelons asiatiques. Cette année, il y a eu aussi la mise en place d'une fête de l'abeille et de la nature.
1: Et puis d'autres actions comme la plantation d'arbres, d'arbustes, de végétaux mellifères. Et le plus également, c'est le zéro pesticide.
2: Donc on n'utilise plus du tout de pesticides dans nos différents espaces verts.
1: Et à Goron, on respire le grand air. On retrouve des éco-pâturages, des prairies fleuries, des champs de fauche tardive. Mais pour avoir ce label apicité, il faut aussi faire de la sensibilisation auprès des habitants et notamment auprès des enfants. Et ça marche.
2: Les gens, certaines personnes, devant leur pied de mur, ont planté des fleurs pour éviter que les mauvaises herbes poussent. Il y a plein de petites choses comme ça qui vont être faites pour la biodiversité.
1: Et quand je demande à Guillaume le message principal à retenir, c'est très clair.
2: S'il n'y avait pas d'insectes pollinisateurs, il n'y aurait pas de vie. Donc petit à petit, on arrive à faire comprendre aux gens l'intérêt des insectes pollinisateurs et de la biodiversité.
1: Donc effectivement, on comprend tout de suite l'intérêt. Et grâce à ce label Apicité niveau 3, les Goronais restent mobilisés pour garder cette énergie. D'autres projets vont voir le jour.
2: L'ouverture d'un deuxième rucher. On va aussi continuer à travailler sur la fête de l'abeille. Et puis à voir aussi si avec des entreprises ou les écoles continuer à faire des actions en lien avec l'apicité et tout.
1: Donc vous l'avez compris, Goron est reconnu comme la capitale mayennaise des abeilles. Et on peut le dire, recevoir le label apicité, ça marche. Merci les abeilles.
0: Et vous pouvez retrouver ICI, ça marche sur notre site ici.fr et l'appli ICI avec Claire Martin qui nous présente chaque jour ce dont on peut être fier en Mayenne. 7h21, on ouvre la boîte à questions pour vous offrir 50 euros de carte carburant. Bah oui, parce que le prix de l'essence, le prix du gasoil ne redescend pas, ça pèse dans notre budget. Alors on vous donne un vrai coup de pouce pour partir en week-end par exemple, pour aller au travail, pour faire vos courses au quotidien. 50 euros à gagner tout de suite si vous répondez à cette question. On va parler de moto, parce qu'on peut aussi mettre du carburant dans une moto. Un bel événement se prépare, les motards ont du cœur. Ce sera le 7 juin prochain, ils seront nombreux sur les routes du département à récolter des promesses de dons du sang, dons d'organes et de moelle osseuse. Mais ils seront combien précisément sur les routes ces motards? Est-ce qu'ils seront plus ou moins de 1000? 02 43 67 11 11. Est-ce qu'il y aura moins ou plus de 1000 motards sur les routes mayennaises le 7 juin pour les motards ronds du cœur? 02 43 67 11 11. Et tout de suite, c'est Daniel Balavoine. C'est...

0: Polychrome, Daniel Balavoine, 7h25. Toute l'actu locale est de retour dans moins de 4 minutes.
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3: 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C'était quand même mieux avant. 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
0: Bon début de journée avec Ici Mayenne, 7h27. À piocher une question solidarité dans cette boîte à questions autour des motards ont du cœur. Ce sera le 7 juin prochain. Beaucoup de motards vont récolter des promesses de dons de sang, dons d'organes, dons de moelle osseuse. Mais ils sont combien sur les routes? C'est la question qu'on pose à Jason, à Olivet. Bonjour Jason.
4: Bonjour Gauthier.
0: À gagner 50 euros de carte carburant. Alors d'après vous, ils sont plus ou moins de 1000 motards sur les routes?
4: Plus.
0: Oui. Alors, il y aura 1000 motos et 1500 personnes qui vont participer lors de cette journée le 7 juin prochain. On vous a mis d'ailleurs une vidéo des motards ont du cœur sur la page Facebook d'Ici Mayenne. Bravo Jason, 50 euros de carte carburant pour vous.
4: Merci.
0: Avec plaisir. Du carburant que vous allez plutôt utiliser, j'allais dire, au quotidien pour faire des courses, pour ou quand même pour des sorties, Jason.
4: Oui. Après, je vais peut-être l'offrir à ma compagne qui travaille sur Laval et qui fait plus de kilomètres que moi.
0: Ah ouais, bah oui, effectivement.
4: Ça peut donner un petit coup de pouce.
0: Ah bah c'est sympa, c'est une belle attention, Jason. Vous êtes en plein boulot là, à cette heure-ci?
4: Oui, je viens de finir ma traite.
0: Ok, il y avait combien de vaches à être traite?
4: Une cinquantaine.
0: Bon. Vous leur avez expliqué qu'aujourd'hui, on pouvait faire le pont, j'imagine. Elles n'ont rien écouté, comme d'habitude.
4: Ah ben non.
0: Ben oui. On pense à vous et à tous les agriculteurs, éleveurs qui sont au boulot ce matin, comme tous les matins. Jason, excellente journée à Olivet. Et avant de se quitter, rappelez-moi, quelle est la radio la plus écoutée en Mayenne?
4: Ici Mayenne.
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0: Bon début de journée, c'est vendredi, j'espère que vous allez bien. Dans 10 minutes, on vous emmènera dans une entreprise spécialiste de la boîte de conserve chez nous en Mayenne. C'est avec Benoît Noubala, donc ça arrive dans quelques instants. Et puis il y aura l'info d'ici, Maïwenn Bordron.
5: Oui, ce matin, l'info d'ici risque de vous mettre un petit peu l'eau à la bouche. Hein. C'est l'heure du petit déjeuner pour certains. Moi, je vous propose quelques cerises fraîchement cueillies en Mayenne, à Entrammes précisément, près de Laval.
0: C'est pas tôt pour les cerises, un peu, hein.
5: Effectivement,
0: un peu plus tôt.
5: Deux semaines plus tôt que d'habitude. Vous êtes un expert, je vois ça. Ou alors vous avez d'ores et déjà écouté notre info d'ici.
0: C'est peut-être plus ça, effectivement. L'info d'ici arrive dans 2 minutes. On fait d'abord un point sur l'actu en France et dans le monde. C'est avec vous, Valentine Lettès, puisqu'il est 7h30.
6: Un ado de 15 ans tué par balle dans un hall d'immeuble, un autre de 13 ans entre la vie et la mort et un troisième de 14 ans blessé. L'insupportable bilan d'une fusillade hier soir à Nantes, un règlement de compte selon le procureur sur fond de trafic de drogue. La vidéo a fait le tour des réseaux et des chaînes d'infos. Un ancien professeur de sport est placé en détention provisoire en Haute-Saône, piégé sur internet par un chasseur de pédocriminels. L'internaute a changé son apparence en jeune fille grâce à l'intelligence artificielle. L'endiguement total de l'antivirus en France est tout à fait possible ce matin. Un épidémiologiste l'affirme au vu des tests négatifs des 26 cas contacts des passagers de l'HV Ondus, le bateau de croisière à bord duquel 3 passagers sont morts du virus. coronavirus. Vous pouvez le fumer, mais plus manger de CBD. Tous les produits alimentaires au cannabidiol, tisane, huile et autres bonbons sont interdits à la vente à partir d'aujourd'hui. Certains contiennent des substances interdites, la cause de plusieurs centaines d'intoxications. Des absences surprises chez les Bleus, sélectionnés pour la Coupe du Monde de foot en Amérique. Didier Deschamps a dévoilé une liste de 26 noms hier soir et Lucas Chevalier comme Eduardo Camavinga reste sur la touche. La toute première prestation en direct de la France à l'Eurovision. La chanteuse Monroe a interprété sa chanson « Regarde » hier soir et à la veille de la finale du concours de chansons européen demain à Vienne, en Autriche. C'est à voir dès maintenant en vidéo sur ici.fr.
7: Valentine Letesse, vous revenez dans une heure pour le tour de l'info en 90 secondes. Dans l'info d'ici, on vous propose un peu de cerises ce matin à l'heure du petit déjeuner. Des cerises mayonnaise. Évidemment, la récolte a débuté avec 2 semaines d'avance cette année à Entrammes, près de Laval, à la Cueillette du Verger. Depuis mardi, les clients peuvent venir cueillir eux-mêmes leurs cerises dans les arbres, dit Dylan Jeffrelot.
8: Les quelques gouttes de pluie n'ont pas découragé Gaston. Pour la première fois, il vient récolter cet or rouge.
9: Bah, je ne sais pas trop, on a pris peut-être un petit kilo. Faudra faire gaffe à la digestion, mais on n'a pas peur. Non, on les mange comme ça. Ah, peut-être un petit clafoutis. Alors,
8: c'est madame qui dit.
9: Si madame fait un petit clafoutis, on le mangera avec plaisir.
8: Et elles sont plutôt très bonnes.
9: J'ai goûté les plus foncées, donc elles sont bien sucrées, un bon goût de cerise. Non, franchement, nickel. Ouais. Tu les as goûtées, toi?
8: Non.
9: Vas-y. Ah, ouais. Ça, c'est un peu clair.
8: Elle est un peu claire, celle-ci? Celle-là, ça va?
9: Ah, c'est pas mal.
8: Ouais, elles sont bonnes.
9: C'est pas mal.
8: Ouais, elles sont bien sucrées, t'as raison.
9: Ouais, on sent tout le soleil de la Mayenne.
8: Le petit Ambroise, 5 ans, les choisit via un autre critère.
10: Marron, parce que j'adore la couleur marron.
8: La récolte débute avec environ 2 semaines d'avance, mais Bruno, un habitué, n'est pas pris au dépourvu.
11: Ah, parce qu'on a reçu un mail. Vu que nous sommes habitués, nous sommes enregistrés, donc forcément on est prévenus. Le jour où on travaille pas, il faut y aller. Oh, je dois avoir au moins 2 kilos à 3 kilos. Parce que c'est déjà, ça coûte moins cher que dans le commerce. C'est nous qui les cueillons, donc forcément, bah, la main d'œuvre nous coûte moins cher. Et le prix du kilo est meilleur. Comme la cerise en elle-même.
8: Le kilo est vendu 6,80 €. En moyenne, 3 tonnes sont récoltées de mai à fin juin par environ 2000 clients. Les cerisiers de Maude Duverger, la gérante de l'entreprise, donnent bien cette année.
12: C'est exceptionnel parce que souvent, pendant les saisons de glace, on a toujours une petite période de gelée. Alors là, il fait plus froid, c'est vrai. Mais on n'a pas eu de gel, par contre. Donc c'est vrai que bah, tant mieux pour nous. Par contre, on a la pluie et clairement, ça, c'est pas terrible pour les cerises parce qu'elles ont tendance à éclater, quoi. On a eu beaucoup de monde mardi. Franchement, très bonne réactivité des clients. Parfait. Donc, plus il y a de monde à venir là, plus c'est bien parce que ce sera récolté avant que ça éclate.
8: Et cerise sur le gâteau, le verger est ouvert presque tous les jours selon le temps et évidemment selon les fruits encore dans les arbres.
7: La cueillette du verger est même ouverte aujourd'hui par exemple de 14h à 19h.
0: Il est 7h34, vous écoutez ici Mayenne est dans l'actu. Après 2 participations aux Jeux Olympiques, le marcheur de Saint-Berthevin Gabriel Bordier met fin à sa carrière sportive.
7: L'athlète de 28 ans a enchaîné les performances l'année dernière. Alors pourquoi avoir pris cette décision 2 ans avant les prochains JO de Los Angeles? On lui posera la question dans quelques minutes. Gabriel Bordier est l'invité d'ici Mayenne ce matin. La météo, Gauthier, c'est un petit peu mieux pour ceux qui veulent du soleil.
0: Alors, ce matin, c'est très bien, mais très frais, hein, entre
7: très
0: 2 et 5 degrés. on aura quand même de très belles éclaircies ce matin. Dans l'après-midi, en revanche, on aura un peu plus chaud, mais on aura un risque d'averse et une alternance donc d'averse et de passage nuageux avec des orages qui pourraient arriver donc par l'est cet après-midi. Comptez 14 à 15 degrés pour les maximales. Pour faire la météo ensemble, 02 43 67 11 11. Du côté des Tulles, les transports urbains de la Valois, il y a toujours un appel à la grève. Seule la navette du centre-ville ne circule pas aujourd'hui. L'offre sera un peu réduite sur les lignes A, B, E et L. En revanche, le reste du réseau circule normalement.
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0: Il paraît que l'essayer, c'est l'adopter. Mais vous pouvez l'essayer quand même. Florent Pagny à 7h35. Si tu veux.

0: tu veux m'essayer, Florent Pagny à 7h39.
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0: Bienvenue, bon réveil. Vous avez une machine à coudre à la maison? Eh bien, sachez qu'à sa création, cette machine a fait peur à beaucoup de monde. Oui, c'est ce que nous expliquera Stéphane Bern d'ici un petit quart d'heure. Avant 8h, il y aura aussi Coldplay. Bon réveil avec la première radio du département. Et bonjour à Benoît Thérèse qui nous rejoint pour Benoît nous balade. Bonjour Benoît.
3: Bonjour Gauthier, bonjour à tous.
0: Chaque matin on part à la découverte d'un lieu dans notre département et vous nous emmenez aujourd'hui dans une entreprise de Bonchamp à côté de Laval chez un sponsor maillot des tangos et de l'étoile lavalloise de futsal.
3: Elle s'appelle Cepal, entreprise spécialisée dans l'import-export de produits alimentaires en boîte de conserve pour les professionnels de la restauration, pour l'agroalimentaire aussi. À la tête de l'entreprise, il y a deux sœurs, Audrey et Émilie Roulier, direction l'entrepôt. Où je débute la visite avec Émilie et un cariste qui passe juste à côté de nous.
4: Donc là, il est en train de préparer la commande d'un client. Donc on peut aller le voir si tu veux.
3: Bonjour monsieur le cariste.
5: Bonjour.
3: Alors qu'est-ce que vous êtes en train de faire?
5: Je suis en train d'organiser mes commandes afin de les optimiser au mieux.
3: Donc là, on a des palettes face à vous. On est sur des cœurs d'artichaut.
5: C'est ça.
3: Ça fait combien de temps que vous bossez ici?
5: Un an.
3: Tout se passe bien?
5: Très bien même.
3: Vous étiez obligé de dire que tout se passe bien, il y a les deux directrices à côté.
5: Ah non, mais ça va, ils sont gentils, t'inquiète pas, ça va aller.
3: Quel est votre prénom?
5: Anderson.
3: Anderson, on vous laisse filer, on vous laisse de la place pour pouvoir bouger avec votre transpalette. Bon, ils viennent d'où alors, Émilie, ces cœurs d'artichaut?
4: Ces artichauts-là, ils viennent d'Italie.
3: Alors, on voit des artichauts, on voit de la sauce tomate, on voit des boîtes de conserve partout. Racontez-nous, en fait, c'est quoi votre métier? Parce que c'est pas juste du stockage que vous faites.
4: Non, alors ça va être plutôt le rôle d'Audrey au départ. Ça va être de sourcer nos fournisseurs, donc dans le monde entier. Et ensuite, moi, ma partie, ça va être de ramener tout ce qu'il faut à Laval pour servir tous nos clients qui commandent par le dépôt. Sachant qu'on livre aussi nos clients en direct des usines.
3: Émilie, vous êtes la grande ou la petite sœur par rapport à Audrey?
4: Devine.
3: Je ne sais pas, je ne veux pas me planter, moi.
4: Je suis la grande.
3: Alors, en tout, il y a 40 000 tonnes de produits qui sont vendus chaque année par l'entreprise. Après avoir vu la grande sœur, je vais donc voir Audrey, la petite sœur, pour

0: Pour en savoir plus sur l'histoire de Cépal créée par le papa Jean-Yves.
1: C'est la cinquième année là qu'on a repris et il a très bien su le faire puisqu'il a quitté la société et il nous a vraiment laissé les clés tout en étant un peu en feedback au début pour qu'on puisse faire les choses au mieux. Puis maintenant il est plus du tout là, on l'appelle pour regarder les bilans, comment la société se passe parce qu'il est toujours actionnaire de la société avec nous.
0: Et vous l'avez même développé d'ailleurs cette entreprise depuis que le papa vous a laissé les clés de la boutique.
1: Oui, alors pour l'histoire, la société elle a été créée en 1980, rachetée par Jean-Yves en 1995. C'était 3 personnes, 3 millions d'euros. Et quand nous l'avons acheté, on était 25, on faisait un chiffre d'affaires de 57 millions d'euros à peu près. Et maintenant, on est 38 et on fait 80 millions d'euros de chiffre d'affaires. Donc effectivement, on l'a bien développé, on a renforcé l'équipe, on est entouré de personnes incroyables d'ailleurs qui travaillent avec nous tous les jours. Et on a pour stratégie, en tout cas à venir, de faire prospérer la société et puis de développer et de faire les choses dans la maîtrise avec une équipe de qualité qui répond à nos clients et voilà.
0: Et avec donc 38 salariés aujourd'hui, il y a notamment les caristes qui bossent dans l'entrepôt. Et puis je retrouve Émilie qui m'accompagne dans les bureaux où bosse le reste de l'équipe.
2: Oui, c'est dans les bureaux. Après, tu ne vas pas voir tout le monde parce que les commerciaux sont sur la route, partis visiter nos clients. Donc, ils sont 7. Tu peux voir le service qualité, le service administration des ventes, le service achat.
0: Et alors, tout à l'heure, quand je suis arrivée dans l'entreprise, Émilie, j'ai vu que vous étiez dans cette pièce-là. C'est votre bureau,
2: oui,
0: là.
2: Oui, c'est mon bureau.
0: Avec un autocollant qui est sur la porte.
2: Smile Zone. Il y avait le même sur la porte d'entrée parce que chez Cépal, on travaille tous dans la bonne humeur. On sourit tout le temps.
0: Je vais dans votre bureau, j'ai le droit. Hein.
2: Oui, oui.
0: Parce que j'ai envie de prendre un petit peu de sourire et de bonne humeur. Ah, oh là là.
2: Même un soleil.
0: J'ai un sourire de dingue là. Ouais. C'est fou. Hein.
2: Ouais, ça donne la pêche.
3: Eh ben voilà, c'est important d'avoir des smile zones. Et c'est le cas dans cette entreprise Cépal. C'est à Bonchamp-lès-Laval. Une balade que vous pouvez revivre sur notre site ici.fr avec Benoît nous balade. Dans moins d'une minute, Coldplay pour la musique.
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3: Il met fin à sa carrière sportive. Le marcheur mayennais Gabriel Bordier, notre invité dans moins de 3 minutes après Coldplay. Merci d'avoir choisi Ici Mayenne.

0: On démarre la journée avec Coldplay à 7h48.
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0: Il a participé deux fois aux Jeux Olympiques et prend sa retraite sportive à l'âge de 28 ans. Le marcheur de Saint-Berthevin, Gabriel Bordier, est votre invité ce matin, Maïwenn Bordron.
3: Bonjour Gabriel Bordier.
4: Bonjour.
3: Vous avez terminé 5e au 20 km marche au championnat du monde d'athlétisme de Tokyo, c'était au mois de septembre. Pourquoi avoir décidé de mettre fin à votre carrière après cette superbe saison en 2025 ?
4: En fait, c'est pas une fin de ma carrière sportive plutôt du haut niveau, ouais. J'ai toujours ma licence à Saint-Berthevin et je prendrai le départ des interclubs sur le fond de marche ce dimanche à Nantes. Mais sur les dernières années, en fait, j'ai commencé à avoir un petit sentiment de lassitude au haut niveau. Et puis un petit peu de lassitude aussi de l'exigence de l'entraînement quotidien, des stages, des déplacements loin, etc.
3: Et comment on peut avoir de la lassitude quand on approche, comme vous, le podium, par exemple, à des mondiaux d'athlétisme? On peut se dire, ouais, je suis si près, je vais continuer justement pour l'avoir, cette médaille de bronze, par exemple.
4: Non, c'est une bonne question. C'est que j'ai toujours fait autre chose à côté. J'ai toujours eu mon parcours professionnel et notamment j'ai
3: fini
4: mes études de médecine, c'est ça. Donc là, je finis tout juste cet hiver et là actuellement, je commence à m'installer. Et donc, moi, j'ai toujours vécu le sport de haut niveau comme, le sport de façon générale, mais comme un loisir, comme un plaisir. Et que je prenne le départ entre guillemets du 10 km des Écluses ou des championnats du monde, je pense que j'y prends presque autant de plaisir. Ce que j'aime, c'est la confrontation. Donc naturellement, avec la marche, en performant d'année en année, j'en suis venu aller jusqu'au jeu, jusqu'au championnat du monde et faire ces très belles places.
3: C'était peut-être devenu difficile pour vous de concilier l'exigence du haut niveau et vos études de médecine. On imagine la difficulté d'être à la fois interne et marcheur à des championnats du monde.
4: Oui, complètement en fait. C'était peut-être un peu de fatigue qui s'accumulait avec le temps. Et puis, ce que je me répète, mais c'est vraiment plutôt l'exigence du sport. Et puis, il y a un moment où je me sentais au fil des années de sentir devoir préparer les compétitions pour préparer les compétitions comme entre guillemets on allait au travail et moi c'est pas forcément ce que je cherche dans le sport. Moi je cherche vraiment le côté plaisir, passion. Je me sentais pas déjà avant les Jeux de Paris, j'avais un petit peu ce sentiment là, mais au vu des résultats où j'étais resté sur ma faim et un peu déçu avec ces 24e places, je me sentais pas de finir cette année-là et c'est pour ça que j'ai continué sur 2025.
3: Justement, bon, vraiment... vous auriez pu vous dire au JO de 2028 à Los Angeles, je vais oublier cette 24e place et faire mieux.
4: Ouais, ça aurait pu être une bonne idée, mais du coup, pour revenir en 2025, j'ai vraiment pris l'année côté plaisir où je me suis un petit peu moins entraîné. J'ai vraiment cherché des compétitions qui me faisaient plus plaisir en faisant des distances un petit peu plus courtes où vraiment je me donne encore plus à fond avec le 5000 et le 10 000 mètres où d'ailleurs je bats mes records. Et derrière, je bats aussi mon record sur le 20 km. Et j'ai vraiment retrouvé des sensations que j'appréciais et le fait de terminer sur une année.
3: Vous vouliez terminer en beauté peut-être.
4: Ouais, c'est, il y a vraiment cette idée-là aussi, pas en beauté, mais finir sur une bonne année. Et pas dans la frustration, quoi.
3: Et la question des JO de 2028, vous est vraiment pas passé par la tête. On est à 2 ans de ces JO. Vous auriez peut-être pu vous dire, bon allez, je tiens encore 2 ans avec ce rythme-là, et puis après, je prendrai ma retraite.
4: Mais c'est la question, c'est un peu le cœur de la question, parce que quand on se dit encore 2 ans jusqu'au jeu, sauf que tous les ans on a des grands championnats en fait. Cette année on a les championnats d'Europe, l'année prochaine on a les championnats du monde, dans 2 ans on a les Jeux Olympiques, et puis dans 6 ans on a les Jeux de Brisbane. Donc en fait c'était dans cette idée-là, on s'arrête jamais et on fait jamais de pause.
3: Et puis là, comme vous le disiez, vous venez de vous installer comme rhumatologue à Limoges, hein, c'est ça. Donc forcément, votre emploi du temps est beaucoup plus chargé peut-être que lorsque vous étiez interne.
4: Oui et non, parce qu'en fait, quand on est interne, on travaille déjà à temps plein, mais après, c'est vrai qu'il y a un peu plus d'investissement personnel, pas mal de choses à monter, de projets, de choses un peu plus sur le long terme. Donc, et puis il y a de belles choses aussi. Il y a d'autres choses à faire dans le sport à côté, de la course sur route un petit peu. J'ai fait mon premier semi-marathon au mois de mars, un peu de trail. J'avais fait aussi même un marathon au mois de novembre dernier. J'ai envie de voir d'autres choses, découvrir d'autres distances, d'autres épreuves.
3: Donc on pourra peut-être vous voir sur d'autres courses, Gabriel Bordier, au départ, par exemple, vous le disiez, du 10 km des Écluses à Laval au mois de septembre. Merci à vous d'avoir été notre invité ce matin sur Ici Mayenne. Bonne journée à vous.
4: Bonne journée, merci.
0: Et vous pouvez retrouver cette interview sur notre site ici.fr. L'accordéon de Renaud avant les infos de 8h et petite leçon d'anglais. You are ready? Alors, c'est parti.

0: Il avait invité Olivia Ruiz, Francis Cabrel ou encore Alain Souchon hier soir sur la scène du Zénith. Il continue de fêter ses 50 ans de carrière ce soir. C'était Renaud à 7h57. Dans un instant, on vous présente une machine qui a fait très peur lorsqu'elle a été inventée. C'est dans quelques secondes et toute l'actu locale dans 3 minutes.
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0: Il fait pas le pont, Stéphane Bern. Il est avec nous chaque matin. Bonjour Stéphane.
7: Bonjour Gauthier. Bonjour la Mayenne.
0: On voyage au temps où la création d'une machine déclenche une peur immense.
7: Un tailleur invente la première machine à coudre vraiment efficace. Les ouvriers se révoltent contre cette machine qui peut leur voler leur travail. La couture avance, mais le tissu social se déchire. Paris, rue de Sèvres, dans les années 1830, dans un petit atelier, un tailleur lyonnais nommé Barthélemy Timonier met au point une machine étonnante et innovante. Une aiguille, un fil, un mécanisme à pédale. Et voilà qu'un vêtement se coud presque tout seul. Presque de l'intelligence artificielle, mais version mécanique. Pour l'époque, c'est une petite révolution. Jusqu'ici, tout se fait à la main, point après point. Des heures de travail et des dizaines d'ampoules au doigt pour une simple veste. L'armée française comprend immédiatement l'intérêt. Timonier obtient un contrat pour fabriquer des uniformes. Il installe un atelier avec plusieurs dizaines de machines. Mais dans les rues de Paris, la nouvelle circule vite. Les tailleurs s'inquiètent. Si une machine peut coudre plus vite qu'un homme, que vont devenir les ouvriers ? Surtout qu'une machine ne connaît ni les pauses clopes, ni les pauses café, ni les grèves. Un soir de 1831, plusieurs centaines d'ouvriers envahissent l'atelier. Les machines sont brisées à coups de marteau, les tables renversées, l'atelier entièrement saccagé. Les machines ont appris à coudre, mais pas encore à se défendre. Timonier échappe de peu au lynchage, il fuit. Il passera le reste de sa vie à tenter de relancer sa machine. Mais d'autres industriels feront fortune à sa place. Comme quoi, l'histoire de l'innovation tient parfois qu'à un fil. Deux siècles plus tard, la machine à coudre ne fait plus peur. Mais face aux nouvelles technologies, la même question revient toujours. Jusqu'où les machines vont-elles remplacer les humains ? Hier, la pédale. Aujourd'hui, l'algorithme.
0: Stéphane Bern, on ne va pas le remplacer tout de suite, j'espère, hein, par une intelligence artificielle, parce que c'est tellement chouette de voyager dans le temps avec lui. C'est à retrouver sur ici.fr.
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0: Vous écoutez Ici Mayenne, c'est vendredi, il est 8h. Bonjour Maïwenn Bordon.
8: Bonjour Gauthier, bonjour à tous.
0: La violence chez les jeunes dans le milieu du sport, dans les têtes de nombreux parents mayennais.
8: Un garçon de 9 ans a été roué de coups par d'autres enfants lors d'un match de foot. Ça s'est passé la semaine dernière dans le Pas-de-Calais. Cette agression a choqué les jeunes licenciés en football et leurs parents partout en France. En Mayenne, les clubs font en tout cas leur maximum pour lutter contre ces violences sur le terrain et au bord de la pelouse. Exemple, hier à Bay, lors d'un tournoi organisé par le club de l'AS Vaudégu, Alexandre Frémont.
9: Sous la pluie, mais sous leur parapluie, Roman, Margot et Lucas supportent une des 26 équipes inscrites. Margot joue au club d'Evron à côté. Lucas, lui, est là presque tous les week-ends au bord de la pelouse pour supporter. Pour eux, il n'y a que très rarement un mot de travers derrière les barrières ou sur le terrain.
10: Ça chante, mais ça va pas plus.
11: Il n'y a pas de conflit, il n'y a pas de. Non, il n'y a rien.
10: Forcément, on veut la gagne, mais en soi, ils sont là pour s'amuser. Donc, ça ne revient pas en conflit, quoi.
9: Ce qui s'est passé, en tout cas, dans le Pas-de-Calais est inacceptable pour Patrice Melot, président du club du Vaudégu depuis sa création en 2019 et surtout ancien responsable d'équipe jeune.
12: Tu vois que ça arrive sur les gamins maintenant, c'est pas fou. Quand tu vois la violence qui rentre là-dedans, non, non, c'est...
13: c'est inexplicable. C'est plus un problème de société qu'un problème au niveau du sport, je pense.
9: Son fils Adrien, le coach de l'équipe première des seniors, confirme.
14: Si t'enlèves le loisir aux jeunes, même aux... que ce soit les jeunes, les seniors, les vétérans, à la base de tout, le foot, c'est un loisir.
9: Et le rôle, en tout cas, des parents est important aussi pour eux.
14: Des fois, les parents, ils voient leur enfant plus beau que ce que c'est.
13: Un niveau au-dessus de ce qu'ils sont. Donc,
14: et même si les parents le voient à un niveau où ils sont pas, c'est là où il ne faut pas rentrer en jeu. T'as un encadrant qui se démène toute l'année pour eux. C'est là où il faut laisser l'encadrant faire son choix.
9: Et c'est ce que tente en tout cas d'inculquer le père et le fils aux 110 licenciés du club pour que tout se passe bien chaque week-end.
8: Le père de l'enfant violemment agressé la semaine dernière lors de ce match de foot dans le Pas-de-Calais a porté plainte. Une enquête est ouverte pour violence volontaire en réunion. Le ministre de l'Intérieur, Laurent Nunez, attendu à Nantes ce matin. La ville est sous le choc après la mort d'un adolescent de 15 ans hier soir tué par balle dans le quartier de Port-Boyer. Des tirs ont éclaté vers 19h30 au pied d'un immeuble sur fond de trafic de drogue. D'après les premiers éléments de l'enquête, un autre garçon de 13 ans a été blessé dans cette fusillade. Il est entre la vie et la mort. Et un troisième, âgé de 14 ans, est également hospitalisé, mais ses jours ne sont pas en danger, c'est à lire sur ici.fr.
0: Trois salariés d'une concession automobile au chômage technique depuis l'incendie du bâtiment lundi soir à Laval.
8: Le local de ADH e-Motors, situé près de la polyclinique du Maine, est parti en fumée. 400 mètres carrés entièrement détruits par les flammes. Les pompiers n'ont rien pu faire. Il n'y a pas eu de blessés, mais des dégâts matériels importants car plusieurs voitures ont brûlé, explique le patron de cette entreprise, Mathieu Hortebise.
15: À ce stade, on a quand même à peu près une bonne dizaine de véhicules qui ont été touchés. Des véhicules neufs aussi, bien sûr, dans le lot. Et surtout des véhicules qui étaient en réparation dans l'atelier. Aujourd'hui, l'idée, c'est aussi de se rapprocher pour les véhicules neufs du constructeur. Des véhicules qui sont bien sûr sous garantie, pris en charge par les assurances. Et de même pour les véhicules, je dirais, de nos clients. Donc, une expertise sera mise en place aussi pour ces véhicules-là, donc avec une autre assurance, avec un expert aussi qui sera dédié. Mon responsable a eu tous les clients qui s'inquiétaient, hein, encore plus ceux qui ont des véhicules chez nous en attente de réparation. Donc l'idée, bah, bien sûr, c'est de les rassurer, et puis on n'est pas alarmistes, et puis on sait qu'on trouvera des solutions assez rapidement.
8: La piste accidentelle est privilégiée dans l'incendie de cette concession automobile spécialisée dans la vente et la réparation de voitures sans permis. C'est ce qu'affirme le patron de ADH e-Motors, Mathieu Hortebise, cherche actuellement un nouveau local pour pouvoir rapidement relancer son activité. Deux jeunes de 16 et 19 ans blessés hier après-midi vers 16h dans un accident de la route à Pré-en-Paille dans le Nord-Mayenne. Le conducteur a perdu le contrôle de son véhicule sur la départementale 144. La route a dû être coupée le temps de l'intervention des secours. Les deux victimes ont été transportées à l'hôpital d'Alençon dans l'Orne. Trois personnes ont également été blessées dans un autre accident en début d'après-midi hier. Une moto et une voiture se sont percutées à Vautorte près d'Ernée sur la Nationale 12. Un motard, un homme de 60 ans et la conductrice et la passagère du véhicule en face, âgés de 20 et 16 ans, ont été prises en charge au centre hospitalier du Nord-Mayenne.
0: Nouvelle journée de grève aujourd'hui des conducteurs de bus Tulle dans l'agglomération lavalloise.
8: Ils continuent leur mouvement pour obtenir une revalorisation de leur salaire. Le trafic est donc légèrement ralenti aujourd'hui sur les lignes A, B, E et L. La navette du centre-ville, elle, ne circule pas. Toutes ces informations sur les perturbations du réseau Tulle sont à retrouver sur ici.fr.
0: Ça vous est peut-être déjà arrivé, votre nom a été utilisé pour nommer une tempête.
8: Alors, ça n'est pas mon cas, je ne sais pas si c'est le vôtre, Gauthier, mais en tout cas, ça a été le cas cette année avec les tempêtes Claudia, Benjamin, Nils ou encore Pedro. Des prénoms sont en fait proposés par les services météorologiques de plusieurs pays européens. Et cette année, c'est au tour de Météo France de proposer des noms pour les prochaines tempêtes à partir du 1er septembre. Une campagne vient d'être lancée pour appeler les Français à faire part de leurs suggestions. Dylan Jaffrelot, les habitants de Château-Gontier-sur-Mayenne ont, eux, déjà quelques idées.
16: Entre les étals du marché, les prénoms des politiques reviennent souvent.
17: François, c'est pas mal. Parce que on pense à François Hollande. Comme je l'aime pas, lui, alors comme ça. Oui, c'est très bien.
16: Certains disent aussi Jean-Luc, je vous laisse deviner pourquoi. La plupart choisissent tous un prénom connoté.
18: Surtout, après, ça dépend de la tempête, quoi. Faut savoir si elle est violente ou pas.
19: Gilbert, parce que je l'aime pas.
20: Un Kevin. Donc je sais pas, allez, voilà, allez,
16: pas très original, ça a déjà été donné à un cyclone tropical en 2023. Avec ce groupe d'amis, on reste sur des prénoms d'hommes.
21: C'est bon, à chaque fois on donne des prénoms de femmes. Maurice, pourquoi pas Maurice? Si, parce que j'aime bien l'histoire du poisson avec Maurice.
22: Tu pousses le bouchon un peu trop loin, Maurice.
21: Okay, ça fait sourire à chaque fois, donc si ça peut se faire sourire les gens quand il y a une tempête, plutôt que de à chaque fois paniquer, parce qu'effectivement c'est pas agréable. Donc pourquoi pas Maurice? ce serait sympathique.
1: Et vous, madame?
2: Moi, je sais pas du tout. C'est pas... comment votre prénom à vous?
1: Moi, c'est Dylan.
2: Eh ben voilà, Dylan. Parce que vous êtes sympa.
1: Une tempête, c'est pas très sympa.
2: Non, mais bon.
1: Je viens de me prendre un énorme vent.
2: C'est vrai, c'est la tempête.
16: Ça ne sera pas possible. Les noms masculins donnés aux prochaines tempêtes doivent obligatoirement commencer par A, C, E, G, I ou encore M.
8: Et si vous avez vous aussi une idée de prénom pour une tempête, vous avez jusqu'à jeudi prochain pour déposer cette idée sur le site internet de Météo France. Les footballeurs du Stade Lavallois connaîtront ce soir le nom de leur adversaire pour les barrages de Ligue 2. Les Tangos ont décroché leur place de barragiste samedi dernier pour tenter de se maintenir en deuxième division la saison prochaine. Mais ils ne savent pas encore face à quel club de national ils vont jouer. La dernière journée de ce championnat a lieu donc ce soir et la troisième place synonyme de barrage pour monter en Ligue 2 n'est pas encore assurée. Ça va se jouer entre trois clubs, Fleury, Mérogis, Rouen et Versailles.
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8: Gauthier, faut-il s'attendre à de la grisaille tout au long de la journée?
0: Alors non, ce matin, on a un ciel plutôt dégagé, de belles éclaircies.
8: Il y a d'ailleurs,
0: oui, et puis il y a une belle montgolfière qui survole le sud Mayenne. Là, Michel nous a envoyé la photo sur la page Facebook d'ici Mayenne. Il est à la Selle Cranaise, donc si vous êtes sur le sud Mayenne, vous allez peut-être voir cette jolie montgolfière voler. C'est bien ce matin pour le vol de montgolfière. Ce sera moins pratique cet après-midi avec l'arrivée de passagers nuageux, d'averses et voire même de risques d'orage dans l'après-midi qui devrait s'installer donc sur le département. Les températures, elles sont fraîches ce matin, entre 2 et 6 degrés. On aura 15 degrés cet après-midi à Ballot dans le sud Mayenne, 14 dans le quartier du Pavement à Laval. Sur la route, je vous rappelle, vous le disiez Maïwenn, avec la grève des tulles, des conducteurs des bus à Laval, la seule vraie perturbation, c'est la navette du centre-ville qui ne circule pas. Il y a une offre un peu plus réduite sur les lignes A, B, E et L et le reste du réseau circule normalement. Notez, si vous passez régulièrement par Mélédumène, qu'à partir de ce lundi et jusqu'à vendredi prochain, la route sera barrée dans les deux sens dans Mélédumène suite à des travaux au rond-point du cheval et des déviations seront en place de lundi à vendredi.
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0: Vous écoutez, ici Mayenne, bienvenue. On repart dans les années 80, ça vous dit? Alors c'est parti, on y va. Avec Jermaine Jackson et Piazzadora, When the Rain Begins to Fall. Bon début de journée sur la première radio du département.

0: Hanson et Piazzadora, When the Rain Begin to Fall, à 8h13.
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0: Bon début de journée, le jaune. Jaune, c'est la couleur de ce vendredi parce que le soleil va briller ce matin sur la Mayenne. Ça sera très agréable. En revanche, le jaune de cet après-midi sera plutôt sur la carte météo puisque le département sera placé en vigilance jaune pour risque d'orage à partir de midi et jusqu'à 18h. Des orages annoncés en deuxième partie de journée sur notre département. Donc on fera un point météo. Évidemment, vous pouvez nous appeler pour nous dire le temps que vous relevez chez vous ce matin. 02 43 67 11 11. En ce 15 mai, on souhaite un bon anniversaire à l'État du Maine aux États-Unis, qui devenait officiellement en 1820 le 23e État des États-Unis d'Amérique. Alors vous allez me dire en quoi ça nous concerne tout ça. Eh bien, d'après le Parlement du Maine, cet État américain tiendrait son nom de notre ancienne province française, le Maine, une province qui contenait un morceau de l'actuelle Mayenne. Voilà. Donc les Mayennais ont inspiré les États-Unis. Moi, c'est comme ça que je le comprends.
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0: Il est 8h14, Maïwenn Bordron vous informe comme chaque matin, ainsi que Aude Razo pour son rendez-vous anti-arnaque. Bonjour Aude.
4: Bonjour Gauthier, bonjour Maïwenn.
5: Aude, vous avez identifié une nouvelle stratégie d'escroc pour tenter de nous piéger. Il s'appuie sur Émilien, l'ancien champion de la célèbre émission Les 12 coups de midi.
4: Oui, je suis tombée l'autre jour sur cette vidéo. On va l'écouter. Elle est à peu près partout en ce moment sur les réseaux sociaux.
6: Il y a 20 minutes, j'ai pris votre téléphone, je me suis inscrite et j'ai déposé 250 euros. Ouvrez l'application et voyez combien vous avez déjà gagné.
4: Ce visage qui s'affiche, vous le connaissez, c'est celui d'Émilien, quelqu'un qui nous est très familier, puisqu'il a crevé l'écran pendant quasiment 2 ans, recordman, le plus grand gagnant de l'histoire des jeux télévisés en France. Sauf que là, ce n'est pas le vrai Émilien qui nous parle. La vidéo est générée par intelligence artificielle. D'ailleurs, le jeune homme lui-même a averti il y a quelques jours, ne tombez pas, dit-il, dans ce piège grossier.
5: Et quel est le piège? C'est quoi cette histoire d'application?
4: C'est une histoire d'argent, parce que si je clique sur la vidéo, j'atterris sur un site qui imite, mais alors quasi parfaitement, le site du journal Le Figaro. Logo, code couleur, tout y est. Mais là non plus, ce n'est pas Le Figaro. Je vous lis le titre. La Banque de France poursuit le jeune prodige Émilien pour ses déclarations en direct à la télévision. Et là, on me met les soi-disant déclarations. Émilien, paraît-il, a dégainé une application. Donnez-moi 250 euros, dit-il. J'en tirerai 12 à 15 millions oui, en 3 à 4 semaines. Et bien sûr, tout en bas de l'article, on me met le lien vers l'application en question. Là, attention, vous dites, bon, c'est quand même un peu gros cette histoire. Ça ne l'est pas tant que ça. Je vous parlais l'autre jour de cet homme qui a perdu 350 000 euros piégé par une fausse interview d'un faux Jean Reno. Et bien, c'est exactement la même chose. Émilien Jean Reno, c'est juste le point de départ et la suite est ultra convaincante avec des faux conseillers en investissement très crédibles qui vous dépouille de toutes vos économies.
5: Aude, on peut vous écrire si on a un doute sur une information. Il faut vous envoyer un mail directement à ici.arnaque avec un s@radiofrance.com.
0: Et si vous voulez partager autour de vous ces bonnes infos pour que vos proches ne se fassent pas arnaquer non plus, il y a notre site ici.fr et l'appli ici. Allez, on voyage dans le temps avec Jean-Jacques Goldman. On va revenir quelques siècles en arrière. On va faire tourner les violons avant de retrouver notre pronostiqueur épique, Hervé Fortin. On a fait tout.

0: dans les violons, Jean-Jacques Goldman. Et si vous aimez Jean-Jacques Goldman, ne ratez pas Goldman, le spectacle 100% Goldman qui s'arrête à Espace Mayenne. C'est à Laval le 31 mai prochain. Il reste des places entre 44 et 59 euros. Matin, on vous donne la parole à partir de 9h grâce à Xavier Chauvelon. Bonjour Xavier.
1: Bonjour Gauthier, bonjour à toutes, bonjour à tous.
0: On accueille aussi notre pronostiqueur épique, Hervé Fortin, bonjour.
2: Bonjour messieurs.
0: On part en vacances dans un gîte.
1: Oui, alors je me posais la question de votre château dont vous réfutez l'existence en permanence et pourtant j'en ai la preuve bien entendu, ce château dont on ne sait quoi faire, dont vous ne savez que faire. Et je me suis dit pour vous faire un petit PQ comme oui. Ça sur le côté, Gauthier, peut-être qu'on pourrait le transformer en gîte.
0: Ah. Ouais. Alors il faudrait colmater les fissures déjà
1: oui,
0: dans la toiture.
1: Oui, alors bien sûr, peut être gîte, pas tous les bâtiments, il y a des soucis, il y a des questions qui se posent et c'est justement ce qu'on va faire à partir de 9h avec notre invitée, la directrice de Gîtes de France en Mayenne. Et vous, chers auditeurs, auditrices, on va vous poser cette question, est-ce que vous avez déjà un gîte ? Mm-hmm. Comment ça se passe ? Est-ce que vous voulez nous expliquer, nous raconter ce gîte ? Ou alors est-ce que vous êtes en train d'en préparer un ? Ou alors une maison d'hôte d'ailleurs ? Mm-hmm. À quoi vous avez pensé ? Qu'est-ce que vous avez mis en place ? Comment ça se passe ? Eh bien vous nous appelez à partir de 9h et jusqu'à 10h au 02 43 67 11 11 et peut-être que Gauthier, comme ça vous pourrez avoir quelques indices pour faire quelque chose de bien avec votre château.
0: Très bien, j'attends toujours que vous m'aidiez à venir colmater les fils dans la
1: toiture. Je viendrai, on va faire un chantier participatif.
0: Oui, voilà, c'est sympa. Hervé Fortin, notre pronostiqueur hippique, vous avez un gîte vous?
2: Mais non, mais j'attends, est-ce qu'il y a des réglementations? J'ai une vieille caravane au fond du jardin, est-ce que je peux la transformer?
1: Ça se fait.
2: Ah ouais,
1: oui, après il faut voir les réglementations oui. Et ainsi de suite.
2: D'accord.
0: Ouais, avec l'urbanisme,
1: et puis bon, il faut accès certainement à l'eau et tout ça.
2: Donc ça va être compliqué.
0: On va rester
2: de
0: sur
2: façon,
0: les chevaux.
2: Habiter des gîtes, c'est toujours bien.
0: Oui.
2: C'est toujours agréable.
0: Absolument.
2: Voilà.
0: Le Quintet y secours, où Hervé Fortin?
2: Ce soir à Paris-Vincennes, à 20h15, c'est dans la quatrième course. C'est une épreuve européenne. Attention au numéro 9, Max Dokain, qui reste sur une victoire facile sur plus court. On attend sa prestation sur 2700 mètres. Le 14, Comes With Edge, un trotteur suédois qui vient de courir à Cholet et devrait confirmer pour ce bel engagement au plafond des gains. C'est donc le plus riche. Le 6, Odona Vrietfoot, s'est imposé à Vincennes mi-avril avant d'être disqualifié dernièrement. Moi, je le rachète. Le 10, Jamais, est en forme. C'est une des bonnes chances tricolores avant le coup. Le 8, Cameron, revient du monté avec des atouts. Attention à lui. Le 5, Indy de Mai, pieds nus, il fait partie, comme souvent, des nombreux prétendants pour les places. Et le 7, Hashtag Simoni, un Suédois de qualité qui vaut, à mon avis, un lot comme celui-ci. 9, 14, 6, 10, 8, 5 et 7. Mon coup de cœur ira sur le 10, Jamais.
0: Oui, alors c'est curieux d'appeler son cheval Jamais. Il gagne parfois?
2: Oui, c'est pas malin.
0: Ouais.
2: C'est pas malin de l'avoir.
0: Jamais.
2: Jamais.
0: Très bien.
2: J'ai un conseil de jeu. Je vous donne le 210, Lolo du vélo. Et on. C'est le copropriétaire, vous le connaissez, c'est Loïc Drouard, le célèbre animateur de notre radio. Je salue s'il nous écoute. Et le 504 Gesolo. 210, Lolo du vélo et 504 Gesolo.
0: On note tout ça, on peut retrouver les pronos d'Hervé sur notre site ici.fr et sur l'appli ICI. 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
1: Ah ouais, d'accord, c'est comme ça. Maintenant, je vous sers à manger et à boire, quoi. Ah non, mais le melon, la tête chez Gauthier Paturon, ça, c'est quand dès qu'on a un petit château à restaurer, voilà.
0: 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En attendant, elle s'appelle Véronique.
1: Je vais vous sortir un jus de pomme.

0: Elle n'a besoin de personne, Véronique Sanson, 8h27. Vous avez besoin d'un coup de main pour du bricolage, de la peinture. On va vous présenter un Mayennais multicarte avec les gens d'ici. C'est dans quelques secondes. Si vous avez prévu de prendre le train ce matin, je vous rappelle qu'il y a ce gros retard pour le Aléop à destination de Rennes. Il devait partir à 8h02. Il a 45 minutes de retard. Donc il n'est toujours pas parti. Donc pour le train Aléop à destination de Rennes depuis la gare de Laval qui devait partir à 8h02. Je vous rappelle que nous sommes aussi placés en vigilance jaune pour risque d'orage à partir de midi et jusqu'à 18h cet après-midi avec un temps orageux sur toute la Mayenne et toute l'actu locale arrive dans moins de 3 minutes.
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0: Matin, nous avons rendez-vous avec vous, les gens d'ici. Vous nous racontez votre quotidien au micro de Benoît Thérèse. On est à Saint-Pierre-des-Nids, dans le nord-est mayennais, avec un habitant en plein boulot.
3: Je suis en train de nettoyer la barrière. C'est une barrière, une vieille barrière blanche au Karcher. Et du coup, pour pouvoir en mettre un coup de peinture, on donne un coup de Karcher pour que ça revienne propre.
4: C'est vous qui allez repeindre ?
3: Je sais pas. Pour l'instant, ce qui m'a été demandé, c'est juste de nettoyer la barrière.
4: Oui, parce que ce n'est pas votre maison.
3: Non, du tout. Je travaille en CG.
4: Quelles sont vos activités au quotidien ? Est-ce que vous allez chez plein de gens comme ça alors ?
3: Oui, généralement, je fais de l'espace vert, l'entretien d'espace vert ou jardinage maraîcher.
4: Vous appelez comment ?
3: Moi, je m'appelle Rachid.
4: Rachid, vous savez tout faire en fait, j'ai l'impression.
3: À peu près, oui, on m'a dit que je sais bricoler pas mal de choses. Mais après, c'est le quotidien qui nous apprend des choses, quoi. Et la force d'aimer ce qu'on fait, on s'améliore tout le temps. On fait tout le temps des choses.
4: Et alors, ça doit être plaisant en plus d'avoir plein de clients ou de patrons différents.
3: Oui, ouais. Ouais, ça permet de découvrir aussi la variation des patrons, parce qu'on parle toujours des salariés qui sont pas corrects, qui sont pas travailleurs, etc., etc. Et là, je découvre des patrons assez différents et du coup, il y en a qui sont très sympas, très humains. C'est tout ce que je cherche dans ma vie, c'est de rencontrer des gens humains.
4: Vous habitez où, vous, alors, Rachid ?
3: Alors, moi, j'habite dans le village à côté qui s'appelle Champfrémont.
4: Rachid, je vous souhaite une bonne continuation.
3: Moi aussi, je vous souhaite beaucoup de courage et au plaisir.
0: La journée démarre toujours bien avec les gens d'ici que vous retrouvez sur ici.fr. Dans un instant, Maïwenn Bordron, il y aura l'info d'ici.
5: Est-ce que vous savez piloter un sidecar ?
0: Oula, non !
5: Et un sidecar cross. Il y avait des championnats de France hier près de chez nous en Sarthe. On y était.
0: Eh bien, on vous emmène sur place juste après l'info en 90 secondes. C'est avec vous, Valentine Letesse.
6: La jeunesse, encore victime du trafic de drogue. Un jeune de 15 ans a été tué hier soir à Nantes. Deux autres de 13 et 14 ans ont été blessés dans cette fusillade. C'est tout le quartier de Port-Boyer qui est sous le choc.
7: Je suis émue parce que j'ai entendu cette maman crier comme on avait tué son bébé. Elle n'a pas arrêté de hurler. Ça ne peut pas mourir un enfant à 14 ans. Ça ne peut pas mourir en fait.
6: Le ministre de l'Intérieur est attendu sur place ce matin. Piégé par un chasseur de pédocriminels, un ancien professeur de sport est placé en détention provisoire en Haute-Saône pour proposition sexuelle faite à un mineur, en l'occurrence un internaute déguisé en jeune fille de 14 ans grâce à l'intelligence artificielle. 1500 contrôles et pas de nouveaux betteraves, le ministre de l'Éducation l'affirme après une inspection des établissements scolaires du privé. 6 signalements ont tout de même été faits au procureur, certains pour des faits de maltraitance d'élèves. L'attente interminable pour les salariés de SFR. Les négociations pour le rachat de l'opérateur sont prolongées jusqu'au 5 juin. Ses concurrents Bouygues, Orange et Free ne sont toujours pas tombés d'accord. Votre tisane au CBD, vos bonbons au cannabidiol, vous ne les trouverez plus en magasin à partir d'aujourd'hui. Tous les produits alimentaires au CBD sont interdits à la vente après plusieurs centaines de cas d'intoxication. Mais le CBD à fumer reste autorisé. Sur la touche, Lucas Chevalier, Eduardo Camavinga et Randall Kolo Muani ne joueront pas la Coupe du Monde de foot en Amérique. Didier Deschamps a dévoilé la liste des Bleus sélectionnés hier soir. Le nom des 26 joueurs sur ici.fr.
5: Valentine Letesse, on vous retrouve ce week-end dès 5h le matin pour nous informer. Dans l'info d'ici, un championnat de France spectaculaire hier près de chez nous à Torcé, en Valais, en Sarthe, du sidecar cross. Alors il faut imaginer une motocross avec un sidecar, un deux roues avec un pilote et un passager qui se tient à une barre debout sur une plateforme pour équilibrer la moto dans les virages et les bosses. Cette discipline en duo est très physique, on l'imagine, et elle a attiré hier 5000 spectateurs, dont de nombreux Mayennais, Julien Penaud.
8: Attention!
9: La trentaine de pilotes de sidecar s'élancent sur une piste boueuse, tandis que leurs passagers se cramponnent à une barre pour ensuite se pencher au ras du sol au premier virage, comme ils le feraient sur une planche à voile. Impressionnant spectacle qui ravit Stéphane et son fils Flavien, venus tous deux de Ballon.
10: Même un truc de fou, vous y tirez sur la moto, c'est beau, c'est beau.
11: Faut avoir la condition physique quand même, hein, c'est...
10: Chapeau les gars, chapeau, chapeau, moi je dis. Oh là là, ah, c'est des champions, il n'y a pas à dire, hein. Chacun son sport. Hein.
9: Et pour le coup, celui-là est vraiment de niche. Une catégorie à part de la motocross qu'apprécie Daniel, membre d'un club à Ernée, en Mayenne.
12: Par chez nous, c'est beaucoup la moto, quoi. C'est plus original quand même de voir du sidecar cross. C'est quand même c'est celui qui est surtout dans le sidecar qui fait le travail.
9: Le passager qui se balance de gauche à droite pour jouer le rôle de contrepoids, on l'appelle le singe dans le jargon, comme Evan Prunier, 24 ans, 4 fois champion de France, avec son frère Kylian.
13: Ah, c'est vrai que je vais vraiment très très bas. J'essaye d'amener le plus de poids le plus bas possible pour glisser, pour aller plus vite possible, quoi. Sinon, tout de suite, le sidecar se lèverait ou le panier planterait. Donc, faut vraiment être à sa place tout le temps au bon moment. C'est ma seule survie. J'ai que la barre qui me retient. Et puis après, c'est gauche-droite dans le panier pour chaque virage.
14: Tu mets un peu de graisse ?
15: Mais pas assez bas encore.
9: Mais bien que spectaculaire, la discipline peine encore à se faire connaître. Les deux frères Pruniers sont tout juste professionnels malgré de belles performances.
13: Le week-end dernier, on était à une épreuve de championnat du monde. On était en Allemagne et pour la première fois, là, on est en tête du championnat du monde aussi.
9: Le pilote, Kylian Prunier.
13: C'est pas très médiatisé, donc pour trouver des partenaires et faire connaître la discipline, c'est très compliqué. C'est pour ça que nous, on est très actifs sur les réseaux sociaux et donc ça aide beaucoup.
14: Et vous signez un autographe, là.
13: Exactement. On a une très grosse base de fans et ça nous aide beaucoup. Et on a aussi un peu de merch, donc les gens peuvent s'identifier plus facilement à nous. Et nous, derrière, ça nous soutient également pour le reste de la saison.
9: Mais les deux frères Prunier restent des exceptions ici. La plupart des équipages sont de purs amateurs, venus surtout pour le plaisir de la course.
5: On entendait un spectateur originaire d'Ernée dans ce reportage. Eh bien, la commune va accueillir au mois d'octobre le Motocross des Nations. C'est la plus grande compétition de motocross au monde. Les meilleurs pilotes au niveau international seront donc en Mayenne du 2 au 4 octobre, ce qui devrait attirer des dizaines de milliers de spectateurs autour du circuit Raymond Demy à Ernée.
0: Il a côtoyé le haut niveau en athlétisme et il souhaite désormais se consacrer à son métier de rhumatologue.
5: Le marcheur de Saint-Berthevin, Gabriel Bordier, met fin à sa carrière sportive. L'athlète de 28 ans laisse derrière lui un très beau palmarès, avec notamment 2 participations aux Jeux Olympiques. Son témoignage est à écouter dans le journal de 9h. La météo, Gauthier, on voit déjà dans les studios d'ici Mayenne le soleil qui tente une approche.
0: On est presque ébloui tellement on n'est plus habitué à voir. Effectivement, les éclaircies seront très belles ce matin. Profitons-en parce qu'à partir de la mi-journée, les nuages seront de sortie, risque d'averse et surtout d'orage. À partir de midi, le département sera placé en vigilance jaune pour ce risque d'orage. Les températures, en revanche, seront plus agréables cet après-midi parce que là, autant vous dire que c'est frais. Hein. Vous nous le confirmez, 02 43 67 11 11, entre 2 et 6 degrés ce matin. Peut faire mieux.
5: Hein. On peut allumer un feu de cheminée, hein, complètement. On se croirait quasiment encore en hiver.
0: On est revenu en automne. Bon, cet après-midi, on aura 13 à Évron, 14 à Louvernay. Pour faire la météo ensemble, vous pouvez également utiliser l'application WhatsApp en nous envoyant un petit message vocal ou une petite photo. Sur la route, les bus des Tulles, les transports urbains de la Valois circulent presque normalement. Il y a uniquement la navette pour le centre-ville qui ne roule pas aujourd'hui. Il y a ensuite un service un peu moins, on va dire un peu réduit sur les lignes A, B, E et L, et le reste du réseau circule normalement. Si vous constatez une difficulté sur la route, 02 43 67 11 11.
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0: Attention, si je vous dis souliers de verre, citrouille, bonne fée. Vous avez trouvé Maïwenn Bordereau ?
5: Halloween.
0: Non,
5: c'est Cendrillon.
0: Ouais, effectivement, mais dans une version un peu plus rock que le conte pour enfants. Mais normal, c'est Téléphone qui arrive. Cendrillon.

0: Cendrillon téléphone à 9h-20, vous écoutez Ici Mayenne.
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0: Le festival Atelier Jazz de Mélégré a démarré. Et bien justement, nous on va rester dans cette ambiance jazz avec un concert qui va se dérouler à Saint-Jean-sur-Mayenne le 31 mai prochain en quartet. Et parmi les artistes qui seront présents, il y a Vincent Maillard. Bonjour Vincent.
3: Bonjour Gauthier, merci de m'accueillir.
0: Avec plaisir. On va s'intéresser à ce concert hein, qui se prépare. Quatre artistes sur scène, notamment une chanteuse avec laquelle vous allez jouer pour la première fois.
3: Voilà, c'est ça. J'ai l'habitude de jouer. Déjà, j'ai joué avec le contrebassiste Olivier Dupuis et le batteur Wilfried Chevalier. Et il y a une chanteuse que j'apprécie beaucoup, que je suis depuis plusieurs années, Louise Robard, qui est sur Rennes. Donc on a l'occasion de voir se produire avec son groupe Cut the Alligator assez facilement. Et que voilà, je lui ai proposé d'organiser un concert, elle a accepté spontanément, donc je suis très heureux parce que c'est vraiment, ça va être très très chouette.
0: Ouais, une artiste que vous appréciez, que vous suivez et donc avec qui vous allez partager la scène. On va s'intéresser au répertoire. Parfois on peut avoir un petit peu peur en se disant le jazz, est-ce que c'est pour moi, est-ce que c'est accessible? Déjà la réponse c'est oui et on vous expliquera pourquoi dans quelques minutes. Mais d'abord c'est le sport à l'honneur avec Gilles Damingui. On s'intéresse au Stade Lavallois qui va disputer la première manche des barrages de maintien en Ligue 2 mardi prochain. Et c'est ce soir qu'on va connaître le nom de l'adversaire des Tangos pour cette double confrontation. Alors avec le recul sur plusieurs années, Gilda, le club de Ligue 2 est-il forcément favori face au club de National ?
4: En toute logique et sur le papier, l'équipe de deuxième division a l'avantage, mais dans le sport, rien n'est jamais écrit d'avance. Les barrages de maintien existent depuis la saison 2016-2017, mais ils ont eu lieu seulement à 6 reprises entre Covid-19 et refonte des championnats. La saison dernière, Clermont, Ligue 2, avait affronté Boulogne, National. Grégory Promant est le coach du club auvergnat.
5: On est arrivé là-bas, le premier match, on a eu la chance de gagner 3-1 là-bas, donc c'était un peu plus serein. Les jours qu'on suivit, les entraînements étaient plutôt bons dans la préparation et

0: Mais malgré tout, le match qui est arrivé, on a perdu 2-1 chez nous, on perdait 2-0, donc ils étaient revenus au score et tout, donc c'était un peu spécial. Mais c'est vrai que c'est des matchs intéressants à jouer, parce que quand on est joueur de foot, on rêve de faire des matchs à enjeu, et ça, c'est des vrais matchs à enjeu avec une importance. Mais voilà, dans la préparation, c'est assez simple. Dans le contenu, ce qui se passe à l'instant T, c'est, on n'est jamais sûr de comment vont réagir les joueurs.
1: Le Stade Lavallois a plutôt bien terminé sa saison, une dynamique positive, et pour bien connaître le championnat de Ligue 2, l'entraîneur du Clermont Foot estime que les Tangos doivent être en mesure de se maintenir.
0: Moi, je pense qu'ils sont prêts. L'année dernière, nous aussi, sur les 5 matchs, on avait perdu un match sur les 5 derniers. Donc, on était assez confiants par rapport à cette dynamique que vous me dites. Et là, Laval, ce qu'ils font depuis un moment, c'est quand même plutôt intéressant. Donc, moi, je pense qu'ils sont prêts à gérer ce barrage-là.
1: Sur les 6 barrages de maintien de ces dernières années, 4 fois, c'est l'équipe de Ligue 2 qui s'est sauvée. Et donc, 2 fois, le 3e de National a créé la surprise. Grenoble en 2018 et Le Mans en 2019. 2 matchs, aller-retour, comme en Coupe d'Europe. Un format qui motive vraiment les joueurs pour Grégory Proman.
0: C'est les meilleurs matchs qu'on puisse faire, c'est les matchs qu'on retient. Là, je pense que les joueurs, ils vont retenir ça toute leur vie, que ça soit dans le positif ou dans le négatif, mais c'est des matchs qu'on retient. Il y a des matchs à la fin de la carrière qu'on a oublié. Celui-ci va rester gravé, ça c'est sûr et certain.
1: Aux Lavallois de faire en sorte de garder un très bon souvenir de leur barrage.
2: Et c'est ce soir que l'on connaîtra le nom de l'adversaire du Stade Lavallois pour cette dernière journée de championnat national. Alors ce sera soit Fleury, soit Rouen, soit Versailles qui va finir 3e. Et on saura donc qui les Tangos vont affronter mardi pour le match aller des barrages de maintien. Rencontre qui débute donc mardi à 20h30 et qui sera à suivre évidemment sur la radio partenaire du Stade Lavallois, ici Mayenne.
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2: Il est 9h moins le quart, vous écoutez ici Mayenne. On vous emmène dans un univers jazz dans quelques instants à l'occasion de la fête des mères. Ce sera le 31 mai prochain à Saint-Jean-sur-Mayenne. Tous les détails juste après. Benabar et son nouveau titre, Quoi qu'on dise, bienvenue.
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0: C'est le tout nouveau titre de Benabar, quoi qu'on dise. 8h48, la fête des mères, c'est quand? Vous connaissez la date? Bah, c'est le 31 mai prochain. Et à cette occasion, vous allez pouvoir faire une belle sortie en famille avec un quartet de jazz qui vous donne rendez-vous à Saint-Jean-sur-Mayenne, à la cave Raisin d'Être. Parmi les quatre artistes sur scène, bah, il y aura Vincent Maillard. Bonjour Vincent.
1: Bonjour Gauthier.
0: Vous serez aux côtés de la chanteuse Louise Robard. Il y aura aussi Olivier Dupuis et Wilfried Chevalier qui seront à vos côtés. Contrebasse, batterie, vous au piano. L'idée, c'est vraiment de pouvoir découvrir l'univers du jazz. Alors le jazz, parfois, ça peut faire un petit peu peur quand on ne connaît pas.
1: Oui, on peut penser que c'est une musique élitiste un peu, ce qui est un petit peu devenu aussi le cas, mais c'est vrai que c'était à l'origine, c'est une musique très populaire. Là, on va reprendre des standards de jazz, c'est-à-dire des chansons tirées des comédies musicales américaines,
0: ouais.
1: Mais pas que, on fera aussi des chansons françaises très connues du public français,
0: ouais.
1: Et aussi, et puis donc c'est du répertoire qui peut parfois être assez pointu, mais là en l'occurrence on va faire un répertoire vraiment abordable pour un large public. Voilà, c'est un moment familial qu'on propose.
0: Oui, ça peut être l'occasion aussi, venant avec les enfants, de les initier peut-être pour certains pour la première fois à la musique jazz.
1: Tout à fait. Et puis bon, c'est autour de la voix, donc la voix c'est aussi quelque chose qui parle. Et là notamment, Louise Robard, je suis vraiment très heureux parce que c'est une chanteuse assez exceptionnelle.
0: Oui, et la belle histoire quand même, c'est que cette chanteuse, vous la suivez, vous allez la voir en concert,
1: voilà.
0: Et c'était un peu un coup de poker quoi, de lui proposer de venir en Mayenne.
1: C'est ça, tout à fait, c'est une chance et c'est aussi un signe d'ouverture de sa part, elle m'a fait confiance, je lui ai proposé de faire un concert ensemble. Elle a accepté spontanément avec enthousiasme, mais je suis très heureux. Je me fais une joie de la rencontrer sur scène, de nous produire ensemble.
0: Alors, qui dit jazz dit aussi parmi l'ADN du jazz, il y a l'improvisation. Il y aura une part d'improvisation aussi sur scène.
1: Voilà, on improvise beaucoup, enfin moi surtout, mais chacun des musiciens peut être amené à improviser. Autour de la chanson, là, que ce soit chanson française ou américaine. On est quand même, les instrumentistes sont au service quand même du chant, de la chanson, quoi, de la voix.
0: Et alors tout ça va se faire dans un cadre qui est très sympa aussi, parce que Saint-Jean-sur-Mayenne, on n'est pas loin de la rivière, ce sera en plein air.
1: Voilà, c'est un cadre champêtre très, très beau, très agréable, en pleine campagne, donc c'est facile d'accès aussi. Il y a de quoi se garer facilement au niveau, tout est simple et ça va... En plus, pour peu que le soleil soit de la partie, ça va vraiment être une très belle journée.
0: Absolument. Alors, il y a plusieurs possibilités. Vous pouvez venir pour le concert seul, c'est à 15h, c'est à 10€ l'entrée. Et aussi une formule avec repas.
1: Voilà, Nicolas Neuzan, le propriétaire du gîte et de la cave, a eu cette idée de proposer aussi un repas en amont du concert, donc une formule à un tarif tout à fait attractif. Voilà, donc c'est une option aussi possible.
0: Voilà, à 28€, les réservations sont fortement recommandées. Il faut réserver par téléphone, on vous met le numéro à disposition au standard d'ici Mayenne. Vous, Vincent, la découverte de la musique, ça s'est fait quand? Tout petit?
1: Oui, tout petit. Je suis originaire de Château-Gontier. J'ai commencé par le piano et puis je me suis intéressé à la batterie, à la percussion. Et puis, très rapidement, j'ai découvert dès le début de mon apprentissage de la percussion, j'ai découvert le vibraphone, instrument pour lequel je me suis passionné.
0: Rappeler, ça ressemble à quoi le vibraphone?
1: Alors, le vibraphone, c'est comme un gros xylophone. En général, les gens connaissent le xylophone, sauf que c'est pas en bois, c'est en alliage métallique.
0: D'accord.
1: Et ça se joue avec quatre baguettes et puis il y a une pédale de résonance. Donc c'est un timbre de particulier et surtout le fait de jouer à quatre baguettes, ça permet aussi bien d'être soliste que d'être accompagnateur.
0: D'accord.
1: Y compris de jouer éventuellement en solo,
0: okay.
1: C'est un instrument assez riche. Quoi.
0: Bon, en tout cas, le 31 mai, c'est du piano que vous jouerez aux côtés de vos autres acolytes, Olivier Dupuis, Wilfried Chevalier et donc Louise Robard. Si vous ne la connaissez pas, ce sera l'occasion de la découvrir. Elle est installée à Rennes et elle viendra chanter en Mayenne sur votre invitation avec ce quartet. C'est le 31 mai à la cave Raisin d'Être. On vous met toutes les infos sur ici.fr. Merci beaucoup Vincent d'être venu nous en parler ce matin. Et on espère qu'il y aura du soleil comme ce matin, hein, qui est bien présent sur le département. Vous êtes parfois en rupture de stock de médicaments. Comment on peut faire? On va poser la question au

0: Shape of You, c'est Ed Sheeran à 9h05. Le docteur Kirzek nous rejoint avec ses bons conseils en matière de santé. Bonjour docteur, aujourd'hui vous parlez de ces ruptures de médicaments et notamment les médicaments contre l'hypertension.
1: Bonjour à toutes et à tous, ce ne sont pas tous les hypertenseurs qui sont concernés, mais la nitrandipine qui est prescrite à près de 50 000 patients. Et c'est une tension d'approvisionnement indéterminée, ça c'est le mot un peu savant et administratif, mais en clair il n'y en a plus dans les pharmacies. Alors il y a des risques évidemment si vous êtes hypertendu, parce que je ne parle pas uniquement de louper son comprimé du soir, je parle de rupture de tout votre traitement et donc c'est un arrêt brutal et prolongé du traitement. Et pour un patient hypertendu chronique, interrompre du jour au lendemain son antihypertenseur, ça peut provoquer ce qu'on appelle un effet rebond, c'est-à-dire que la tension artérielle va remonter en flèche, parfois très vite, et ça expose à un risque d'accident vasculaire cérébral, de complications cardiaques. Donc premier message déjà, il ne faut jamais arrêter son traitement de son propre chef, il ne faut pas non plus stocker par crainte de manquer, parce que ça va encore amplifier les tensions, et notamment pour le voisin. Vous allez me dire, ok, mais comment on fait? Mais le réflexe, c'est de ne pas courir 10 pharmacies différentes, mais de raisonner en équipe. Premier geste, c'est d'appeler son médecin traitant. Votre médecin peut très bien prescrire un autre médicament, un médicament alternatif, soit un générique équivalent, soit une autre molécule aux effets très proches. Et puis votre pharmacien, il a accès à une base d'équivalence aussi thérapeutique. Il peut vous dépanner, mais ne restez jamais sans solution plusieurs jours.
0: Ouais, alors c'est le cas pour l'hypertension, mais ces ruptures touchent aussi d'autres médicaments.
1: Le phénomène des ruptures, il est beaucoup plus large. Alors récemment, on a eu des tensions sur l'amoxicilline, c'est l'antibiotique le plus prescrit, notamment aux enfants, sur certains corticoïdes comme la prednisone, ou encore sur les psychotropes pour des malades psychiques. Et les tensions ou les ruptures sont importantes, et les autorités de santé, la NSM, met à jour régulièrement la liste. Donc je vous invite vraiment à aller voir les médicaments en tension ou en rupture. Le site, c'est ansm.santé.fr, c'est la référence officielle. Et face à ces ruptures, il y a un réflexe universel, c'est d'anticiper. Pour tout traitement chronique, on demande à son médecin une prescription de 3 mois, par exemple. Comme ça, vous avez 3 mois devant vous pour réagir tranquillement. Et surtout, n'attendez pas d'avoir pris la dernière pilule pour renouveler votre ordonnance. Si vous sentez que votre stock diminue un peu, signalez-le à votre pharmacien. Et en résumé, on n'arrête jamais seul son traitement. On contacte son médecin pour une alternative et on anticipe les renouvellements. Allez, d'ici là, portez-vous bien.
0: Et retrouvez le docteur Kirzek sur ici.fr. Je vous rappelle que le département de la Mayenne est en vigilance jaune à partir de midi et jusqu'à 18h, puisqu'on aura un risque d'orage sur notre département. En ce moment, on profite plutôt du soleil, voilà, qui va nous accompagner une bonne partie de la matinée.
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0: Bonjour Xavier Chauvelon.
7: Bonjour Gauthier Pâtureau.
0: Je vous invite très officiellement, Xavier, à l'inauguration de mon nouveau gîte.
7: Ah.
0: Voilà, parce que donc j'ai une caravane au fond du jardin et je m'étais dit que ce serait pas mal de la mettre à disposition.
7: Alors, on va voir si tout ça c'est bien fait,
0: oui.
7: Bien agencé. Vous voulez
0: dire qu'il y a des normes,
7: légal,
0: il y a
7: tout
0: des...
7: ça. Oh, certainement qu'il y en a des normes, Gauthier. Hein. Les toilettes au fond du jardin, je suis pas sûr qu'elles fonctionnent très très bien.
0: Hein. On ira voir. Mais en tout cas, nous on va parler des vrais gîtes à partir de 9h.
7: Gîte, maison d'hôte, vous en tenez un ou une, vous désirez. Vous avez peut-être une petite maison secondaire, vous voulez en faire un gîte, vous nous appelez, vous nous racontez tout cela au 02 43 67 11 11.
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0: Et je vous laisse avec le soleil et Xavier Chauvelon ce matin.
7: C'est la même chose. À lundi, Gauthier. Les infos, Maïwenn Bordron. Bonjour Maïwenn.
8: Bonjour Xavier, bonjour à tous.
7: L'enquête se poursuit après l'incendie qui a détruit une concession automobile lundi soir à Laval.
8: La piste accidentelle est privilégiée selon le parc patron de ADH e-Motors. Cette entreprise est spécialisée dans la vente et la réparation de voitures sans permis. L'incendie n'a pas fait de blessés, mais les dégâts matériels sont importants. Un bâtiment de 400 mètres carrés a été entièrement détruit par les flammes. Une dizaine de voitures ont été endommagées. Le gérant Mathieu Hurtebise est forcément marqué par ce sinistre, mais il veut vite rebondir.
9: Quelques jours après, on réfléchit, on prend du recul. Je pense que cette épreuve plutôt qu'une expérience de plus dans la vie, parce que ce sont des mois qui font grandir très vite. Chef d'entreprise, j'ai plusieurs entreprises, qui nous font comprendre certaines réalités de la vie dans l'entreprise. Je vous dirais, on se rend compte qu'il ne faut jamais négliger les protections à mettre en place en cas de sinistre, ni à attendre qu'un drame arrive pour réfléchir à ça. On l'avait anticipé déjà avec mon assureur, que je remercie, parce qu'il m'accompagne bien sur le sujet. Malgré le stress, l'inconnu, les difficultés financières que cela représente, je reste confiant quand même, soyez optimiste. On est plutôt bien entouré par experts comptables, banques, assurances. Je sais que toute l'équipe ainsi que moi-même, on va relever le défi puis faire face à cette épreuve.
8: Trois salariés se retrouvent au chômage technique depuis cet incendie lundi soir, c'est à lire sur ici.fr. Un adolescent de 15 ans tué par balle hier soir à Nantes. Un garçon de 13 ans a également été visé par des tirs. Il est entre la vie et la mort ce matin. La fusillade a eu lieu vers 19h30 dans un immeuble de Port-Boyer, un quartier populaire. Selon le parquet de Nantes, il s'agit d'un règlement de compte lié au trafic de drogue. Le ministre de l'Intérieur, Laurent Nunez, est attendu sur place ce matin.
7: Cinq personnes légèrement blessées hier après-midi en Mayenne dans deux accidents de la route.
8: Le premier accident a eu lieu vers 13h à Vautorte, près d'Ernée, sur la Nationale 12. Une moto et une voiture se sont rentrées dans le motard âgé de 60 ans, ainsi que la conductrice du véhicule et sa passagère, deux femmes de 20 et 16 ans, ont été transportées au centre hospitalier de Mayenne. Trois heures plus tard, une voiture a fait une sortie de route à Pré-en-Paille, dans le nord du département. Le conducteur et le passager, deux jeunes de 19 et 16 ans, ont été pris en charge à l'hôpital d'Alençon dans l'Orne. Cet accident a perturbé la circulation pendant quelques heures sur la route départementale 144. Après la journée fériée hier, les conducteurs de bus du réseau Tulle reprennent leur mouvement de grève ce matin dans l'agglomération de Laval. Depuis plus de deux semaines, ils se mobilisent pour obtenir un meilleur salaire. Des perturbations sont donc à prévoir aujourd'hui sur les lignes A, B, E et L. Il n'y aura pas de navette à circuler dans le centre-ville aujourd'hui. Le trafic n'est pas ralenti, en revanche, sur le reste du réseau.
7: Il a été élu sportif mayennais de l'année 2025 lors d'un vote organisé par le conseil départemental de la Mayenne.
8: Le marcheur de Saint-Berthevin, Gabriel Bordier, a décidé de mettre fin à sa carrière sportive de haut niveau. Le mayennais de 28 ans a réalisé une très belle saison l'année dernière, avec notamment une 5e place aux mondiaux d'athlétisme de Tokyo. Mais il préfère désormais se consacrer à sa carrière professionnelle et à son métier de rhumatologue.
10: Sur les dernières années, en fait, j'ai commencé à avoir un petit sentiment de lassitude de haut niveau, puis un petit peu de lassitude aussi de l'exigence de l'entraînement quotidien, des stages, des déplacements loin, etc. Et puis il y a un moment où je me sentais au fil des années de sentir devoir préparer les compétitions pour préparer les compétitions comme on allait au travail. Et moi, c'est pas forcément ce que je cherche dans le sport. Moi, je cherche vraiment le côté plaisir, passion. Je me sentais pas déjà avant les Jeux de Paris, j'avais un petit peu ce sentiment-là. Mais au vu des résultats où j'étais resté sur ma faim et un peu déçu avec ces 24e places, je me sentais pas de finir cette année-là et c'est pour ça que j'ai continué sur 2025.
8: Gabriel Bordier vient de terminer ses études de médecine et il vient donc de prendre un poste de rhumatologue à l'hôpital de Limoges. Le marcheur licencié à l'Union sportive de Saint-Berthevin, l'USSB, était notre invité ce matin. L'interview est à écouter en intégralité sur l'application ici. L'adversaire des footballeurs du Stade Lavallois pour les deux matchs de barrage sera connu ce soir. Les Tangos vont devoir affronter, vous le savez, le 3e de National pour se maintenir en Ligue 2. Et cette 3e place sera déterminée ce soir après la fin du championnat. Plusieurs clubs sont encore en lice pour jouer cette montée en 2e division face au Stade Lavallois, comme Fleury-Mérogis, Rouen ou Versailles. Le match aller des barrages a lieu dès mardi prochain. Le match retour, lui, sera organisé à Le Basserre dimanche 24 mai dans une ambiance qui s'annonce électrique vu l'enjeu pour les Tangos. Un match qu'on vous fera vivre évidemment sur Ici Mayenne, émission spéciale. Autre match de barrage, mais pour monter en Ligue 1 la saison prochaine, Rodez se déplace à 20h30 ce soir à Saint-Etienne. Les Verts ont terminé 3e de Ligue 2 cette saison. Le vainqueur de cette rencontre pourra ensuite disputer les barrages d'accession à la première division face au 16e de Ligue 1.
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8: Xavier, le soleil nous réchauffe un peu dans les studios d'ici Mayenne, ça fait du bien vu les températures qui étaient plutôt fraîches en début de matinée.
7: Vous avez raison, mais il nous réchauffe que très provisoirement, selon Météo France. Et oui, dès la fin de matinée, c'est les nuages. Ce sont les nuages qui vont arriver, menaçants. Ils vont même commencer à donner quelques averses qui pourront tourner à l'orage. Et du coup, à partir de midi jusqu'à 18h, le département est en vigilance jaune pour les orages, avec des températures restant un peu fraîches encore, 13 à 16 degrés pour les maximums.
8: Pas de saison.
7: Pas vraiment de saison.
8: On croirait en octobre, allez, en septembre.
7: Ouais, voilà, avec des petites giboulées de mars en plus. Voilà, c'est magnifique. 12 degrés ce matin à Ballot dans le sud-ouest, 13 degrés à Laval. À tout à l'heure, 10h. Pour le flash. Le quintet, c'est à Paris, Vincennes, à 20h15, dans la quatrième course. Voici les pronostics d'Hervé Fortin. Le 9, Max Docagne. Le 14, Comes With Age. Le 6, Odana. Alors là, il va falloir le prononcer. Vrichtout. Odana Vrichtout, on va dire. Le 10, Jamais. Le 8, Cameron. Le 5, Indy de Mai. Et le 7, Hashtag Simony. 9, 14, 6, 10, 8, 5 et 7. Le coup de cœur d'Hervé Fortin est pour le 10, Jamais. Et puis il a des conseils de jeu, le 210, le lot de vélo et le 504, Gézolo. Si vous n'avez pas le temps de noter, pas de souci, c'est ici.fr ou l'application ici.
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7: Il est 9h07, vous êtes bien sur la radio la plus écoutée du département ici Mayenne. Une radio, on est toujours après le temps, on court après le temps, après l'horloge, tout comme Alain Chamfort, le temps qui court tout de suite. Très belle matinée à toutes et à tous.

0: Le temps qui court, c'était Alain Chamfort.
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0: Bonjour à tous, très belle journée, peut-être très beau pont d'ailleurs, profitez-en bien, bienvenue chez vous. C'est votre rendez-vous quotidien pendant lequel vous prenez le micro et la parole au 02 43 67 11 11 via téléphone ou WhatsApp. Ils sont plus de 55 000 en France, représentant environ 26,4 millions de nuitées et 60% d'entre eux se trouvent en zone rurale. Ça tombe bien pour la Mayenne, ce sont les gîtes et chambres d'hôtes, 2 millions si l'on compte les biens mis sur le marché par les plateformes de location. Alors peut-être que vous en tenez un ou une, alors présentez-nous les lieux, faites la visite et racontez-nous cette aventure. Même chose si vous vous lancez dans les chantiers, si vous avez décidé de mettre en location une petite dépendance par exemple. Les gîtes et les chambres d'hôtes sont un don bienvenu chez vous jusqu'à 10h et nous attendons vos appels au 02 43 67 11 11, 02 43 67 11 11. Et allez, je vous invite chez moi à visiter mon gîte.
3: Chaque chambre est équipée d'une salle de bain privative intégré avec ballon d'eau tiède en circuit fermé.
4: Voilà.
5: C'est-à-dire ?
4: C'est-à-dire que là, vous avez le bac à douche. Voilà. Vous voyez ?
5: Voilà.
3: Et lui, t'as tout fait, que de la récup, c'est un manuel des mains. Hein.
4: C'est 2 bidons de 200 litres, grimpés l'un sur l'autre, découpés à la meuleuse. Le petit, je vais voir, moi, le petit lavabo escamotable.
3: Vous voyez ?
4: Qui va bien.
3: Bien, c'est
4: voilà.
3: Bien.
4: Vous avez le vase d'expansion pour stocker l'eau tiède.
3: Voilà.
4: Qui arrive par ce tuyau.
3: Celui-là, là, qui est là.
4: Voilà, directement de la cuisine.
3: Toutes les eaux chaudes usées de la cuisine, les eaux de vaisselle, les eaux de cuisson, des pâtes, du riz et j'en passe, servent à alimenter les chauffe-eau des salles de bain des deux chambres de l'étage.
4: Voilà.
3: Quand que les gens, les clients du haut se sont douchés,
4: voilà,
3: par gravitation, l'eau descend dans les salles de bain du bas, et quand les clients du bas sont lavés, et ben hop, ça retourne automatiquement en cuisine.
4: Voilà. On peut pas y avoir plus fermé comme circuit.
3: Ah non, ça, on pourra pas dire qu'on a rien fait pour la planète. Ça,
0: le gîte des Baudins, on a envie d'y aller, ça donne envie. Avec nous en studio, Laetitia Marion, bonjour.
6: Bonjour Xavier.
0: Directrice de Gîte de France Mayenne, les Baudins, ils ont un épi, une étoile, ils ont quelque chose là pour leur gîte ?
6: En les écoutant, ça me faisait penser au premier gîte qui s'est créé. L'idée a démarré en Haute-Savoie.
0: Ouais.
6: Et il suffisait d'avoir un WC et de l'eau courante en 1955.
0: D'accord, WC, eau courante et un lit quand même, un minimum.
6: Ouais, mais c'était pas les éléments qui étaient regardés.
0: C'était pas les éléments qui étaient regardés. Bon, ben écoutez, heureusement que ça a un petit peu évolué. On va voir avec vous justement si on a envie de se lancer dans cette aventure de créer un gîte, d'ouvrir un gîte, ou si on s'y est déjà lancé. On va voir avec vous comment ça se passe. Et puis vous, à Gîte de France, comment vous accompagnez les uns et les autres. Mais je voulais savoir déjà en Mayenne, est-ce qu'on a chez Gîte de France, vous pouvez me donner le nombre de gîtes labellisés Gîte de France dans le département?
6: On est autour de 280 hébergements,
0: ouais.
6: Donc c'est à peu près, je ne vais pas dire que c'est en constante évolution, puisqu'on en a qui arrivent et puis il y en a d'autres qui repartent.
0: Oui, mais ça évolue.
6: Ça évolue bien.
0: Ça évolue pas mal, le marché se porte bien,
6: oui,
0: de manière générale. Avec un taux de moyen d'occupation qui est de combien ?
6: On est en moyenne sur l'année à 50%, puis après on a des pics sur le mois d'août où on va être à 99%.
0: Donc entre 50 et 99%. Alors moi, je ne me rends pas compte éventuellement ce que ça peut représenter, mais ce sont des bons chiffres.
6: Ce sont des bons chiffres. Si on compare avec les hôteliers en moyenne, on est à 60%, mais 40% pour les hauts de gamme, et puis 66% pour les 2 ou 3 étoiles, par exemple.
0: D'accord, donc on est dans les mêmes chiffres à peu près. Donc ça, les gîtes en Mayenne, gîtes, chambres d'hôtes, tout ça se porte plutôt bien. Les touristes sont présents, répondent présents dans ces lieux de location. Commençons. J'ai, moi, une dépendance sur mon terrain. Je me dis autant en profiter. D'ailleurs, on parlera peut-être de combien ça peut rapporter. On verra. Je vais en profiter pour éventuellement gagner un peu plus d'argent. Quelle est la première chose que je dois regarder ? C'est peut-être si j'ai le droit d'en faire quelque chose de cette dépendance.
6: Mais vous avez tout à fait raison.
0: Ouais.
6: Effectivement, on va regarder si cette dépendance, elle est habitable. Elle est j'ai envie de dire, déclarée comme une maison d'habitation.
0: Mmh.
6: Si elle ne l'est pas, il y a intérêt d'aller à la mairie et puis de faire modifier le plan local d'urbanisme, enfin de demander au moins une demande. Et puis si jamais c'est aussi un bâtiment qui est entre des champs, vérifier qu'on est en zone où on peut mettent en place un gîte, sachant qu'attention, le gîte, c'est un meublé de tourisme. Et aujourd'hui, c'est une activité commerciale. Donc, il faut que dans le PLUI ou PLU, eh bien, ce soit bien indiqué que l'activité commerciale est autorisée.
0: D'accord, donc il y a plein de choses à voir. Avant de se lancer, on va voir à la mairie, on va voir le PLU, on va voir si... Déjà, il faut que ça soit meublé, hein, il faut, oui, mais on va voir un petit peu. Mais il faut, même si on a envie, le bâtiment, on va dire qu'il n'est pas meublé pour l'instant, on va se dire on va faire des travaux, on va créer tout le lieu. Il faut déjà voir si légalement c'est possible dans ce lieu de recevoir du monde et d'en faire un gîte, parce qu'autrement, on va se retrouver hors la loi et on va avoir des soucis.
6: C'est une énorme déception quand vous vous rendez compte que finalement vous n'avez pas le droit d'ouvrir et que vous avez déjà entamé les travaux, fait l'isolation.
0: Voilà, donc mesdames et messieurs, vous avez une super idée, peut-être qu'elle n'est pas si bonne que ça, allez vérifier à la mairie si c'est possible. Il y a vraiment alors vous le disiez, entre des champs, il y a véritablement des lieux où l'on ne peut pas, c'est impossible.
6: Ah oui, parce que les espaces agricoles sont sanctuarisés en France. L'objectif, c'est de permettre la reprise des activités agricoles. Donc aujourd'hui, on a quelques regroupements aussi de fermes. Donc quand vous achetez la ferme, il y a la maison du propriétaire, mais des fois, elle est juste à côté de la stabulation. Donc ce bâtiment qui pourrait être sympa en gîte avec 5 chambres et tout, mais à côté de la stabulation, il ne pourra jamais devenir une maison d'habitation.
0: D'accord, donc il faut bien vérifier. Allez-y, en tout cas, vous pouvez en faire une, mais vous ne pourrez pas la louer. C'est ça. Et même si vous en faites une, vous serez quand même hors la loi.
6: Et vous ne pourrez même pas la louer en logement habitation principale.
0: Voilà, c'est ça. Donc vous êtes bien prudent, vous allez voir votre mairie en amont. On va y revenir. À quoi il faut penser au début quand on se lance dans un gîte? Quelles sont les demandes des clients, quelles sont les attentes des propriétaires également? Comment vous accompagnez à Gîtes de France pour éventuellement avoir des étoiles ou des épis? Vous nous allez nous raconter tout cela. Quant à vous, mesdames et messieurs, justement, vous vous lancez dans l'aventure, vous avez déjà un gîte, une maison d'hôte, vous avez envie de nous raconter cette aventure, vous avez envie de nous décrire les lieux, vous nous appelez 02 43 67 11 11. Le chemin est le même par WhatsApp. Vous pouvez nous envoyer un petit message vocal, un message écrit ou même une petite vidéo. Nous attendons vos appels. Le temps d'écouter Oria, soirée mondaine à 9h18.

0: Soirée mondaine, c'était Auria.
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0: Nous parlons de gîtes aujourd'hui, de maisons d'hôtes éventuellement. Vous en tenez un ou une, vous avez envie de nous les présenter. Vous nous appelez au 02 43 67 11 11 pour nous décrire les lieux, tout ce que vous y proposez. Ou alors justement, vous êtes dans l'aventure, vous êtes en train de rénover peut-être un lieu que vous avez envie de mettre en location. Là aussi, 02 43 67 11 11 pour nous accompagner. Laetitia Marion, directrice de Gîtes de France en Mayenne. On a parlé de ce PLU qu'il faut vérifier, en gros vérifier si notre gîte peut être un gîte, tout simplement, si on a l'autorisation de le louer, d'en faire un meublé et de le louer. Voilà, on a vérifié que tout allait bien. Quelles sont les premières choses à prendre en considération si j'ai envie de faire de ce bâtiment, de ce meublé, un gîte que je vais ensuite louer?
2: La deuxième chose qu'on va regarder, c'est la superficie des pièces.
0: Ouais.
2: Et faire en sorte aussi de se rappeler une norme toute bête, une pièce égale une fenêtre.
0: D'accord. Oui,
2: ça paraît bizarre, mais juste la semaine dernière, j'ai encore eu une pièce. Bah tiens, ça c'est une chambre. Oui, et la fenêtre, elle est où? Il n'y a pas de fenêtre. D'accord.
0: Donc ce n'est pas une pièce.
2: C'est pas une pièce.
0: C'est un rangement.
2: C'est un rangement.
0: C'est ça.
2: Exactement. Ouais. Et puis la pièce doit faire au minimum 7 mètres carrés. Sinon, pareil, c'est pas une pièce.
0: Y compris pour les chambres.
2: Les chambres, c'est un minimum de 7 mètres carrés, oui.
0: D'accord, ok.
2: Donc en dessous, on est en bureau.
0: Donc avant de... J'imagine que voilà, on a un lieu presque neutre, enfin où il y a rien dedans. On a la possibilité de l'agencer comme on veut. On doit encore poser les cloisons et tout ça. Bien réfléchir à ça. Une pièce, c'est minimum 7 mètres carrés avec une fenêtre. Sinon, c'est pas considéré comme une pièce. Et ça jouera notamment dans l'obtention. Peut-être, on verra des épis et des étoiles plus tard. Et puis, qu'est-ce qui se passe si moi je loue, par exemple, je dis voilà, il y a trois chambres, l'une d'elles n'a pas de fenêtre. Qu'est-ce qui peut se passer en fait? Alors les clients vont peut-être être mécontents.
2: C'est ça, les clients peuvent être mécontents. Vous ne respectez pas les règles d'habitabilité de la France en fait.
0: Ouais.
2: Tout simplement. Et puis le classement étoile ne pourra pas prendre en compte cette pièce.
0: D'accord.
2: Donc, si on fait un classement étoile ou un label Gîtes de France.
0: Donc 7 mètres carrés, une fenêtre au minimum. Est-ce qu'il y a d'autres choses à prendre en considération une fois que ça s'est fait?
2: Après, on va penser au volume du ballon d'eau chaude. On va penser au système de chauffage. Parce que c'est pareil, une maison faite égale chauffage.
0: Oui, exact. Oui.
2: Donc, on peut pas juste se limiter avec un poêle à bois, malheureusement.
0: Ouais. Ah oui, donc il faut, même si on se dit tiens, c'est suffisant pour chauffer tout l'espace, il y a une obligation quand même, c'est un minimum d'avoir un chauffage à peu près dans chaque pièce.
2: Si on veut ouvrir pendant l'hiver, oui.
0: Ouais, si on veut ouvrir pendant l'hiver, ce sont des petites considérations auxquelles il faut faire attention, bien entendu. Enfin, petites, pas forcément. Et les clients aujourd'hui, qu'est-ce qu'ils demandent? Est-ce qu'ils sont de plus en plus, je vais juste lancer le mot casse-pied, mais c'est pas vraiment vrai. Mais est-ce qu'il y a des demandes de plus en plus précises, est-ce qu'ils sont de plus en plus exigeants?
2: Alors oui, effectivement, même les grilles s'adaptent aux exigences justement des clients. Le truc idiot qui est passé récemment, on est passé de la cafetière filtre à la cafetière dosette.
0: D'accord.
2: Je suis pas sûre que la cafetière dosette, peut-être que le client il la veut, mais est-ce que écologiquement on est censé aller vers ça? Je suis pas tellement sûre.
0: Mais c'est une demande quand même du client, parce qu'ils ont plus envie de s'embêter à mettre un filtre, à mettre le café dedans. J'imagine qu'il y a d'autres choses.
2: Les lits, ils veulent que les lits soient faits.
0: Ouais.
2: Plus personne ne vient avec une valise de draps.
0: Non.
2: Vous imaginez avant?
0: Ben, c'est encore demandé, hein. Parfois, on a encore des gîtes qui demandent, vous venez avec vos draps, vous venez avec vos serviettes.
2: Malheureusement, c'est encore demandé. Nous, en Mayenne, on fait tout pour que les draps soient absolument inclus dans le séjour.
0: Voilà. Et puis, quelque chose de tout bête, mais j'imagine que maintenant, si on vient et qu'il n'y a pas le wifi, le client n'est pas ravi.
2: On va avoir deux demandes par an de personnes qui veulent aucune onde.
0: D'accord.
2: Mais effectivement, il vaut mieux avoir le Wi-Fi parce que deux personnes par an, c'est rien. Et si vous n'avez pas Internet, des personnes peuvent annuler le séjour quand ils se rendent compte que vous n'avez pas Internet.
0: Ouais. Quitte à couper le Wi-Fi pour les personnes qui ne veulent pas d'onde.
2: Non, ça leur suffit pas.
0: Ça leur suffit pas. D'accord. Ah ben là, ça devient compliqué. Mais ils doivent avoir du mal à trouver, j'imagine. On y revient dans quelques instants. Quant à vous, vous pouvez nous appeler pour nous décrire votre gîte, votre chambre d'hôte ou décrire l'aventure dans laquelle vous vous êtes lancé. 02 43 67 11 11.
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0: Une couleur mentalo, c'était Eddy Mitchell.
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0: À 9h30, vos infos pratiques en une minute. Le forum de la petite enfance aura lieu le samedi 30 mai à la maison de la petite enfance de Bonchamp. Ce sera de 9h30 à midi. Cet événement est gratuit et il est ouvert aux familles ayant des enfants de 0 à 4 ans. Une matinée pour échanger, découvrir et partager des conseils autour donc de la petite enfance. Un Repair Café est organisé à l'espace Mélinois. Ce sera le vendredi 22 mai de 16h30 à 19h. Les objets acceptés sont les petits appareils électriques et informatique, les jouets et les vélos, c'est gratuit et sur inscription. Enfin, un concert pour la bonne cause, ce sera le vendredi 29 mai à 20h30. Les chorales La Clé des Chants de Cullen et les Filles de Voix de Laval se produiront à la salle des fêtes de Cullen-Saint-Gaud. Tous les bénéfices du concert iront à la Ligue contre le cancer. La participation est libre. Vous écoutez Bienvenue chez vous jusqu'à 10h et vous avez la parole au 02 43 67 11 11. Ce matin, nous parlons de gîtes, de maisons d'hôtes. Vous en tenez un ou une? Vous nous appelez pour nous raconter tout cela, pour décrire les lieux. 02 43 67 11 11. Ou alors vous vous lancez dans l'aventure et vous désirez en créer un gîte. Laissez le même numéro, 02 43 67 11 11, pour témoigner. Avec nous, Laetitia Marion, directrice des Gîtes de France en Mayenne. Laetitia, on a dit, voilà, le point de départ, hein. Il faut que le PLU permette de faire ce gîte. Il faut des fenêtres, il faut des pièces de 7 mètres carrés au minimum, et puis il faut penser au lit, au wifi, à la cafetière, plein de petits détails. Tout cela, on n'y pense pas forcément quand on se lance dans cette aventure. Et vous êtes là, Gîtes de France, pour accompagner. Comment vous allez faire cet accompagnement?
2: Alors, j'aime bien faire les accompagnements sur le terrain.
0: Ouais.
2: On fait toujours un pré-rendez-vous par téléphone. Mais globalement, si on voit pas l'espace, si on n'est pas avec le propriétaire, conseiller est difficile.
0: Mmh.
2: Parce que parfois, ça nous donne des idées, en fait, de voir le lieu.
0: Ouais.
2: Donc, effectivement, quand on a une grange, eh ben, on est des fois avec des grandes barres et on marque les pièces, etc. Mmh. On imagine où vont passer les réseaux. On se dit qu'on va placer les ballons d'eau chaude ici, etc. Ce qui est important, et ce que les gens ont du mal à penser aussi, c'est les WC indépendants.
0: Ouais.
2: Combien de fois on se dit, notamment monsieur qui va faire les travaux, il dit, oh ben non, on met le WC dans la salle de bain, c'est plus facile. Oui, d'accord, sauf que les clients, ils veulent un WC indépendant. Quand vous avez 5 chambres et vous avez 2 salles de bain avec le WC à l'intérieur, ça
0: ouais.
2: coince. Quoi.
0: Ouais. Donc, en fait, vous accompagnez pas uniquement quand le logement est construit, est équipé et tout ça. Vous accompagnez dès le départ. J'ai ma grange. Je lui dis, voilà, je veux faire un gîte. Vous arrivez et voilà, avec vous, on peut faire les plans, on peut tout préparer en amont pour pas qu'on fasse des travaux pour rien, par exemple.
2: C'est ça. Et là, c'est vraiment... la semaine dernière, c'était la maman qui est décédée il y a un an et maintenant, je veux pas quitter cette maison. Je veux pouvoir continuer à l'habiter. Comment je peux la réaménager pour qu'elle soit au goût du jour?
0: Ouais, voilà. À savoir, puisque vous parlez de la maman qui est décédée, on en a parlé un petit peu hors antenne, des aides éventuelles qu'on peut avoir pour lancer, pour créer, construire son gîte. Il vaut mieux le faire avant que après, juste pour expliquer.
2: Oui, en effet, il n'existe plus du tout d'aide pour changer le chauffage, etc., construire un gîte. Donc ça, il y en a plus.
0: Est-ce que c'est pas l'habitation première?
2: C'est pas l'habitation principale. C'est considéré comme une habitation secondaire. Mmh. Donc du coup, les aides, c'est terminé.
0: Mmh.
2: Donc, lorsque votre maman a encore sa maison et que vous pensez peut-être la conserver, eh bien, continuez à entretenir cette maison, changez le chauffage, enlevez cette cuve à fioul et mettez une pompe à chaleur, par exemple.
0: Ouais.
2: Faites les choses bien tout de suite, parce que là, vous allez avoir des aides, parce que c'est la résidence principale de votre maman.
0: Voilà, donc il faut prévenir, il faut prévoir en amont, si on veut faire des économies, hein, on peut le faire après, mais si on veut faire des économies, il faut commencer à le prévoir tout de suite pendant que c'est encore une habitation principale. C'est important de le dire. Après, il n'y aura pas d'aide. Et donc, vous accompagnez au moment de la construction, de la mise en place, et vous accompagnez également, si quelqu'un vous appelle, tous les travaux sont faits, toute la maison est faite, vous allez également accompagner.
2: Également, effectivement. On accompagne, même quand tout est fini. On donne quand même quelques petits conseils si jamais on voit qu'il y a des erreurs, des anomalies importantes, et on va conseiller le propriétaire pour s'adapter au mieux.
0: Oui, d'accord. 02 43 67 11 11. Vous voulez nous parler de votre gîte? 02 43 67 11 11.
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0: 9h 9h35, vous écoutez la première radio du département ici Mayenne. Tout de suite, Mike and the Mechanics, Over My Shoulder.

0: My Shoulder, c'était Mike and the Mechanics.
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0: Est-ce que vous avez un gîte, une maison d'hôte? Appelez-nous 02 43 67 11 11. Vous êtes en train de vous lancer dans l'aventure. C'est le même numéro par téléphone ou par WhatsApp. Laetitia, on parlait de tête de lit. Il faut faire attention. Alors on disait à la qualité des lits déjà, mais également au nombre, au type de lit et tout. En fait, mettre 4 doubles lits doubles dans le gîte, c'est pas forcément très utile.
2: C'est pas forcément très utile parce que 4 couples partent rarement ensemble. Ou alors il leur faudrait une salle d'eau particulière à chacun.
0: Ouais.
2: D'accord. C'est pas vraiment le groupe le plus courant.
0: Alors à ce moment-là, on est plus sur une maison d'hôte éventuellement.
3: Vont préférer avec le petit déjeuner.
0: C'est ça. On n'est pas dans la même fonction. Et puis il faut compter le nombre de lits également. Dépasser un certain nombre, ça devient plus compliqué.
2: Alors je dirais même le nombre d'oreillers.
0: Oui, d'oreillers.
2: Plus que 2 lits, parce que si j'ai effectivement 4 lits en 140, ça fait 8 personnes.
0: Ouais.
2: Et il faut surtout faire attention de ne pas dépasser les 15 personnes,
0: ouais.
2: Sachant que dans ces 15, on compte le bébé.
0: Le lit bébé compte également.
2: Donc on peut se permettre de mettre 15 têtes de lit, mais attention, si on a un contrat et qu'on a 15 adultes plus un bébé, ça fait 16.
0: Et là, on n'est plus dans les clous.
2: Si vous avez un accident, un incendie, vous perdez tout, puisque vous n'êtes plus assuré, parce qu'il faut être établissement recevant du public. Et donc, respecter toutes les normes incendie et panique.
0: Voilà, des petites choses à savoir quand même. Autre élément dont vous vouliez parler, c'est les revenus. Justement, dire que ce n'est pas un revenu d'avoir un gîte.
2: C'est pas un revenu d'avoir un gîte. C'est vous valorisez votre bien immobilier et derrière, ça vous permet de le vendre. Vous constituez un capital.
0: Oui, parce que il faut plusieurs gîtes à ce moment-là pour éventuellement réussir à sortir un revenu.
2: Il faut 3 gîtes.
0: Oui, il faut 3 gîtes. Donc voilà, l'idée n'est pas de se faire de l'argent, de se faire un vrai revenu. L'idée est d'entretenir le lieu et éventuellement se permettre de faire les travaux et de le rendre plus beau au fil des ans. Hein, mais c'est pas de se faire un revenu complet, bien entendu. Vous avez la capacité en tant que gîte de France de donner à la fois des épis, ça c'est pour les gîtes de France, et des étoiles dans le département pour les gîtes qui ne seraient pas gîtes de France. Comment ça fonctionne et quel est l'intérêt d'avoir ces étoiles et ces épis?
2: L'intérêt d'avoir les étoiles, par exemple, vous voulez être accueil vélo. Pour être accueil vélo, il faut effectivement avoir les équipements pour le vélo, mais il faut aussi être classé en meublé de tourisme, parce que ce classement-là va donner des critères de qualité, d'équipement et d'accueil dans votre logement. Ça permet aussi de bénéficier de baisses, enfin de, comment on va dire, d'impôts moindres, moindre imposition, par exemple.
0: D'accord. Ok, donc c'est important. Parce que selon le nombre d'étoiles, je peux avoir une réduction.
2: Quel que soit le nombre d'étoiles, de 1 à 4 ou 5 étoiles, vous avez des réductions sur vos revenus.
0: D'accord.
2: Et c'est pas négligeable, parce que vous avez un abattement forfaitaire qui peut être à 50% avec un classement étoile.
0: Ah oui.
2: Contre 30% sans classement étoile.
0: D'accord. Donc le classement étoile. Donc on vous appelle et vous venez voir, vous venez contrôler les lieux pour attribuer les étoiles ou non.
2: Alors on fait plus que contrôler.
0: Oui.
2: Nous, Gîtes de France, on part du principe qu'on veut accompagner. Plus un département a de gîtes labellisés Gîtes de France ou classés en étoiles, meilleur son accueil va être et on va avoir des équipements, des logements vraiment au top. Donc on va accompagner le propriétaire pour avoir le nombre d'étoiles qu'il veut ou juste avoir même une étoile. Mais on va lui donner tous les conseils et on va le suivre pour aboutir.
0: Ouais. Et les épis, quelle est la différence épis, étoile?
2: Alors les épis, c'est Gîtes de France, c'est le label. Nous, on a en plus des éléments sur le type, sur l'accueil. Effectivement, on préfère les accueils personnalisés. Vous savez bien, plus vous personnalisez votre logement, mieux le logement va être entretenu.
0: Ouais.
2: Et puis, notre propriétaire, il est là aussi pour guider sur toute l'activité touristique et les commerces.
0: Il y a un côté humain en supplément, bien entendu. On revient avec vous dans quelques instants. Vous pouvez nous appeler encore au 02 43 67 11 11.
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0: t'en vas pas, c'était Elsa. Parlons des gîtes ce matin avec notre invitée Laetitia Marion, directrice de Gîtes de France en Mayenne. De temps en temps, les propriétaires ont une haute image de leur gîte. Ils s'imaginent que ça mérite des tas d'étoiles et pas forcément. C'est difficile parfois de les ramener à la réalité.
1: On a vraiment un travail de pédagogie à faire et puis surtout, on n'est pas là pour choquer le propriétaire, on est là pour l'amener à comprendre qu'effectivement, il n'a pas ce niveau-là. Mais c'est pas toujours facile. Quand on vous dit, ben moi, j'ai l'habitude du haut de gamme, j'ai déjà fait de l'hôtellerie haut de gamme à Paris, etc. Puis vous voyez le gîte et vous dites, ah oui, haut de gamme. Alors, il va falloir décortiquer chaque point pour lui montrer factuellement que c'est pas du haut de gamme.
0: Voilà, et c'est important, c'est pour ça que c'est important que vous veniez sur place, vous voir les lieux pour en effet dire ce qui va et ce qui va pas. Et c'est pas un jugement de valeur, hein, bien entendu. C'est par rapport à l'attente de la personne et de son gîte, ce qu'elle veut avoir chez elle. Vous remettez un petit peu les pendules à l'heure. Et puis on a beaucoup parlé d'accompagnement. Et ce qu'on voulait dire pour terminer, c'est que vraiment cet accompagnement, il doit se faire vraiment, vraiment en amont pour être sûr de faire les bons choix.
1: Oui, parce que nous, chez Gîtes de France, on labellise, mais on commercialise derrière. Donc évidemment, on va vous donner des conseils qui vous permettront d'être commercialisés et de vraiment répondre à la demande. Ouais. Parfois, l'accompagnement, il dure 4, 5, 6 ans.
0: Ouais, c'est ça. Comme on disait, c'est dès le départ, dès la mise en œuvre du chantier, presque, même avant la mise en œuvre des chantiers. Si on veut vous contacter, il y a une adresse, www.gite-de-france-mayenne.com, Gîtes de France Mayenne, quoi, et vous trouverez. Et on peut vous appeler à n'importe quel moment du projet. Hein. Très en amont, on l'a dit, c'est bien. Mais même une fois que vous êtes installé, voilà, vous pouvez toujours venir et donner des conseils. Voilà, c'est important de le dire.
1: Les conseils sont à la fois sur les équipements, la fiscalité. On est vraiment sur un panel très large.
0: De A à Z. Merci beaucoup, Laetitia, d'être venue ici ce matin. On vous souhaite une bonne saison touristique, hein, parce que c'est là qu'on va avoir le taux de remplissage le plus élevé pendant les vacances. Et puis, de toute façon, la Mayenne, il faut la visiter. Elle est magnifique. C'est un magnifique département. Venez, chers touristes, le découvrir. Dans quelques instants, par ici, l'économie. Ce sera après Kenji Girac, le feu.
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0: Le feu, Kenji Girac, Viennet.
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0: Et tout de suite, nous sommes avec vous, Valère Coréard, pour Par ici, les économies. Aujourd'hui, vous vouliez faire le point sur la nouvelle version du leasing social.
2: Qui sera en place d'ici le mois de juillet. Pour rappel, le leasing social permet de louer une voiture électrique à un prix très attractif. À la fin des 3 ans, soit vous la gardez, vous payez la différence restante entre sa valeur et ce qui a déjà été réglé en loyer, soit vous la rendez. Les prix proposés tiennent compte d'une subvention de l'État. Ils sont vraiment hyper intéressants. Sur la dernière version du leasing social, on avait quand même des loyers à 100 euros par mois pour une Fiat Panda ou une Citroën C3, c'est vous dire. Au-delà de donner un accès à une voiture neuve à des personnes aux revenus modestes, ce qui est top dans ce dispositif, c'est qu'on est sur de l'électrique qui coûte beaucoup moins cher au quotidien, je vous l'ai déjà dit, surtout quand on recharge à la maison.
0: Et on en sait plus sur les conditions du leasing social en 2026 ?
2: Alors, le gouvernement a évoqué 50 000 véhicules dans un premier temps pour des Français qui gagnent autour de 2 200 euros par mois et un loyer entre 100 et 200 euros selon les modèles. C'est à partir de juillet que vous pourrez vous rendre directement chez le concessionnaire pour en savoir plus. Alors si les tarifs étaient déjà intéressants sur le précédent millésime, il faut s'attendre à de bonnes surprises parce que l'aide de l'État a été sensiblement augmentée, ce qui va bien sûr avoir un impact sur le prix. Restez donc vigilants sur ce sujet si ça vous intéresse et bien sûr, moi je reste en veille pour vous dès que les choses se précisent. Vous en pensez quoi vous du leasing social, votre avis nous intéresse. Mon mail, parici-les-economies@radiofrance.com.
0: Un bon moyen d'avoir une voiture neuve et de pas trop dépenser, le leasing social. Merci beaucoup Valère, il est 9h55. Dans 5 minutes, nous avons rendez-vous avec le Flash et la deuxième partie de Bienvenue chez vous.
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0: Dancing Queen. C'était Abba à l'antenne d'ICI Mayenne.
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0: Très belle matinée à toutes et à tous, il est 10h. Le flash Maïwenn Bordron, le ministre de l'Intérieur, Laurent Nunez, est attendu à Nantes ce matin.
2: La ville est sous le choc après la mort d'un adolescent de 15 ans hier soir tué par balle dans le quartier de Port-Boyer. Des tirs ont éclaté vers 19h30 au pied d'un immeuble sur fond de trafic de drogue. D'après les premiers éléments de l'enquête, un autre garçon de 13 ans a été blessé dans cette fusillade. Il est entre la vie et la mort. C'est à lire sur ici.fr. Trois salariés d'une concession automobile au chômage technique depuis l'incendie du bâtiment lundi soir à Laval. Le local de ADH e-Motors, situé près de la polyclinique du Maine, est parti en fumée. 400 mètres carrés entièrement détruits par les flammes. Il n'y a pas eu de blessés, mais des dégâts matériels importants avec plusieurs voitures brûlées. La piste accidentelle est privilégiée selon le patron de l'entreprise. Nouvelle journée de grève aujourd'hui des conducteurs de bus Tulle dans l'agglomération de Laval. Ils continuent leur mouvement pour obtenir une revalorisation de leur salaire. Le trafic est donc légèrement ralenti aujourd'hui sur les lignes A, B, E et L. La navette du centre-ville, elle, ne circule pas. Toutes les informations sur ces perturbations du réseau Tulle sont à retrouver sur ici.fr. Les footballeurs du Stade Lavallois connaîtront ce soir le nom de leur adversaire pour les barrages de Ligue 2. Les Tanguans ont décroché leur place de barragiste samedi dernier pour tenter de se maintenir en deuxième division la saison prochaine. Mais ils ne savent pas encore face à quel club de national ils vont pouvoir jouer ces deux matchs. La dernière journée du championnat a lieu ce soir et la troisième place synonyme de barrage pour monter en Ligue 2 n'est pas encore assurée. Ça va se jouer entre Fleury-Mérogis, Rouen et Versailles. Après deux participations aux Jeux Olympiques, le marcheur de Saint-Berthevin, Gabriel Bordier, met fin à sa carrière sportive. L'athlète de 28 ans a décidé de se consacrer à son métier de rhumatologue à l'hôpital de Limoges. Il a enchaîné les performances l'année dernière comme sa cinquième place aux Mondiaux d'athlétisme de Tokyo sur 20 km marche. Gabriel Bordier était l'invité d'ICI Mayenne ce matin. L'interview est à écouter en intégralité sur l'application ICI.
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2: Xavier, des éclaircies en tout cas à Laval en ce moment, ouais. Mais ça ne va pas durer.
0: Ouais, le ciel est trompeur. Voilà, il nous envoie ses rayons de soleil et puis finalement.
2: On se dit, belle journée ensoleillée.
0: Et ben non, ça nous vient de la Manche. Dès la fin de matinée, on va avoir des nuages qui vont arriver de plus en plus menaçants. Ils vont donner quelques averses qui pourront tourner à l'orage. Et d'ailleurs, le département est en vigilance jaune pour les orages à partir de midi et jusqu'à 18h. Tout cela accompagné de températures fraîches, 13 à 16 degrés. Pour les maximales, 13 à Mayenne, 15 à Dent, dans le sud, cet après-midi. Je vous souhaite un bon week-end.
2: Bon week-end à tous.
0: À lundi
2: matin, dès 6h.
0: Le quintet, c'est ce soir, Paris-Vincennes, à 20h15. Dans la quatrième course, voici les préférés d'Hervé Fortin. Le 9, Max Dokagne. Le 14, Comes With Age. Le 6, Odana Vrishtut. Le 10, Jamais. Le 8, Cameron. Le 5, Indy de Mai. Et le 7, Hashtag Simoni. 9, 14, 6, 10, 8, 5 et 7. Avec un coup de cœur. Pour Jamais, le numéro 10, coup de cœur d'Hervé Fortin. Puis des conseils de jeu, le 210, Lolo du vélo. Et le 504, Jezolo. Information que vous retrouvez sur ici.fr et sur l'application ICI.
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0: Il y a encore quelques rayons de soleil, hein. Donc profitez-en en tout cas sur le centre du département et sur le sud. Les nuages arrivent déjà sur le nord. Profitez-en bien de ces quelques rayons de soleil. Profitez bien également de la sélection musicale ce matin avec Laurent Voulzy à 10h04, les Nuits sans Kim Wilde. Les Nuits sans...

0: Les nuits sans Kimoile, c'était Laurent Voulzy.
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0: Bienvenue chez vous, c'est la deuxième partie de l'émission avant de retrouver la Mayenne qu'on double et notre ami Cédric Ruiz à 11h. Entre-temps, nous découvrirons ce qui marche dans le département. Ce sera à 10h45, direction le nord de la Mayenne et la commune de Goron, récompensée pour l'attention qu'elle donne aux abeilles. À 11h10, l'analyse de notre monde dans ses tendances et nous reviendrons sur la mode des vide-greniers et des brocantes dont nous parlions hier entre 9h et 10h. Nous ferons bien entendu un petit détour par le jardin et choisirons les graines pour la pelouse afin de limiter les tontes. Enfin, la bonne adresse, ce rendez-vous que vous attendez toutes et tous, bande de gourmands, c'est dans 3 minutes après Les Enfoirés et ce titre, L'île au trésor. 10h09, il y a encore quelques rayons de soleil. Très belle matinée à toutes et à tous.

0: L'île au trésor, les enfoirés. Il est 10h12, vous écoutez ici Mayenne et ce rendez-vous qui fait du bien aux papilles et à l'estomac, les bonnes adresses. Et nous avons avec nous en studio Serge Boisseau. Bonjour Serge.
1: Bonjour Xavier, bonjour à tous.
0: Gérant de Poivre et Sel à Laval, 126 rue Victor Boissel et maître artisan traiteur également, c'est important de le dire. Une formation dans le coin, comment vous avez été formé, où vous avez été formé?
1: Ah oui, formation au départ purement lavalloise, ouais. Puisque j'ai fait mon apprentissage rue des Déportés, ouais. Une entreprise qui s'appelait la Maison Bellin, mm-hmm. à l'époque, et puis après je suis parti vers d'autres cieux, notamment sur Le Mans et Paris,
0: voilà, et
1: l'école supérieure des traiteurs de France.
0: Voilà, et vous êtes revenu en Mayenne, et c'est important, peut-être qu'on en parlera un petit peu. Une boutique, donc, Poivre et Sel, même si elle est déménagée, l'ancêtre, c'était Joanneau. La maison au Joanneau en 1932, donc ça date quand même un petit peu.
1: Ah oui, c'est une vieille et longue histoire. Ouais, donc, ouais. Mes prédécesseurs ont ouvert cette boutique en 1932, donc rue du Mans.
0: Oui, en plein centre-ville.
1: Il n'y a eu que deux générations et moi je suis le troisième, enfin le repreneur en 2008 de l'entreprise. Et on l'a renommé Poivre et Sel.
0: Voilà, il y a à peu près 18 ans. Pourquoi Poivre et Sel?
1: Alors Poivre et Sel parce que déjà l'objet, le moulin, oui. j'ai toujours trouvé que c'était un très très bel objet.
0: Ah, vous en faites collection des
1: moulins. On va dire ça, en tout cas des salières et des poivrières. Et puis je trouvais que c'était un dénominateur commun à la cuisine, à la charcuterie. Et pour moi, ce sont les éléments essentiels en termes d'assaisonnement. Donc voilà, ça représentait bien l'entreprise.
0: Non, et puis ça parle tout de suite à tout le monde. Poivre et Sel, on sait de quoi on parle.
1: C'est ça.
0: Tout de suite. Je suis allé jeter un petit coup d'œil à votre site. J'y suis là d'ailleurs actuellement, www.poivre-sel.com. Et je lisais qu'en tant que traiteur, vous étiez différent. Engagé. De quelle manière?
1: Alors différent, je sais pas, mais je pense qu'en termes d'artisan, on est déjà de toute façon engagé. Hein, je parlais d'abord pour l'artisanat. Moi, ça a été après avoir travaillé dans différents groupes, je trouvais que le retour à l'artisanat était pour moi essentiel. Ouais. C'était vital. Je sentais que c'était ma place. Et puis, dans la démarche, c'était de se dire de travailler au plus près de nos consommateurs, mmh. bien sûr, au plus près de nos fournisseurs, bien sûr, travailler un maximum de produits frais, de produits locaux, et puis d'être engagé aussi dans la formation. Dans l'intégration des gens dans l'entreprise.
0: Ouais, faire vivre l'artisanat local, ouais. Faire vivre la transmission des savoirs, et puis les bons produits quand même, parce que c'est important de le dire, vous travaillez avec des belles choses. Vous êtes traiteur, ça veut dire que je suis une entreprise, je suis un particulier qui organise un événement, un dîner, les mariages, tout ça, c'est vous qu'il faut appeler.
1: Alors oui, effectivement, ouais. Entre autres, on peut nous appeler et on rend évidemment toutes sortes de services. Ouais. La semaine, on une très belle activité destinée au marché des entreprises, du plateau repas au buffet au cocktail, au séminaire, enfin, sur des opérations diverses et variées, sur des nombres aussi très très différents. Et puis bien sûr, quand on fait de l'entreprise la semaine, on fait du privé le week-end.
0: Ouais, avec là des mariages et tout ça, on est en pleine saison.
1: Ouais, tout à fait,
0: vous devez avoir du boulot. On fait un petit arrêt sur ces plateaux repas pour les entreprises, parce que vous êtes rare à les proposer, ce que vous proposez.
1: Ah bah oui, alors déjà ils sont uniques en Mayenne et je pense qu'ils sont uniques en France, puisqu'on est sur un modèle qui a été 100% conçu sur le département avec différents acteurs.
0: En quoi ils consistent, ces plateaux repas? Qu'est-ce qu'ils ont de particulier?
1: Alors je cherchais depuis de nombreuses années une solution pour éviter le jetable, comme dans beaucoup de domaines. Malheureusement, la solution idéale n'existait pas. Et du coup on l'a créé.
0: Ouais.
1: Donc on est parti sur un format de bento qui est fabriqué chez Europlastic, qu'on a fait modifier avec le groupe MBPA, qui eux sont basés à Vège et qui est notre logisticien. On a créé tout un modèle et un circuit relativement circulaire, puisque c'est aussi un atelier protégé qui passe en entreprise effectuer la récupération. Ça passe ensuite en lavage chez FestiConcept, donc quelque chose qui est très pro, et ça revient chez nous pour être réutilisé. Donc voilà, on est sur un schéma très très vertueux.
0: Très vertueux, et ça fait partie justement, quand on parlait de vous étiez engagé, et c'est là aussi que ça se retrouve. Et pour avoir goûter à ces plateaux repas. Alors non seulement, en effet, ils retournent à l'envoyeur, c'est vertueux, mais en plus c'est bon ce qu'on mange.
1: C'est d'abord l'objectif.
0: Oui, c'est quand même, a priori quand même, c'est que ça soit bon et qu'on se fasse plaisir. Et justement, on va en parler dans quelques instants, après une petite pause musicale, de ce qu'on va pouvoir trouver chez vous. Je crois qu'il y a des petits trucs au canard et tout. On va se donner faim, Serge.
1: Allez,
0: ça vous dit? On va se donner faim dans quelques instants. Ce sera après It's My Life Talk à 10h17.

0: My Life, c'était Talk Talk.
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0: 10h22 à l'horloge d'ici Mayenne et nous continuons à parler des bonnes adresses du département. Celle d'aujourd'hui se nomme Poivre et Sel, c'est à Laval au 126 rue Victor Boissel. Son gérant et maître artisan traiteur est Serge Boisseau. Il est avec nous en studio. Serge, vous avez commencé quand vous avez pris la maison Joanneau, vous étiez 5 rue du Mans.
7: Oui.
0: Aujourd'hui, vous avez une belle équipe, comme 16, c'est ça?
7: On est un peu plus nombreux, ouais, on est 16, effectivement.
0: Ouais, 16, vous cherchez encore du monde.
7: Oui. Je veux dire que c'est du recrutement permanent aujourd'hui. Et on cherche 2 personnes pour la rentrée, pour le mois de septembre.
0: Preuve que c'est de la qualité, que c'est bon et que ça fonctionne bien. Cette entreprise que vous avez reprise, on le rappelle, il y a 18 ans. Hein. Vous êtes traiteur,
7: oui.
0: Donc voilà, on a les plateaux au repas en circuit recyclable dont on parlait tout à l'heure, auxquels j'ai goûté, qui sont très bons. On peut également venir en boutique.
7: Tout à fait.
0: Dans la boutique, on est particulier, on peut s'arrêter, pof, et acheter quoi? Qu'est-ce qu'on trouve en boutique?
7: Eh ben, on trouve tout pour faire son repas. C'est-à-dire qu'on trouve de l'entrée au dessert.
0: Ouais,
7: donc, voilà. Plus évidemment, puisque c'est l'histoire de l'entreprise, donc on a un atelier de charcuterie sur lequel on fabrique tous nos produits.
0: C'est ce que vous aimez, ça aussi, la charcuterie, beaucoup.
7: Ouais, ça fait partie du tiroir mayennais, ça fait partie de l'histoire de notre département et on est déjà pas très nombreux sur notre Mayenne, donc on a vraiment à cœur de promouvoir nos produits.
0: Vous disiez même le nom poivre et sel, c'était par rapport à la charcuterie, donc c'est votre dada. Donnons un petit exemple de ce que vous proposez. Vous m'avez mentionné rapidement un petit peu de canard, quelque chose. Donnons envie avec une petite, pas spécialité, mais un truc qui marche bien, que vous aimez bien faire et qui te plaît.
7: Ouais, enfin, on essaie de mettre en avant des recettes ou de créer des recettes qui soient aussi autour de des produits de la Mayenne. On fait notamment sur des entrées un bavarois de truites avec les truites fumées de Parny-sur-Roc.
0: Très belle commune qu'il faut visiter et puis très bel endroit.
7: Tout à fait. Et très beaux produits. Mmh. Donc, des choses comme ça. On fait aussi une fricassée de canard. Alors, le canard, on a toujours l'habitude de le consommer sur du magret, sur du confit, alors qu'on peut vraiment utiliser les cuisses en faisant un sauté, comme on ferait un sauté de veau, un sauté d'agneau, et c'est une viande que je fais confire, mais uniquement dans du cidre.
0: Ça doit être bon, ça.
7: Ah, c'est top, c'est hyper parfumé, on a un côté acidulé, on fait bien sûr une petite réduction d'échalotes calva pour parfumer la sauce, beaucoup de légumes, beaucoup de saveurs, avec un bon gratin de pommes de terre, c'est du bonheur, c'est des plats très très simples.
0: Il est où l'échantillon, là? Vous n'avez pas emmené l'échantillon, Serge?
7: Ah non, mais je repasse.
0: On peut pas.
7: Sans problème.
0: On peut pas. Non, parce que alors, on est tellement gourmand ici. Alors là, le canard, c'est tellement bon.
7: C'est vrai.
0: Le canard que franchement, vous m'avez donné très très envie. Je vais passer chez vous tout à l'heure. Donc de belles choses. Vous disiez jusqu'au dessert. Vous avez des desserts également dont vous pouvez nous parler, là?
7: Bah oui, par exemple, on fait une tarte tatin. Du riz caramel, des crèmes brûlées. Ce qu'on va plutôt faire, c'est du dessert de cuisine, du dessert de boutique. Évidemment, on n'a pas la prétention d'aller faire de la concurrence à nos collègues boulangers-pâtissiers.
0: Non, c'est pas le but.
7: L'idée, c'est vraiment de proposer des produits maison, mais qui conviennent à des repas du midi, à des repas du soir, à des petits repas de week-end. En restant sur les clafoutis, les fards bretons, les salades de fruits frais. Enfin, tout ce qui va donner de l'agrément au repas.
0: Et pour ça, pour découvrir tout cela, il suffit de passer à la boutique, hein, 126 rue Victor Boissel, c'est en sortie de Laval, hein, un petit peu. Enfin, c'est pas vraiment en sortie, c'est juste.
7: Ah non, on est encore intramuros.
0: On est encore intramuros, exactement. Et une belle boutique. Vous avez pris de l'ampleur depuis celle rue du Mans en centre-ville de Laval, avec une très très belle équipe, des très très beaux produits. Donc allez-y, vous pourrez taper la discute avec Serge et vous expliquera comment il travail, si vous êtes là, parce que je pense que vous bougez beaucoup, vous allez aller sur un mariage, je pense.
7: Ouais, c'est ça, tout à l'heure. Voilà. Ouais.
0: C'est la période. 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Merci beaucoup Serge.
7: Merci Xavier, bon week-end à tous.
0: Et réouverture de la boutique à 15h cet après-midi, et là elle est ouverte jusqu'à...
7: Elle est ouverte jusqu'à 13h.
0: Jusqu'à 13h, voilà, le rendez-vous est pris. Ah, j'ai faim. De toute façon, en sortie de bonne adresse, j'ai toujours faim. C'est un petit peu le malheur de ce rendez-vous pour moi.

Clara Luciani, c'était Respire encore. Et vous aimez respirer l'air de notre département, l'air de la Mayenne. Et surtout, justement, l'air autour de la Mayenne, je parle de la rivière. Vous aimez cette rivière, cette veine qui traverse notre département? 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Et tout de suite, rendez-vous avec les Pet Shop Boys, It's a Sin.

0: Assassin, Pet Shop Boys.
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0: Une minute d'info pratique, avis aux amateurs de couture et de loisirs créatifs. L'association Atelier Couture organise les puces des couturières et des loisirs créatifs le dimanche 7 juin à la salle polyvalente de Vautorte de 9h30 à 18h. Vous allez pouvoir chiner des tissus, boutons, fils ou encore accessoires. C'est gratuit et sur inscription, on vous transmet les coordonnées si vous les voulez au 02 43 67 11 11. Les jeunes sapeurs-pompiers du pays de Cran recrutent leur nouvelle promotion auprès des Mayennais de 13-14 ans. Une occasion d'apprendre les gestes de secours et de découvrir la vie de caserne. Les candidatures se font auprès du centre de secours de Cran jusqu'au 23 mai. Les Coëvrons recrutent un ou une agente de cuisine pour la commune de Torcé-Vivier en Charny. Plus d'infos et candidatures auprès de la communauté de communes des Coëvrons. Enfin, je rappelle que le trafic des Tulles est légèrement ralenti sur les lignes A, B, E et L et que la navette du centre-ville, elle, ne circule pas.
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0: Il est 10h35. On est toujours sous un rayon de soleil ici à Laval. C'est rare hein, aujourd'hui. Osez Joffé, Zéphine, Alain Machung.

0: Alain Bachung, Osée Joséphine. Nature et Jardin, c'est tout de suite avec vous, Philippe Guiton. Bonjour Philippe. Et grâce à votre brigade de spécialistes, le jardin n'a plus de secret.
1: Et aujourd'hui, on va parler pelouse avec Florian Derouet, animateur prévention des déchets à la Valaglo. Bonjour Florian.
2: Bonjour Philippe.
1: Aujourd'hui, vous avez décidé de nous présenter un type de graines très intéressant.
2: Parce que le meilleur déchet, comme tout le monde sait, c'est celui

0: avec moins de travail, moins de tonte, moins d'aller-retour en déchetterie. Il y a plusieurs types de pelouses appousselantes qui existent, comme par exemple les espèces appelées fétuques, fétuques ovine durette, fétuques rouge, rouge demi-traçante. Et pour déterminer celle qu'il vous faut, dans votre jardin, il y a plusieurs critères qui vont être à prendre en compte. Il y a le type de sol, l'usage des pelouses, en gros si elle va être piétinée ou pas, si votre terrain reçoit beaucoup d'eau ou s'il est sec, si le terrain est compact ou non, etc. Les gazons à appousselantes sont bien souvent de meilleure qualité, mais ils sont plus chers à l'achat. Mais il faut calculer sur le long terme, car certains gazons appousselantes vous feront réduire le nombre de tontes de 1 sur 4 ou de 1 sur 3.
1: Ah oui, l'un dans l'autre,
0: c'est ça, de 25,
1: on s'y retrouve, quoi.
0: 25 à 33% en moins de tontes, donc c'est moins de coûts d'entretien de la tondeuse, moins d'essence pour la tondeuse, moins d'aller-retour en déchetterie, plus de temps pour faire autre chose dans son jardin ou dans sa vie. En tout cas, quand vous achetez les graines de pelouse, demandez conseil au vendeur dans la jardinerie où vous allez, et lui, il sera vous conseiller au plus juste. Vous pouvez appliquer ce principe de la pousselante de végétaux à tous les autres végétaux et plantations de votre jardin et vous allez voir, les gains d'argent et de temps, ils sont exponentiels.
1: Merci en tout cas de nous faire gagner de l'argent et du temps, mon cher Florian. À bientôt.
0: De rien, Philippe.
2: Au revoir. Bah oui, merci. C'est toujours sympa ça. Si vous avez des questions jardinage à poser, n'hésitez pas à le faire. Hein. Vous nous appelez au 02 43 67 11 11 ou alors vous les envoyez par WhatsApp. C'est le même numéro, 02 43 67 11 11. Vous envoyez un petit message vocal, un petit message écrit ou même une vidéo et on répondra à vos questions.
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0: c'était Shakira.
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0: Tous les jours, nous découvrons tout ce qui fonctionne, tout ce qui cartonne dans le département avec Ici ça marche. Et avec vous, Claire Martin, aujourd'hui, vous nous amenez dans une commune du nord de la Mayenne, récompensée pour ses actions de protection envers les abeilles.
2: On peut être fier de nous en Mayenne, on protège les abeilles et de manière générale les pollinisateurs. La championne des championnes dans ce domaine, c'est Goron. Cette année, elle a décroché une troisième abeille apicitée. J'aime bien les abeilles, mais là, t'es un petit peu trop proche de moi. Tiens, regarde, il y a une fleur là. Donc je disais que Goron est la capitale mayennaise des abeilles grâce au label Apicité niveau 3 abeilles. Présentation Guillaume Duhédal, référent du rucher communal.
3: C'est un label qui va féliciter les communes qui sont engagées dans des actions pour préserver les insectes pollinisateurs et la biodiversité. On a eu il y a 2 ans la deuxième abeille. Et si je me trompe pas, il y a 5 ans, la première abeille.
2: Donc Goron est arrivé au plus haut niveau de distinction, et ce grâce à la mobilisation des habitants et des professionnels de la commune.
3: Donc déjà, on a eu la création du rucher municipal il y a maintenant de ça 2 ans. On lutte contre les frelons asiatiques. Cette année, il y a eu aussi la mise en place d'une fête de l'abeille et de la nature.
2: Et puis d'autres actions comme la plantation d'arbres, d'arbustes, de végétaux mellifères. Et le plus également, c'est le zéro pesticide.
3: Donc on n'utilise plus du tout de pesticides dans nos différents espaces verts.
2: Et à Goron, on respire le grand air. On retrouve des éco-pâturages, des prairies fleuries, des champs de fauches tardives. Mais pour avoir ce label apicité, il faut aussi faire de la sensibilisation auprès des habitants et notamment auprès des enfants. Et ça marche.
3: Les gens, certaines personnes, devant leur pied de mur, ont planté des fleurs pour éviter que les mauvaises herbes poussent. Il y a plein de petites choses comme ça qui vont être faites pour la biodiversité.
2: Et quand je demande à Guillaume le message principal à retenir, c'est très clair.
3: S'il n'y avait pas d'insectes pollinisateurs, il n'y aurait pas de vie. Donc petit à petit, on arrive à faire comprendre aux gens l'intérêt des insectes pollinisateurs et de la biodiversité.
2: Donc effectivement, on comprend tout de suite l'intérêt. Et grâce à ce label Apicité niveau 3, les Goronais restent mobilisés pour garder cette énergie. D'autres projets vont voir le jour.
3: L'ouverture d'un deuxième rucher. On va aussi continuer à travailler sur la fête de l'abeille. Et puis à voir aussi si avec des entreprises ou les écoles continuer à faire des actions en lien avec l'apicité et tout.
2: Donc vous l'avez compris, Goron est reconnu comme la capitale mayennaise des abeilles. Et on peut le dire, recevoir le label apicité, ça marche. Merci les abeilles.
0: Ben oui, merci à elles. Prenez soin de vos abeilles. N'hésitez pas à planter des fleurs si vous pouvez. Hein. Des fleurs qui vont les attirer et leur faire du bon miel. Tout de suite, Bernard Lavillier, Stan de Ghetto, suivi de ses tendances.

0: Bernard Lavillier. C'est tendance, c'est notre rendez-vous avec vous, Muriel Jordan, véritable radar à tendance. On s'intéresse ce matin, comme hier à 9h, aux brocantes et aux vide-greniers.
1: Plus que jamais tendance, et ça fait des années que ça dure. Friperies, marchés aux puces, brocantes séduisent aussi bien les adultes que les ados, avec un engouement très important sur les réseaux sociaux.
2: Déjà, pour commencer, j'utilise le site videgrenier.org. Je sais qu'il y a d'autres sites, je vous mets tout en description.
3: Regardez-moi le meuble que j'ai trouvé en brocante dimanche. Alors moi, je l'imagine vraiment en meuble télé.
4: On a chiné un superbe présentoir de magasin à détourner comme vous voulez dans une cuisine.
5: Et je vous montre ce que j'ai acheté pour moins de 20 euros. Spoiler, il y a des pépites. Ce sac tressé pour 3 euros, il est parfait pour l'été. Par contre, il puait la mort. J'ai dû lui mettre plus de vodka que je n'en ai bu pendant mes années de fac.
1: Évidemment, plus nos portefeuilles sont en dépression, plus l'engouement pour les vide-greniers est fort, hein, étant donné les économies qu'ils permettent de réaliser.
0: Aucun doute qu'acheter d'occasion est entré dans nos habitudes de consommation. Selon une étude de Xerfi, le marché de la seconde main a généré 14 milliards d'euros de chiffre d'affaires en France en 2024, tout circuit confondu.
1: Oui, chaque année, 50 000 vide-greniers et brocantes sont organisés en France et la grande majorité au mois de mai et au mois de juin. Ce jeune étudiant de 19 ans, il s'y est mis il y a 3 ans, non sans quelques déconvenus.
6: J'ai payé des impôts une fois parce que j'ai une activité d'achat de revente de chaussures, notamment sur des plateformes comme Vinted. Et donc à la fin de l'année, t'as un bilan annuel. Et apparemment, j'avais vendu un trop gros volume. Et donc ils avaient envoyé mes infos de vente à l'URSSAF et j'avais dû payer genre 20% du chiffre d'affaires. Ce qui m'avait fait chier surtout, c'est que j'avais pas été prévenu, quoi. Bah, je pense que la sensation que j'ai reçue, tout le monde là, en payant les impôts, c'est normal.
1: Alors du coup, il te restait pas grand chose?
6: Et ouais, ça m'a tué une grosse partie de mon bénéfice.
1: Bah, bienvenue dans la vraie vie, hein.
6: Merci.
1: Bah, rassurez-vous, hein, si vous avez revendu un vieux chandail ou une robe à 15 balles, inutile de le déclarer au fisc. Depuis 2 ans, Vinted et Le Bon Coin transmettent automatiquement vos données aux impôts dès 2000 euros de vente. Et 30 transactions dans l'année. Mais ça ne déclenchera pas forcément l'impôt, hein, attention. Non, l'immense majorité des vendeurs occasionnels ne doivent rien. Et puisqu'on parle du succès des vide-greniers, sachez que dans quelques semaines, ce sera le retour des vide-greniers IKEA. Ils auront lieu dans plusieurs villes en France le 6 juin prochain. Les vendeurs doivent réserver leur stand en ligne sur le site de l'enseigne. Ça coûte 10 euros, avec un maximum de 2 espaces par personne. Et tous les fonds collectés soutiendront les associations locales. Alors attention, parce que les places s'arrachent très vite chaque année pour ces vide-greniers IKEA. Alors si vous venez avec votre moitié, y aura-t-il autant d'embrouilles de couple en vide-grenier que dans le magasin du géant suédois? Ça, je ne peux pas vous le garantir, je suis désolée.
0: Merci Muriel. 10h55, dans quelques instants, Elton John. Et puis à 11h, le retour de l'info et la Mayenne compte double.
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0: Goodbye Yellow Brick Road, c'était Elton John.
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0: Bonjour Cédric.
2: Bonjour, pour la Mayenne compte double.
0: Avec 50 euros chez les commerçants Lavallois.
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0: 02 43 67 11 11.
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0: On vous retrouve ce week-end, dimanche, Xavier, dans Fier de la Mayenne, à partir de 11h et jusqu'à midi.
2: Entendu, bon week-end, Xavier.
0: Merci beaucoup. Il est 11h.
2: Il est 11h, ce vendredi.
0: Le point sur l'actu, c'est avec Raphaël Aubry. Bonjour Raphaël.
3: Bonjour Cédric, bonjour à tous.
0: Deux gros excès de vitesse hier dans le Nord-Mayenne.
3: 142 km/h et 144 km/h sur une route limitée à 80. C'était sur la RN12 à hauteur de Saint-Pierre-des-Landes. Les deux voitures ont été interceptées par les gendarmes. Le permis des deux conducteurs leur a été retiré. Ils seront prochainement convoqués par la justice. Le ministre de l'Intérieur, Laurent Nunez, attendu à Nantes ce matin après le drame d'hier soir. Un adolescent de 15 ans a été tué par balle dans le quartier de Port-Boyer. Les tirs ont éclaté vers 19h30 au pied d'un immeuble sur fond de trafic de drogue, selon les premiers éléments de l'enquête. Un autre garçon de 13 ans a été blessé. Son pronostic vital est engagé. Un troisième est aussi hospitalisé. Mais ses jours ne sont pas en danger. C'est à lire sur ici.fr. La circulation des bus perturbée dans l'agglomération de Laval de nouveau aujourd'hui. Troisième semaine de grève des chauffeurs qui demandent des revalorisations de salaire. L'offre est légèrement réduite aujourd'hui sur les lignes A, B, E et L, indique les TUL. La navette du centre-ville ne circule pas. Il n'y a pas de perturbation sur les autres lignes.
0: C'est le début de la saison des cerises en Mayenne.
3: Elles ont entre 2 et 3 semaines d'avance, par exemple à la cueillette du Verger à Entrammes dans le sud Mayenne. Des cerises perturbées en revanche par la météo de ces derniers jours. L'exploitation lance un appel pour venir les cueillir avant les orages prévus ce week-end. Cueillette ouverte cet après-midi. Il est conseillé d'appeler avant de venir. Vous avez les coordonnées de la cueillette du Verger sur SI.fr et votre appli ici. Le Stade Lavallois sera fixé sur son adversaire pour les barrages de Ligue 2 de football ce soir. Dernière journée du championnat national. Le troisième au classement jouera contre les Lavallois mardi et dimanche prochain. Ça va se jouer entre Fleury-Mérogis, Rouen et Versailles. Les Tanguéaux, eux, tenteront de se maintenir en deuxième division pour la saison prochaine.
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3: La météo, Cédric, quel est le programme?
2: On est en vigilance jaune pour le phénomène orageux, c'est ce que nous indique Météo France. Encore aujourd'hui, ce vendredi, risque d'orage. Oui, attention à partir de midi et ce jusqu'à ce soir. Le ciel qui pourra gronder une bonne partie de la journée du nord au sud avec une tendance côté température dans la douceur cet après-midi. Maximale comprise entre 13 et 16 degrés. Raphaël, on se retrouve à midi.
3: À tout à l'heure.
2: À tout à l'heure. La route ensemble également sur ICI Mayenne tout au long de cette fin de matinée. 02 43 67 11 11. On continue de vous accompagner. Vous n'hésitez pas à nous appeler si vous constatez le moindre souci sur votre parcours, peut-être pendant ce long week-end du pont. Ben oui, avec ce jeudi de l'Ascension. Ce vendredi, le Quintet, c'est ce soir à Paris-Vincennes à 20h15, la quatrième course, les préférés du spécialiste maison Hervé Fortin qui vous propose et vous conseille de jouer le 9, Max Docagne, le 14, Come With Age, le 6, Odana, Vritout, le 10, Jamais, le 8, Cameron, le 5, Indy de Mai et le 7, Hashtag Simoni. Le coup de cœur d'Hervé, c'est le 10, Jamais, je vous récapitule sa sélection, le 9, le 14, le 6, le 10, le 8, le 5, le 7, sélection à retrouver également sur ici.fr. Quintet ce soir donc à Paris-Vincennes, 20h15.
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2: Nouvelle heure avec Patricia Cass en ce vendredi 15 mai. Quand Jimmy dit, et forcément il le dit sur ici Mayenne.

0: L'année 1988, Patricia Cass qui chantait quand Jimmy D sur Ici Mayenne, il est 11h07.
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0: Dernier jour pour tenter votre chance et repartir avec ces 50 euros avec notre partenaire AXA Pro Assure qui vous propose donc d'aller les dépenser chez les commerçants lavallois. Le principe de la Mayenne compte double, toujours pareil. Trois candidats, candidates qui vont répondre à 6 questions pour essayer de gagner un maximum de points. Un point par question, sauf pour les questions Mayenne, car ce jeu s'appelle la Mayenne compte double. Et 1 plus 1, ça fait toujours 2. Le candidat a juste le temps du chrono pour réfléchir et répondre. Attention, toute réponse donnée sera considérée comme définitive. C'est le candidat qui marque le plus de points qui va gagner donc le beau cadeau de cette semaine. Et petit conseil que vous donne souvent Philippe Guiton, je vous donne le même. Si vous avez une carte de la Mayenne avec la liste des communes, ça peut certainement vous aider pour jouer. Et justement, jouer, c'est ce qu'on va faire tout de suite.
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0: Tout près de Mayenne, à Parigné-sur-Bray, c'est Karine qui nous attend ce matin. Bonjour Karine.
3: Bonjour.
0: Comment ça va Karine avec votre téléphone qu'on entend bien ?
3: Eh ben, ça va très bien, je suis sur le stage, je suis partie en week-end. Donc,
0: Alors ce qui est fantastique Karine, c'est que si on pouvait vous entendre encore mieux, ça serait fantastique. On ne vous entend pas du tout, Karine. Il va y avoir deux solutions. Soit je vous entends correctement, soit on va passer au deuxième candidat, parce qu'on va pas pouvoir jouer comme ça. Essayez de prendre le téléphone vraiment à l'oreille, essayez de vous mettre dans un endroit au calme, sinon ça va pas le faire. Est-ce que Karine, vous m'entendez déjà bien ?
3: Oui, oui.
0: Bon, on va tenter le coup.
3: Je suis au calme et... Oui, je t'entends très bien.
0: Eh ben, c'est l'essentiel. C'est parti, on va donc jouer peut-être avec ces séries de questions. Et donc, si vous m'entendez bien, vous allez pouvoir donner les bonnes réponses. On est parti pour la Mayenne compte double. On est vendredi, le 15 mai, on va souhaiter un bel anniversaire à Anaïs Delva, chanteuse, actrice qui a été révélée avec une chanson qui a fait, on peut le dire, sa carrière. D'après vous, ma chère Karine, quelle était cette chanson ? Une chanson pour le concours de l'Eurovision, une chanson pour un dessin animé chez Disney ou une chanson pour le spectacle des Enfoirés ? Karine qui n'est plus là. 11h09, la réponse, c'était donc ça, écoutez.
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0: Anaïs Delva, oui, c'est elle qui avait chanté La Reine des Neiges, ce film classique que beaucoup ont vu. Libéré, délivré, c'était en 2013 sur Ici Mayenne. Je regarde Héloïse qui nous accompagne au 02 43 67 11 11. Héloïse, est-ce que Karine est revenue ? Oui ? Non ? À première vue, non ! Voici una storia importante à 11h10, Eros Ramazzotti.

0: Un titre des années 80, 1987, Eros Ramazzotti sur Ici Mayenne, Una Storia Importante, il est 11h14.
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0: Bon, important, Karine a parigné sur Bray, on n'a pas réussi à la rappeler, son téléphone ne passait pas. Désolé Karine, il faudra revenir jouer à la Mayenne compte double, ce qui va faire l'affaire dans quelques minutes de Marguerite qui est à Château-Gontier sur Mayenne. Donc là, forcément, ça se jouera entre deux candidats et pas trois candidats, puisqu'on avait démarré le jeu avec Karine, avec la Reine des Neiges. Forcément, on ne pourra pas poser à un autre candidat juste cinq questions, ça ne serait pas juste. Donc, Marguerite à Château-Gontier-sur-Mayenne dans un instant pour tenter de gagner ses 50 euros à dépenser chez les commerçants lavallois grâce à notre partenaire AXA ProAssure. À tout de suite.
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0: 11h16, sous le soleil, profitons-en. Mayenne aujourd'hui, ce vendredi, la Mayenne compte double. Dans un instant, Marguerite qui est à Château-Gontier sur Mayenne, qu'on va saluer. Marguerite, bonjour.
7: Bonjour.
0: Ça va Marguerite ce vendredi?
7: Oui, oui.
0: Bon, vous, je vous entends bien, ça démarre bien. Déjà pas mal. Malheureusement, oui. Karine, tout à l'heure, elle, on l'a malheureusement pas eu pour jouer. Donc, vous serez notre première candidate, Marguerite.
7: Merci.
0: Ah ben, de rien. On joue ensemble dans un instant. Le temps d'écouter le nouveau titre de Pascal Obispo et Francis Cabrel. Il faudrait que pleuve l'amour à 11h16 sur Ici Mayenne.

0: étiez tous les deux sur la scène du Zénith à Paris pour le concert en compagnie de Renaud avec plein d'invités. C'était hier soir, à l'instant, Obispo et Cabrel. Il faudrait que pleuve l'amour sur Ici Mayenne, 11h20.
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0: Est-ce qu'il va pleuvoir des bonnes réponses dans la Mayenne compte double? Marguerite à Château-Gontier sur Mayenne, toujours avec nous, Marguerite.
2: Oui.
0: Vous passez une belle matinée?
2: Oui.
0: Qu'est-ce que vous faites de beau dans la vie?
2: Je suis retraitée.
0: Retraitée. Bon, vous viendrez sur Laval dépenser ces 50 euros si vous les gagnez?
2: Oui.
0: 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Assure, vous avez entendu le principe, vous connaissez le jeu?
2: Oui.
0: On a des questions à vous poser. À chaque fois, un point. Quand c'est une question mayenne, c'est deux points. Pourquoi, Marguerite? Parce que la Mayenne compte.
2: D'où?
0: Exactement. Et à la fin, on fera le total donc de vos bonnes réponses et des points. Vous êtes en plus la première candidate, puisque Karine s'est perdue dans les méandres du téléphone à Parigné-sur-Bray. Marguerite, allons-y. C'est parti pour votre série de questions.
2: Oui.
0: Anniversaire aujourd'hui, nous sommes le 15 mai, ma chère Marguerite.
2: Oui.
0: Et l'acteur-chanteur David Charvet qui fête aujourd'hui ses 53 ans. Un bel âge avec les chiffres de notre département de la Mayenne. D'après vous, Marguerite, dans quelle série américaine célèbre l'acteur a été révélé? Grey's Anatomy, Alerte à Malibu ou Friends?
2: Anatomy.
0: Grey's Anatomy.
2: Oui.
0: Et non? C'est pas ça? Ben non, eh ben oui. Écoutez juste un petit peu le générique. Vous allez me dire si ça vous rappelle quelque chose. Ça vous parle ça, Marguerite?
2: Oui.
0: Ben oui, alors c'était quoi?
2: Eh ben, c'est le deuxième.
0: Et Alerte à Malibu, eh oui, avec David Hasselhoff et avec Pamela Anderson, vous l'avez vu ça, ils étaient gardiens de plage, maîtres nageurs, oui. Bon, on démarre mal, mais on va se refaire, Marguerite.
2: Oui.
0: Est-ce que vous étiez bonne en calcul mental à l'école?
2: Moyen.
0: Moyen comme moi. Mais là, vous avez 10 secondes quand même pour faire peut-être le résultat de cette question sans proposition. Je vous demande, Marguerite, 7 fois 6 plus 6 moins 4.
2: Ça fait combien?
0: Eh oui.
2: Alors, 7 plus 6, 16 moins 4.
0: Ah, 3. Le chrono est arrivé au bout, Marguerite.
2: À ma.
0: Eh oui, allez-y quand même, si vous vouliez peut-être me donner une réponse.
2: Ça faisait 3.
0: Ça faisait 3, ah non, un peu plus. 7 fois 6 au départ, 7
2: fois 6. 7
0: fois 6,
2: 21. Eh oui.
0: 7 fois 6, 42.
2: Hein?
0: 42 plus 6, 48.
2: Ça fait 48.
0: 48 moins 4, 44.
2: Oh,
0: la Loire Atlantique, non, 44. La Loire Atlantique. Bon, c'est pas là non plus qu'on va marquer un point, mais heureusement... La petite cloche de la Mayenne compte double. Est-ce que vous avez une carte de notre département de la Mayenne?
2: Ah ben non.
0: Eh ben oui, eh ben forcément. Ben oui, mais on peut pas toujours avoir ça sous le coude. Mais vous connaissez bien la Mayenne. Vous êtes une Mayennaise d'origine?
2: Oui.
0: Allez, on part se promener ensemble. On va vérifier ça alors. Je vous emmène, Marguerite, ce vendredi dans la commune de B. Une fois,
2: oui.
0: Ouais, une fois qu'on est sur place, j'ai envie qu'on aille manger. Du côté de Vilaine-la-Juelle, parce qu'on approche de midi.
2: Vilaine-la-Juelle, oui, près de
0: Mélé. Au départ de B, est-ce qu'on partira donc pour aller à Vilaine-la-Juelle direction le sud ou direction le nord pour aller à Vilaine?
2: Pour aller à Vilaine, le nord.
0: Le nord, le nord, le nord, et c'est deux points, oui. Là, c'est bien. Vous voyez, pas besoin de carte, Marguerite. Vous connaissez votre Mayenne. Ça, c'est bien. Deux points. La bonne nouvelle, c'est qu'il y a une prochaine série de questions avec quatre points à la clé. Marguerite, vous restez à mes côtés. Et on va jouer ensemble à la Mayenne compte double. Dans les prochaines minutes, ça va de soi.
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0: 11h24 sur Ici Mayenne. Vos infos pratiques. Un petit peu en avance aujourd'hui. Je vais vous les donner dans un instant, puisque Yann qui réalise est allé plus vite que la musique. Il faut juste que j'aie le temps de les trouver. pensait qu'on allait avoir les Pointer Sisters. Ben, elles arrivent. Trois infos pratiques. Le forum de la petite enfance qui aura lieu le samedi 30 mai à la maison de la petite enfance de Bonchamp de 9h30 à midi. Événement gratuit, ouvert aux familles et en des enfants de 0 à 4 ans. Une matinée pour échanger, découvrir, partager des conseils autour de la petite enfance. Deuxième info, ce Repair Café, organisé à l'espace Mélinois le vendredi 22 mai de 16h30 à 19h30. Les objets acceptés sont les petits appareils électriques et informatiques, les jouets et les vélos. C'est gratuit et sur inscription, enfin un concert pour la bonne cause, vendredi 29 mai à la fin du mois à 20h30. Les chorales La Clé des Champs de Quelen et les Filles de Voix de Laval se produiront à la salle des fêtes de Quelen-Saint-Gaud. Tous les bénéfices du concert iront à la Ligue contre le cancer. La participation est libre. Et nous, on se retrouve dans une petite heure comme tous les jours avec d'autres infos pratiques. Avec qui ? Avec Ici Mayenne.
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0: 11h26, dans un instant, Marguerite va donc tenter sa chance pour encore marquer 4 points. La Mayenne compte double et 50 euros à dépenser chez les commerçants lavallois. 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Et on vous aide dans votre pouvoir d'achat, juste le temps des Pointer Sisters. Comme promis, I'm so excited.

0: Les années 80, en 1982, elle chantait I'm So Excited, les Pointer Sisters sur ICI Mayenne, il est 11h30.
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0: Ma chère Marguerite à Château-Gontier sur Mayenne, Marguerite toujours là.
2: Oui.
0: Et vous avez marqué 2 points. La bonne nouvelle, c'est qu'on peut faire encore plus. Et quoi qu'il arrive, c'est qu'en plus, vous serez à la tête de la Mayenne compte double, puisque vous êtes la première candidate. Il n'y aura que Maxime, qui avait gagné hier, lui, qui revient et qui pourra peut-être tenter de vous dépasser. On va voir ça dans les prochaines minutes. Et toujours ces 50 euros donc à gagner dans quelques minutes avant midi, à dépenser chez les commerçants lavallois, chez notre partenaire, chez grâce à notre partenaire qui vous fait ce beau cadeau, AXA Pro Assure. Est-ce que vous aimez le sport, Marguerite ?
2: Oui.
0: C'est bien, ben ça c'est chouette. Du sport pour vous, pour repartir avec cette nouvelle série de questions, avec une bien belle équipe, l'étoile lavalloise de futsal, à Laval donc. On parle avec notre club mayennais, Ligue des Champions. Ils ont joué à Pesaro en Italie il y a quelques jours de ça. Il y avait 4 équipes pour la phase finale. À quelle place, Marguerite, a terminé notre club mayennais ? Est-ce qu'ils ont fini à la 2e place, à la 3e place ou à la 4e place ?
2: La 3e place.
0: La 3e. On aurait bien aimé, ils auraient été sur le podium. Mais
2: ben oui.
0: Ben oui, avec 4 équipes, ils ont terminé 4e. Eh, dommage, dommage. On marque pas de points sur ce coup-ci.
2: Ben non.
0: On va tenter de se refaire, Marguerite, avec de la musique. Est-ce que vous aimez la musique ?
2: Oui, si on veut.
0: Oui, ben si on veut, il va falloir être attentif puisque ça va être très rapide. Une intro d'un titre que vous connaissez forcément. Vous me donnez juste soit le nom de l'artiste ou du groupe, soit le titre de la chanson. Et le point sera pour vous. On pourra même le réécouter si vous voulez. Marguerite, écoutons parce que ça va très vite. Alors Marguerite, c'est quoi ? Est-ce que vous voulez le réécouter ?
2: Oui, mais je ne bois pas.
0: On le réécoute quand même. On le réécoute juste pour vous. Allez, pour vous faire plaisir, écoutons juste ces 4 secondes.
2: Je vois ce que c'est, mais j'arrive pas.
0: Ah oui, mais ça, vous l'avez entendu plein de fois.
2: Ben oui.
0: Vous l'avez chanté. Vous l'avez fredonné, Marguerite, pendant des années et des années. Écoutez la réponse.
2: Param-papam.
0: Là, ça vous parle.
2: Ben oui, mais bon, j'arrive pas.
0: Ah oui. Là, ils le disent en plus.
2: Ils le disent ?
0: La folie, nuit de folie.
2: La folie.
0: Eh, la folie, oui, mais c'était le nuit de folie. Début de soirée, le groupe.
2: Ah oui, c'est vrai.
0: Eh oui, mais c'est toujours plus simple qu'une fois qu'on l'a dit. Mais vous ne l'aviez pas avant. Mais bon, à première vue, vous m'avez l'air d'être très très bonne, Marguerite, sur les questions mayennes.
2: Oui.
0: Et on va terminer avec une question mayenne pour repartir avec 2 points. Ce qui vous ferait 4 points. Je vous le souhaite. La semaine prochaine... Un événement en partenariat avec ICI Mayenne va lancer sa nouvelle édition, Festival de musique et d'art de rue dans la capitale mayennaise, à Laval. 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Le Chaînon Manquant, Les Trois Éléphants ou Popazzi ?
2: Les Trois Éléphants.
0: Ah ! Je l'ai dit, Marguerite, vous êtes incollable sur les questions mayennaises. Ça vous fait 4 points. 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Marguerite, on mange quoi ce midi ?
2: Comment ?
0: On mange quoi ce midi ?
2: Eh bien... Du rôti de
0: bœuf. Ah bah écoutez, vous avez le temps de le préparer puisque vous restez à côté, pas très loin. Peut-être que Maxime va tenter de vous dépasser. 4 points, c'est donc le score à battre de Marguerite aujourd'hui dans la Mayenne compte double. On joue avec notre gagnant d'hier qui revient tenter sa chance aujourd'hui, juste après David Hallyday. Tu ne m'as pas laissé le temps sur ICI Mayenne, 11h34. Nous, on a toujours le temps de jouer.

0: 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Il est 11h38.
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0: Oui, hier 8.
1: Donc là, Marguerite a du souci à se faire, effectivement, puisque vous avez marqué le double. Mais à chaque jour, suffit sa peine. On va voir si vous êtes peut-être aussi fort aujourd'hui. Vous connaissez le principe, ça n'a pas changé depuis hier, Maxime.
0: Oui.
1: J'ai 6 questions à vous poser à chaque fois. 10 secondes, le temps de la réponse. Il y aura une question mayonnaise qui compte double pour 2 points. Et on voit à la fin, forcément, si vous franchissez les 4 points. Déjà dans la première partie, vous pouvez arriver à égalité avec Marguerite. Est-ce qu'on y va tout de suite ?
0: Oui, c'est parti.
1: Allez, c'est parti. Des anniversaires encore aujourd'hui. Les 29 ans, ce 15 mai, de l'un des meilleurs joueurs du monde en foot. Ballon d'or d'ailleurs. Ousmane Dembélé, qui fera bien partie de la sélection de l'équipe de France, dévoilée hier soir par Didier Deschamps pour la Coupe du Monde dans quelques mois. Mais dans quel club évolue le joueur ? Est-ce qu'il joue à Marseille, au PSG ou à Lyon ? Vite.
0: À Lyon.
1: Vous êtes pas obligé, c'est pas une obligation. Mais Ousmane Dembélé, c'est plus dans la capitale, pas mayonnaise, mais capitale française, au PSG qu'il évolue. Eh oui, Ousmane. Bon, 0. On va voir si en calcul mental, vous êtes pas mal. Écoutez bien quand je dis les fois, les plus et les moins, pour pas vous tromper dès le début. 8 fois 6, plus 8, moins 4.
0: 60.
1: Qu'est-ce qui se passe, Maxime, aujourd'hui ?
0: 8 moins 4, non ?
1: Dites-moi 8 x 6, on va avancer pas par pas. 8 x 6 ?
0: 8 x 6, 48.
1: 48. 48 plus 8.
0: Plus 8, 56. Et moins. 56 moins 4, 52.
1: 52.
0: Ah oui, 52.
1: Et tout à fait. Vous étiez parti sur 56 plus 4, alors que c'était moins 4.
0: Oui, c'est ça. J'ai fait l'inverse.
1: Et que oui, 52. Bon, on va voir, hein, parce que là, pour le moment, Marguerite, elle est en train de se dire « J'ai fait que 4 points, mais Maxime, aujourd'hui, ne veut pas gagner ses 50 euros. »
0: Oui, c'est ça.
1: On va voir. Une question, donc, qui compte ce coup-ci.
0: Double,
1: puisque c'est une question de notre beau département de la Mayenne. Est-ce que vous avez une carte, vous, près de vous ?
0: Non, du coup, je
1: n'ai
0: pas avec moi.
1: Aïe. Ah bon, on va quand même tenter le coup. On va partir cette fois dans la commune de Combes. Une fois qu'on est à Combes, je veux ensuite aller avec vous à Saint-Ouen-des-Touas, Maxime. Est-ce qu'on partira au nord ou au sud du département ? Vite.
0: Au sud, non ?
1: Non, mais Maxime, il est bon joueur. Il s'est dit, je vais me tromper à chaque fois. Comme ça, au moins, Marguerite, peut-être qu'elle va gagner 50 euros elle aussi. Non, on remontera vers le nord, puisque Saint-Ouen-des-Touas est au-dessus de Combes. Bon, au moins, ce qui est bien, Maxime, c'est que vous laissez entretenir le suspense. Il y a 4 points dans la deuxième partie. Marguerite a 4 points, elle aussi. Là, à la moindre mauvaise réponse, Marguerite gagnera. Ça va de soi, Maxime. Je vous dis à tout de suite, dans quelques secondes.
0: À tout de suite,
1: on joue ensemble à la Mayenne compte double et on revient avec les Rubettes aussi en ce vendredi à 11h43. Sugar Baby Love, c'est dans 30 secondes.
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0: 11h47, ici Mayenne, les Rubettes avec Sugar Baby Love.
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0: Maxime est toujours avec nous, Maxime.
2: Oui, c'est bon, je suis là.
0: Vous n'êtes pas à parler sur Rock en plus, matin.
2: Non.
0: Vous êtes où?
2: Aujourd'hui, ouais.
0: Vous êtes où?
2: À Cron, à la salle Cranaise.
0: Et qu'est-ce que vous faites de beau à la salle Cranaise?
2: Eh ben, on a invité chez la mamie à ma conjointe, du coup.
0: Pas mal.
2: À manger.
0: Pour manger ce midi, c'est bien.
2: Voilà, c'est
0: est-ce que vous savez déjà ce que vous mangez ce midi?
2: Eh ben, on va au restaurant.
0: Ah ben c'est bien, ah ben, ça c'est chouette, vous allez passer un bon midi. Peut-être voilà. Avec en plus 50 euros, avec donc les commerçants Lavallois et notre partenaire AXA Pro Assure. Mais alors vous aurez compris que là, Maxime, autant hier avec 8 points, eh oui, vous étiez le grand gagnant, je pense, de loin. Ben oui, j'aurais bien aimé vous reposer les mêmes questions qu'hier, mais ça aurait été trop simple. Donc là, c'est des nouvelles. Marguerite a marqué 4 points, et dans la première partie, vous avez fait 0, sachant qu'il n'y a que 4 points à prendre tout de suite. À la première mauvaise réponse, les carottes seront cuites. On va repartir avec du sport. À première vue, vous disiez que le foot, vous aimiez pas trop ça. Est-ce qu'il y a un autre sport que vous aimez bien en Mayenne?
2: Le sport, je suis pas trop sport, mais...
0: Non, ouais, à première vue, bon, on va quand même essayer. On va mettre à l'honneur une équipe de handball féminine, le CA Évron, qui faisait partie des équipes présentes d'ailleurs mercredi avant-hier dans nos studios pour féliciter la saison et la performance, les joueuses qui vont jouer face à Carquefou pour une montée potentielle historique en National 1. Mais dites-moi, quelle est la couleur du club du CA Évron? Couleur qui sera d'ailleurs présente dans toute la salle par l'équipe, mais aussi les supporters. Est-ce que le CA Évron, la couleur, c'est le jaune, le rouge ou le vert?
2: Le vert, non?
0: Vous avez été rapide et efficace sur celle-ci, c'est bien.
2: Oui, je crois que j'ai
0: déjà vu. Ah ben, vous avez bien vu. Le vert, la couleur du CA Évron. Le club qui demande samedi soir de venir, oui, tous en vert au complexe sportif pour célébrer, on l'espère, la victoire des joueuses à qui on apporte tout notre soutien pour cette fin de saison. La musique, tout à l'heure, vous avez entendu Marguerite avec le petit extrait?
2: Non, ben, j'ai pas entendu. Ouais.
0: Bon, on va voir. Elle a pas trouvé début de soirée avec Nuit de folie. On va jouer, vous aussi, l'intro, juste quelques secondes pour identifier. Vous me donnez soit le groupe, soit l'artiste, soit le titre, et le point sera dans votre poche. Maxime, ouvrez bien vos oreilles. De 10 secondes, Maxime.
2: Image, les démons de Minuit.
0: Là aussi, vous n'avez pas hésité. Je pense que vous l'avez chanté, fredonné, ce titre. Oui, vous avez dit carrément le nom et le titre, Les Démons de Minuit. Où ça? Qui ça?
2: Les Démons de Minuit.
0: De toute façon, il y aura de l'orage cet après-midi, Maxime. On peut chanter. Soyons tranquilles, pas de soucis là-dessus. Un point plus un point, et comme me souffle Héloïse à l'oreille, vous n'avez pas envie de perdre. Autant vous avez mis le diesel au début, là vous mettez le turbo sur la fin.
2: Mais c'est ça.
0: Vous avez deux points. Il reste une seule question qui va compter double avec deux points. Tout va se jouer sur celle-ci. À la fin du mois, dans quelques jours, le 31 mai, Maxime, un groupe viendra célébrer un chanteur à Espace Mayenne à Laval. De quel chanteur parlons-nous? Un hommage à Johnny Hallyday, un hommage à Michel Sardou ou un hommage à Jean-Jacques Goldman?
2: Jean-Jacques Goldman. Et le groupe Goldman.
0: Oh là là, donnez-moi l'heure aussi, donnez-moi l'heure du concert. Vous avez tout.
2: Là, je sais pas, ça doit être 20h, non?
0: Ça doit être dans ces eaux-là, oui, ça c'est sûr. Ah là, vous avez la réponse.
2: Voir, ouais.
0: Ah,
2: j'avais été le voir à l'espace Saint-Fiac.
0: Ah, d'accord, bah, je vois. Donc vous avez vraiment décidé de mettre le turbo sur la fin. Vous étiez parti tout doucement, mais sûrement vous êtes arrivé à égalité donc avec Marguerite. Vous savez quoi? On a juste une petite minute, le temps donc d'une petite pause. On fait le tirage juste après. Marguerite ou Maxime, Héloïse va venir jusqu'à nous en studio. C'est Héloïse qui va faire le tirage. Marguerite ou Maxime, pour ses 50 euros à dépenser chez les commerçants Lavallois. La réponse dans les prochaines secondes.
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0: Il est 11h53, on arrive à la fin de ce jeu, la Mayenne compte double aujourd'hui, où Marguerite et Maxime ont tenté leur chance, ils ont marqué tous les deux 4 points. Marguerite, vous êtes toujours là?
6: Oui.
0: Bon, vous avez vu Marguerite? Il vous a pas, il vous a pas dépassé, Maxime. Parce que Maxime, il est sympa, il est galant, il a fait égalité de points. Maxime qui est là aussi.
2: Oui, c'est là.
0: Héloïse, qui vous a accueilli au tout début de l'émission, est là aussi à mes côtés. Héloïse, bonjour.
7: Bonjour tout le monde.
0: Héloïse m'a fait deux petits papiers. Forcément, j'ai pas les noms. Moi, j'ai les deux papiers, un dans ma main gauche, un dans ma main droite. Je vais demander à Héloïse de choisir soit ma main gauche, soit ma main droite. Et elle va prendre donc le petit papier. Il y a une chance sur deux pour que ce soit Marguerite, donc, ou Maxime. Gauche ou droite?
7: Allez, on va dire droite.
0: Allez, droite, clac, le voici. Héloïse, tu nous fais le tirage en direct. Un peu de suspense.
7: Ah bah attention, il faut un roulement de tambour.
0: Ah mais ça oui. Fais-le à la voix, Yann, du coup. Alors, Héloïse.
7: 3, 2, 1. Marguerite.
0: Marguerite.
2: Contemporaine.
8: Mais je suis content.
0: Ah ben on est tous contents. Ça c'est bien, ça c'est bien. Vous voyez, il est galant, Maxime, quand même. C'est bien.
8: Bah oui, le
0: charbonnier. Bah il avait gagné 50 euros hier, il s'est dit je vais laisser aussi 50 euros.
8: Oh
0: bah
8: il est gentil.
0: Ah il est gentil. Il viendra manger, il viendra manger le rôti de porc chez vous. Je crois que c'est ce que vous faites à manger ce midi, me semble-t-il. Que vous nous avez dit. Maxime, on vous souhaite de passer un bon week-end. Mangez bien avec la mamie de votre compagne.
2: C'est ça.
0: Eh ben oui, à la selle crannaise. Bravo pour les 50 euros d'hier à dépenser chez les commerçants lavallois. On vous dit à bientôt, Maxime. Et puis Marguerite, grand bravo pour aujourd'hui.
8: Oui, merci.
0: 50 euros avant de passer à table à midi. 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Vous irez dépenser donc ces 50 euros chez nos commerçants lavallois. Je suis content pour vous, Marguerite.
8: Ben moi, je suis contente aussi.
0: Eh ben, si tout le monde est content, on est ravis. Je vous embrasse et passez un très bon week-end.
8: Oui, merci. Mais comment que je fais pour
0: là, vous vous inquiétez pas. Héloïse va vous récupérer, elle va tout vous expliquer. Ne vous inquiétez pas
8: d'accord,
0: pour ça.
8: D'accord, je vous remercie.
0: À bientôt, Marguerite.
8: Oui, merci, je raccroche pas.
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0: Marguerite, maintenant qu'elle a gagné, elle est inquiète. Bah oui, mais on s'occupe de tout, ne vous inquiétez pas. La semaine prochaine, Philippe Guiton sera de retour dès lundi, 11h, notre jeu La Mayenne compte double avec la fête des mamans. 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Avant midi et les infos, Jacques Higelin, tombé du ciel.

0: 1988, Jacques Higelin chantait Tombé du ciel.
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0: Vous écoutez la première radio du département, ici Mayenne, il est midi. Les infos à midi, Raphaël Aubry. Raphaël, la violence sur les terrains de foot ou de rugby, le week-end, ça existe encore.
2: À exemple, la semaine dernière, un enfant de 9 ans a été roué de coups et blessé par d'autres joueurs pendant un match de foot dans le Pas-de-Calais. Une agression qui a choqué aussi chez nous en Mayenne, alors que les clubs tentent de lutter contre cette violence. Le sujet sur la table depuis plusieurs années. Illustration hier à Baie, dans le Nord Mayenne. Alexandre Frémont était au tournoi de foot organisé par l'AS Vaudégu.
3: Sous la pluie, mais sous leur parapluie, Roman, Margot et Lucas supportent une des 26 équipes inscrites. Margot joue au club d'Evron à côté. Lucas, lui, est là presque tous les week-ends au bord de la pelouse pour supporter. Pour eux, il n'y a que très rarement un mot de travers derrière les barrières ou sur le terrain.
4: Ça chante, mais ça va pas bien.
5: Il n'y a pas de conflit, il n'y a rien.
4: Forcément, on veut la gagne, mais en soi, ils sont là pour s'amuser. Donc, ça ne revient pas en conflit, quoi.
3: Ce qui s'est passé, en tout cas, dans le Pas-de-Calais est inacceptable pour Patrice Melot, président du club du Vaudégu depuis sa création en 2019 et surtout ancien responsable d'équipe jeune.
6: Tu vois que ça arrive sur les gamins de 9 ans, c'est fou. Quand tu vois la violence qui rentre là-dedans, non, c'est inexplicable. C'est plus un problème de société qu'un problème au niveau du sport, je pense.
3: Son fils Adrien, le coach de l'équipe première des seniors, confirme.
7: Et si t'enlèves le loisir aux jeunes, ou même que ce soit les jeunes, les seniors, les vétérans, à la base de tout, le foot, c'est un loisir.
3: Et le rôle, en tout cas, des parents est important aussi pour eux.
7: Des fois, les parents, ils voient leur enfant plus
8: beau, qu'est-ce que c'est ?
7: Un niveau au-dessus de ce qu'ils sont. Donc,
8: et même si les parents le voient à un niveau où ils sont pas, c'est là où il ne faut pas rentrer en jeu. T'as un encadrant qui se démène toute l'année pour eux, c'est là où il faut laisser l'encadrant faire son choix.
3: Et c'est ce que tente en tout cas d'inculquer le père et le fils aux 110 licenciés du club pour que tout se passe bien chaque week-end.
2: Alexandre Frémont, le père de l'enfant agressé la semaine dernière dans le Pas-de-Calais, a porté plainte. Une enquête est ouverte pour violence volontaire en réunion. Un drame probablement lié au narcotrafic, c'est ce qu'a indiqué ce matin le ministre de l'Intérieur Laurent Nunez en déplacement à Nantes après le drame d'hier soir dans le quartier de Port-Boyer. Un adolescent de 15 ans a été tué par balle vers 19h30 au pied d'un immeuble. Deux autres ont été blessés, ils sont désormais hors de danger d'après le ministre. C'est à lire sur SI.fr, on y revient aussi dans les infos de 13h. Deux excès de vitesse de plus de 60 km/h hier sur la RN12 dans le Nord-Mayenne, c'est à hauteur de Saint-Pierre-des-Landes. Deux voitures ont été flashées par les gendarmes à 142 et 144 km/h sur une route limitée à 80. Le permis des conducteurs leur a été retiré. Ils seront prochainement convoqués par la justice.
0: Il a représenté notre département pendant des années à travers le monde.
2: Les Mayennais l'ont même élu sportif de l'année 2025. Le marcheur de Saint-Berthevin, Gabriel Bordier, raccroche. Il met fin à sa carrière de haut niveau à 28 ans après une très belle saison l'année dernière avec notamment une 5e place aux Mondiaux d'athlétisme à Tokyo et 2 participations aux Jeux Olympiques. Il préfère maintenant se consacrer à son métier de rhumatologue.
9: Sur les dernières années, en fait, j'ai commencé à avoir un petit sentiment de lassitude au haut niveau, puis un petit peu de lassitude aussi de l'exigence de l'entraînement quotidien, des stages, des déplacements loin, etc. Et puis il y a un moment où je me sentais au fil des années de sentir devoir préparer les compétitions pour préparer les compétitions comme on allait au travail. Et moi, c'est pas forcément ce que je cherche dans le sport. Moi, je cherche vraiment le côté plaisir, passion. Je me sentais pas déjà avant les Jeux de Paris, j'avais un petit peu ce sentiment-là. Mais au vu des résultats où j'étais resté sur ma faim et un peu déçu avec ces 24e places, je me sentais pas de finir cette année-là. Et c'est pour ça que j'ai continué sur 2025.
2: Gabriel Bordier, invité d'ici Mayenne ce matin. Le Mayennais vient de prendre un poste de rhumatologue à l'hôpital de Limoges. Interview à écouter en longueur sur SI.fr et votre appli ici. On connaîtra ce soir l'adversaire du Stade Lavallois pour les barrages de Ligue 2 de football. Dernière journée du championnat national. Le 3e au classement affrontera les Lavallois mardi et dimanche prochain. Ça va se jouer entre Fleury-Mérogis, Rouen et Versailles.
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2: Quel est le week-end pour la suite de ce week-end de l'Ascension? Quel est le week-end? Quel est le programme?
0: Quel est le programme du week-end? Orage au désespoir avec cette vigilance jaune pour le phénomène orageux. C'est ce que promet Météo France aujourd'hui. Là, dès maintenant, dès ce midi jusqu'à ce soir, on vous tiendra au courant d'ailleurs cet après-midi, puisqu'on se retrouvera, Raphaël, tout à l'heure entre 16h30 et 19h. On passe la journée ensemble et on verra les conditions météo. Un week-end samedi où les éclaircies seront là quand même, même si les averses seront encore présentes sur notre département le matin, cet après-midi, pour ce vendredi, température entre 13 et 16 degrés. Raphaël, il est midi 5 et comme tous les jours à cette heure-ci, on est au taquet.
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12: Bonjour à tous. Cette semaine, Valérie Damido et Eric Bastien sont en vacances. Nous nous replongeons donc dans les meilleurs moments de l'émission. Au menu, un candidat qui monte les meubles à l'envers. Bon, en même temps, ça peut nous arriver aussi. Un autre qui conseille des coins sympas en Picardie, sans oublier celui qui a exercé une multitude de métiers, ou encore celle qui a failli dormir sur le parking de Disneyland à Paris. Et oui, nos candidats ont plein d'histoires et d'anecdotes à raconter sur votre radio ici.
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12: Musique à présent avec Madonna, Who's That Girl?

0: With That Girl dans la playlist ici, Madonna. En novembre dernier, Valérie Damido et Eric Bastien jouaient avec Lucie d'ici Azur, qui adore voyager, et Benjamin d'ici Touraine. Alors Benjamin, c'est le chouchou de son club de sport, vous allez comprendre pourquoi. En revanche, si vous avez besoin d'aide pour monter des meubles, surtout, vous ne l'appelez pas.
1: Benjamin, eh bien, il fait de l'aquagym.
2: Je pourrais être avec toi parce que Benjamin il fait de l'aquagym avec des petites mamies.
3: Ouais, c'est trop rigolo. La moyenne d'âge c'est aller 75-80 ans. Oh, Valérie, vous n'en êtes pas là quand même.
2: Oh, écoute,
4: vous faites du mal, Valérie.
2: J'en suis pas très loin, tu sais, je suis à ça du déambulateur.
4: Hein. Bol de sangria, des pâtes, des mimosas.
3: Je suis la mascotte, c'est génial parce que du coup, moi j'ai la quarantaine, donc quand, dès que je ne viens pas, elle le remarque, c'est très très drôle. Oh, vous avez pas vu la semaine dernière? Oui, j'arrive. Et ce qui est très drôle, c'est qu'elles sont très souples, très agiles, alors que moi des fois je galère. Et je vous jure, ça fout des complexes.
2: Ah bah oui, je comprends. Moi je comprends. Bon, moi je suis vieille, mais je suis souple. Mais bon, alors il y a une piscine à Montbazon?
3: Non, c'est à jouer des tours, c'est la piscine Bulldo.
2: Ah oui, la piscine de Tours. Alors par contre, tu n'es pas du tout bricoleur. Il paraît que tu montes même les meubles à l'envers, dis donc.
3: Ah ouais, non mais c'est une catastrophe, j'ai laissé tomber. Hein. C'est plus la peine. Les meubles à l'envers, les portes à l'envers, j'y passe des heures, je mets trois plombes à comprendre la notice. Je maudis certains types de meubles, si vous voulez, je vais dire.
2: Je vois très bien les meubles suédois avec des noms... Moi j'adore les notices où il y a marqué une personne 16 heures, deux personnes 8 heures, en fait c'est toujours pareil. C'est une gala pour
4: ils ont fait des efforts.
2: Un cauchemar, je suis d'accord. Et donc, tu n'es pas très cuisinier non plus, hein. Tu fais un peu la base, mais tu as la chance d'avoir un frère cuistot, c'est ça?
3: Ouais, ça c'est top. J'ai un frère cuistot qui fait des super bons petits plats. Et d'ailleurs, il travaille dans un restaurant sur l'île de Ré où il a eu la chance de vous croiser, Valérie.
2: Ah oh, bon, ça
3: donc, ouais, trop marrant. Saint-Martin de Ré. Alors malheureusement, le restaurant, là, il a fermé l'année dernière. Je ne saurais pas vous redire le nom. Mais du coup, voilà, il vous avait croisé plusieurs fois.
2: Eh ben oui, c'est un peu ma deuxième patrie.
4: C'est votre QG, ça.
2: C'est mon QG, ouais.
3: C'est ça.
2: Alors, on va essayer de marquer un deuxième point, mon Benjamin, avec la deuxième question. Oui. Vrai ou faux? Alors, attention. Elon Musk a appelé un de ses fils XAEA12.
4: Sûr.
2: XAEA12 est-il le prénom d'un des fils d'Elon Musk? Est-ce que c'est vrai? Est-ce que c'est faux? Top chrono, 5 secondes.
3: C'est un personnage tellement particulier que je vais dire vrai.
2: Bah t'as bien raison, parce que on va dire que le gars est complètement... Enfin bref. En 2020, Elon Musk et la chanteuse Grimm, sa compagne, ont nommé leur fils XAEA12 en hommage à leur passion commune, X pour l'inconnu, AE leur lien d'amour et A12 le nom de l'avion espion du couple. Voilà. Bienvenue chez les dingues. Allez, un point de plus, tu as deux.
4: On n'a pas le code Wi-Fi. Lucie est avec nous, ici à Azur, elle a 43 ans, elle habite à Nice, elle est mariée avec Jamel depuis 20 ans, assistante maternelle qui a toujours voulu être maîtresse d'école. Tu adores voyager. Voilà. Toujours l'occasion d'écouter Desireless.
2: Ah oui.
4: Là, tu dis voyage, hop, ça part tout de suite. Hein. Tu as découvert quel pays? Quel pays t'a marqué le plus?
5: J'ai pas un pays en plus vraiment qui m'a marqué le plus. Je crois que chaque pays nous apporte des choses tellement différentes que on est marqué de partout où on passe, en fait, par des choses autres. Mais oui, on adore voyager.
4: Tu as raison. Eh bien, nous allons jouer à présent pour te permettre de marquer un premier point, parce que t'as pas encore ouvert le bal, là. On y croit, Manu.
5: Mais oui, surtout que les deux réponses de Benjamin, je les
4: avais.
2: C'est toujours comme ça, madame.
4: Oui, évidemment. Allez, je suis sûr que tu vas l'avoir. Écoute cette chanson, où on a été la chercher dans les greniers. Hein. Vous vous souvenez de ça? Twin, ils ont fait l'Eurovision, hein, il me semble, avec la moustache 2014, me dit-on. C'était hier. Salvatore Dali, pour ça qu'on parle de moustache, a créé un parfum avec un flacon qui était en forme de moustache. Souvenez-vous? À moins que ça n'ait jamais existé. Vrai ou faux? Top chrono.
5: Alors, non mais là, c'est des questions incroyables.
4: Incroyables. Vite, vite, vite.
5: Faux.
4: Ouais, on est après le gong là.
2: Ouais, on est beaucoup trop après le gong.
4: Beaucoup trop après le gong, c'était la bonne réponse. Pourtant, 5 secondes, hein, vraiment, Lucie, j'insiste pour répondre.
5: Oh.
4: Oui, un flacon en forme de nez et de lèvres, mais il n'y avait pas la moustache. Il est sorti en 1983. Il s'appelle
5: Salvador. Mais moi, j'ai pas entendu le gong, alors vous voyez. Ah, mais honnêtement.
4: Dès que j'ai fini les questions, 5 secondes. Voilà, tout de suite, ça part tout de suite en fait.
2: Alors, nous sommes à 2 pour Benjamin, à pas de points pour Lucie, mais c'est pas grave, il y a encore plein de
4: mais
2: questions.
4: Mais oui, Lucie.

0: Il repart en concert à partir du mois de juin, Lille, Amiens, Paris et ailleurs. Florent Pagny, bienvenue chez moi. Bienvenue surtout dans les meilleurs moments d'Otaquet. Valérie Damidot et Eric Bastien sont à présent avec Sylvie d'ici Provence, l'heureuse propriétaire de Colombe. Mais qui est donc Colombe? Et puis il y a aussi Eric d'ici Picardie, supporter des Gothiques, une équipe de sport qu'il suit depuis des dizaines d'années.
1: Sylvie, sa passion, c'est Marseille. Alors, il paraît que tu dis que tu as du sang bleu. Ça veut dire quoi, avoir du sang bleu? C'est la couleur de l'équipe de Marseille?
2: C'est la monarchie, ça.
3: Ouais, c'est royal.
2: Mais oui.
1: Eh oui, bien sûr.
3: Non, le bleu de Marseille.
1: Eh oui, le bleu de mar de l'équipe de l'OM. Alors, il paraît que tu as une barquette marseillaise.
3: Oui, j'ai une barquette marseillaise avec mon compagnon, mon mari. Oh. Enfin, je vais me faire frapper.
1: Oh, aïe. Dis donc, maintenant, tu t'appelles madame. Hein. Alors, attention. Et comment elle s'appelle, cette barquette?
3: Elle s'appelle Colombe. Elle est sur le vieux port à Marseille.
2: La classe.
1: Eh oui, parce que c'est une barquette. Oui. Les vieilles barquettes, c'est les bateaux traditionnels de Marseille. Et la tienne, en plus, elle date de quand, la tienne?
3: Oh, 1953.
2: Ah, c'est génial.
1: Le monde la connaît à Marseille, ta barquette.
3: Oui, elle est connue. Oui, elle est connue et reconnue. Oui.
1: Bien sûr.
3: Ah, et sur le plan d'eau.
1: Voilà.
2: Bon, on va saluer les équipes d'ici Provence quand même.
1: Mais
2: tout à l'heure,
1: on les embrasse. Et puis surtout, on les jalouse parce que ils sont au soleil dans une région magnifique.
2: Ils sont avec Aix-en-Provence.
3: Venir faire un tour de barquette.
1: Bien sûr. Alors en plus, il paraît que tu fais des rassemblements de bateaux à Marseille, mais dans toute la France aussi.
3: Ouais. Elle navigue. Par la route, attention.
1: Elle a la patate Colombe, non.
3: Elle a la patate Colombe.
1: Exactement. Alors tu fais partie d'une association qui s'appelle les Pescadous de l'Estac. Et donc c'est les Pescadous, c'est les pêcheurs. Et aussi du Marseille Accueil, Culture et Tradition, Association Culturelle.
3: C'est ça, c'est là où se trouve notre bateau au Vieux-Port.
1: Et voilà, et tu vois, elle aime ça. Si elle aime pas Marseille, celle-ci.
2: Et la musique qu'on entend, on l'entend dans Le Gendarme se marie, au moment où il se marie, ça se passe justement à Hyères-les-Palmiers, et c'est le Var, les Bouches-du-Rhône.
1: Eh ben super. Bon, t'es prête à jouer et gagner, t'es en tête, t'as 4 points. Est-ce que t'es prête à gagner 3 points de plus?
3: Allez. Eh ben on va essayer au moins.
1: Allez, je t'emmène en Égypte. Alors écoute-moi bien. Sylvie, je vais te proposer des... Tu sais, c'est la question à choix multiple. Hein. T'écoutes la question, je te propose des réponses. Alors écoute bien. Dans la mythologie égyptienne, le dieu solaire, qu'on appelle Ra, ou Ré avec un chapeau, en tout cas c'est Ra, est représenté avec une tête de faucon, loup, chat, Eric Bastien.
2: Faucon et Eric Bastien, c'est pareil.
1: Top chrono, 10 secondes.
3: Eric, non. Un faucon, moi, j'ai dit.
2: Oui, moi, je suis le vrai con, moi.
1: Et voilà.
3: Non, le pauvre, plus cher.
1: Plus cher, celui qui le dit, c'est pas moi. Et oui, c'est le faucon. Et bien sûr, c'est le symbole de la puissance. Il est protégé par le cobra royal et prêt à cracher le feu sur les ennemis. 3 points de plus, 7 points.
2: Eric, est-ce que tu pourrais me parler un petit peu de ta région? Parce qu'on parle beaucoup de Marseille, c'est un peu Interville. Là, aujourd'hui, on a la Picardie contre la Provence. Et toi, je crois savoir que tu supportes, et peut-être que tu vas en parler justement, l'équipe d'Amiens de hockey sur glace, dont voici l'hymne. Génial! Tu reconnais, Eric?
4: Ah oui, c'est les gothiques d'Amiens.
2: L'équipe s'appelle les Gothiques, d'accord.
4: Bah oui, par rapport à la cathédrale, forcément, d'Amiens, on a une super cathédrale.
2: Bien sûr.
4: Les Orpillons à Amiens, et puis on a une équipe de hockey sur glace, donc je suis supporter depuis 30 ans.
2: Ouais.
4: On a gagné la Coupe de France, on a gagné le Championnat de France.
2: Bah dis donc, bravo.
4: Et bon, bah, j'y vais souvent. Après, je loupe pratiquement jamais de match.
2: Ouais, bah oui, si t'es abonné aux Gothiques d'Amiens, on les salue depuis une vingtaine d'années. Bravo, et puis c'est vrai que t'as aussi une très très belle région. T'as un endroit comme ça en particulier que t'aimes bien en Picardie, où tu vas te ressourcer, où tu vas de temps en temps?
4: Moi j'adore la baie de Somme, forcément, la baie de Somme. Et puis les Ortillons d'Amiens, c'est super.
2: Et bah voilà. C'est quoi les Ortillons, pour ceux qui connaissent pas, c'est quoi les Ortillons d'Amiens?
4: Ah bah, c'est un peu comme c'est les canaux dans Amiens, on peut... On peut se balader en barque.
2: C'est la petite Venise.
4: C'est un peu comme la Venise verte la Belgique. Là, oui.
2: Non, c'est vrai que c'est très
4: comme
2: joli.
4: C'est un peu comme Bruges, en fait.
2: Je fais un lien avec la barquette, hein, justement, de Sylvie. Parce que c'est vrai que c'est la petite Venise. Et puis, alors quand même, un petit défaut, juste avant de jouer, parce que voilà, on dit que des bonnes choses, mais toi, t'aimes bien que les choses soient organisées, rangées. Mais alors, c'est très militariste. Hein. Il faut que ce soit au carré à la maison, Eric.
4: Oui, il faut que ça soit rangé, quoi, et puis propre, mais bon, c'est peut-être mon côté, comme j'ai fait le service militaire, ça doit être ça.
2: Ah d'accord, ça t'est resté. Bon, ouais, c'est pas très grave s'il y a un petit torchon par terre, un vêtement qui traîne, ça va, tu t'es pas en panique non plus.
4: Non, quand même, il y a pire que moi.
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0: parfaite pour moi.
1: Vous écoutez ici un des derniers titres d'Amir, l'imparfaite. Ne bougez pas, Valérie D'Amido, Éric Bastien et nos candidats reviennent dans quelques minutes pour la suite des meilleurs moments d'Otaquet. D'ailleurs, si vous avez envie de jouer, notamment vous messieurs, appelez votre radio locale pour vous inscrire cet après-midi par exemple. On vous attend. Allez à suivre dans moins d'une minute des infos pratiques et utiles dans votre région sur votre radio ici.
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7: Vos infos pratiques en une minute, avis aux amateurs de couture et de loisirs créatifs. L'association Atelier Couture organise les puces des couturières et des loisirs créatifs le dimanche 7 juin à la salle polyvalente de Vautorte. De 9h30 à 18h, vous allez pouvoir chiner des tissus, des boutons, des fils ou encore des accessoires. C'est gratuit et sur inscription. On vous transmet les coordonnées au 02 43 67 11 11. Les jeunes sapeurs-pompiers du pays de Cran recrutent leur nouvelle promotion auprès des Mayennais de 13-14 ans. Une occasion d'apprendre les gestes de secours et de découvrir la vie de caserne. Les candidatures se font auprès du centre de secours de Cran jusqu'au 23 mai. Et puis les Coëvrons recrutent un agent de cuisine pour la commune de Torcé-Vivier en Charny, avec notamment des missions comme l'élaboration et la préparation des repas. Plus d'infos et candidatures auprès de la communauté de communes des Coëvrons. Et nous, on se donne rendez-vous dans une heure pour nos prochaines infos pratiques avec Ici Mayenne.
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1: Midi et demi, bienvenue si vous nous rejoignez, vous tombez bien, ce sont les meilleurs moments d'Otaquet avec Valérie D'Amido et Éric Bastien, des instants choisis rien que pour vous, à écouter ou à réécouter pour vous changer les idées à l'heure du déjeuner. La suite, c'est juste après Jean Schultes et une chanson que vous n'allez pas pouvoir vous empêcher de fredonner, j'en suis sûre. Alors montez le son pour Confidence sur votre radio ici.

0: Comtesse, confidence pour confidence sur votre radio ici. Et puisqu'on parle de confidence, Séverine d'ici Brézizel raconte maintenant à Valérie Damido et Eric Bastien la rencontre avec son mari. Quant à Sébastien d'ici Pays de Savoie, il partage son petit coin de paradis qui se situe en Savoie, évidemment.
1: Le petit coin de paradis à notre Sébastien, c'est les Hauts de Maurienne et surtout le village d'Écho ou Écotte, je ne sais pas comment on dit. Écho ?
2: Écho.
1: Et c'est là où a été tourné Belle et Sébastien.
3: Oh là là.
1: Alors moi, quand j'étais petite, c'était mon petit feuilleton. J'étais amoureuse du petit garçon qui jouait.
3: Oui, ça se comprend.
1: T'es tellement mignon. Voilà. Alors, qu'est-ce que tu fais pour aller... Tu pars, il paraît, camper là-bas tout seul et tout.
2: Alors, j'ai eu camper tout seul avec mes enfants, avec ma compagne. Des petites nuits aussi en couple. Voilà, on a... Et puis, bah, forcément, de la randonnée. Un petit peu de trail aussi. Et du ski de randonnée. Voilà, visiter les glaciers, un peu tout, quoi, les plateaux.
1: Eh ben oui. Les glaciers, tu fais bien d'en parler parce qu'il paraît que tu rêves de partir en Islande.
2: Exactement.
1: Ouais. Et alors, ça s'organise, ça, ou pas ?
2: Non, pas encore.
1: Ah !
2: Non, mais je sais pas quand, mais c'est vrai que c'est un pays...
3: Je recommande.
2: Depuis très longtemps.
1: C'est un très, très, très joli endroit. Alors, tu as presque réalisé tout ton rêve, parce que ton rêve, c'était d'avoir un salon de barbier à ton compte. C'est-à-dire que là, c'est pas encore totalement à toi, c'est pour ça que tu dis que c'est presque réalisé ?
2: Oui, enfin, c'est, voilà, bon, je loue un local, donc c'est-à-dire que oui, je suis pas à moi à 100%, quoi.
1: Non, mais enfin, c'est quand même ton business, on s'en fiche, la location, c'est un...
2: Après, j'imaginais aussi un peu différemment quand j'étais un peu plus jeune, quoi.
1: Ah oui.
2: Mais forcément, on a toujours des choses qui modifient au cours des années.
1: Ah bah moi, quand j'étais petite, je voulais être écuyère de cirque, hein, tu vois, donc bon.
3: Vous n'êtes pas loin.
1: Je bosse dans un cirque, mais je suis toujours pas écuyère. Alors, il paraît
3: mais
1: que...
3: mais vous mettez des coups de cravache.
1: Ah bah j'aimerais bien savoir à qui.
3: Bah moi, hein, vous faites mal, hein, régulièrement. Voilà, des petits coups comme ça, là, verbalement, bien sûr.
1: Oh là
3: vous
1: là
3: mettez
1: là
3: pas
1: là
3: les coups de cravache.
1: Tu es gênant. Alors, il paraît que t'es un peu de tête de mule, c'est vrai ?
2: Oui, bien sûr.
1: Ah oui, bien sûr. Bon, écoute, en même temps, tu l'assumes. Hein. J'adore l'idée que tu assumes. Ça veut dire que tu es têtu ou tu veux toujours avoir raison ? C'est pas pareil.
2: Un peu des deux, on va dire. Un mix des deux.
1: Ah bah, d'accord, ok. Un peu des deux. Très bien. Alors, tu as 3 points. Séverine a 5 points. Là, je te donne l'occasion d'en marquer 5 d'un coup. Écoute bien la question. Tu regardes des séries ?
2: Non.
1: Ah, merde. Alors, bon.
3: On est mal.
1: Alors, écoute bien. Quelle série Netflix ? Tu vois ce que c'est Netflix, quand même ?
2: Oui.
1: Bon, voilà. Quelle série Netflix raconte l'ascension d'une jeune américaine qui débarque à Paris ? Top chrono, 10 secondes.
2: L'ascension ?
1: Ouais, enfin, qui raconte l'histoire de la jeune américaine qui débarque à Paris.
3: Mais oui.
1: Ça s'appelle Emily Paris. Ah oui, c'est le gros carton Netflix. Là maintenant, il paraît que là dans la prochaine saison, elle est à Milan, puis après elle ira, je sais pas, à Bourg-en-Bresse. Emily voyage partout avec tous ses clichés, les bérets à Paris, les tout ça. Bon bref. Et oui, donc bon bah pas de points, mais maintenant tu iras voir la série ou pas. Voilà.
3: Émilie in Savenay, in Brézizel, oh, on vit à Séverine, bien sûr, Émilie, en Bretagne. Séverine, on va faire un peu de shabadabadabadabada.
1: Shabadabada.
3: Alors, on a parlé de François, hein, tout à l'heure à midi, c'est ton chéri, ça fait 22 ans que vous connaissez. Parlons de cette rencontre, c'est grâce à la cousine Renée. Qu'est-ce qu'elle a fait, la Renée ?
4: En fait, Renée, c'est la cousine de ma maman. Et elle gardait à l'époque le frère de François, elle était nourrice.
3: D'accord.
4: Donc, voilà, et un jour, quand j'avais 20 ans, je crois 22 ans, ouais. En fait, elle a, je ne sais pas si c'était arrangé, mais elle a fait un petit repas chez elle.
3: Oui.
4: Marie-François est venue la voir, parce qu'ils avaient gardé des liens, sa famille, avec René, et puis moi, bah, la cousine de ma mère. Et donc, on était plein de jeunes autour de la table. Et après, on allait faire un petit tour à la plage.
3: Attends, stop, j'arrête l'histoire. Vous avez été à la plage.
4: Oui.
3: J'écoute la suite. On y va, on est à la plage, comme dans
4: Un
3: homme
4: et
3: une femme.
4: Il fait beau, il fait chaud. Et puis, bah voilà, on a appris à se connaître sur la plage. Et...
3: Mmh.
4: Il n'y a rien eu, mais un mois plus tard, on s'est revus et ça l'a fait.
1: Dans une attends, boîte excusez-moi, de nuit. J'interromps l'histoire. Il fait beau, il fait chaud à la plage. Bon, c'est pas en Bretagne, alors.
4: Si, Valérie, à Pornic, il fait beau l'été. Il fait bon, 25 degrés.
1: Ouais, chaud, t'emballes pas quand même. C'est pas non plus... Hein, voilà.

0: d'écouter Ici, Sia, Gimme Love. Place à José maintenant, José d'Ici Gironde, qui nous raconte toute sa vie professionnelle avec beaucoup d'humour. Et Nelly d'Ici Cotentin, qui a eu la joie de marier son fils. Elle explique pourquoi à Valérie Damido et Eric Bastien sur votre radio Ici.
1: Alors, nous sommes avec José qui habite à Canéjan, en Gironde, qui est marié, qui a deux enfants, qui est fan de Bulldog et qui vient de débaucher. Il a débauché de quoi ? Il est préparateur de commandes et livreur, c'est ça ?
2: Oui, tout à fait, sur une société qui s'appelle AEH à Villeneuve-d'Ornon.
1: Ok.
2: Voilà, particulier professionnel, livraison, produits d'entretien, tout type pour les sols, pour tout ce qui est nettoyage, voilà. On vend des chariots. Il faut venir nous voir à Villeneuve-d'Ornon.
1: D'accord, bien sûr. Alors, mais avant de faire ça, dis donc, ton père t'avait poussé à bosser dans un resto et t'étais cuisinier.
2: Voilà, en fait, une anecdote, c'est que mon père était un peu un don juan, façon de parler, donc il rencontrait pas mal de dames, on va dire. Et jusqu'au jour qu'il a rencontré une dame qui était très amie avec le directeur de la Casa Nostra sur Mérignac, une petite derrière. Ouais. Et du coup, il m'a dit, mon fils est un peu un branleur, donc j'aimerais qu'il travaille.
3: Entre le don juan et le branleur, on est bien là.
2: Hein. Et oui, voilà, oui, je suis un phénomène, on va dire.
1: Ah ouais.
2: Du coup, qu'est-ce qui s'est passé, c'est que j'ai commencé en tant que cuisinier.
1: Ouais.
2: Et j'ai débarrassé la table et tout. Et puis il me dit, ça serait bien de t'essayer un samedi en salle, avec un pantalon et une chemise blanche. Du coup, j'ai essayé. Donc, il me voyait que je me sentais à l'aise. Et ça a commencé comme ça après la restauration. Et après, j'ai fait ça pendant au moins 25 ans.
1: Ah ouais, quand même.
2: Ouais. Et puis après, je suis parti en intérim. Après, j'ai ouvert une société de lavage de voitures. Voilà, que je continue un petit peu actuellement. Mais bon, en ce moment, c'est un petit peu compliqué. Enfin, c'est forcément avec tout ce qui se passe dans le monde. Et puis, le pouvoir d'achat est compliqué. Et puis après, je suis reparti en restauration. Je travaille sur Gradignan, un restaurant sur Bordeaux, sur Gradignan, pardon. Et il y a deux messieurs qui sont venus manger au restaurant et qui m'ont demandé si je connaissais un livreur. Et puis, ils ont vu dans mon regard que j'étais intéressé. Et du coup, il y a eu feeling et il fallait que je démissionne rapidement. Donc, j'ai montré avis. J'en ai parlé à ma femme qui m'a dit, écoute, si tu le sens, fonce. Et j'ai foncé, donc au début j'étais un peu le Pierre Richard, je savais rien faire, rien ne monte pas l'aspirateur, ça, très très mauvais, bref. Et puis maintenant ça fait 4,5 ans que je suis dans cette société où je suis très très bien.
1: Eh ben voilà.
3: Ce n'est que le volume 2 de ses mémoires, hein, de l'encyclopédie qui sort très bientôt. Hein. Voilà.
1: Bon bah c'est super, alors est-ce que tu vas aller au ski? Est-ce que tu vas gagner? On va le voir tout de suite, t'as déjà un point. Je vais poser la deuxième question, vrai ou faux. Tiens, je te mets les frères Jacques.
4: Est-ce que c'est quoi la photographie? Les souvenirs sur papier classé.
1: Eh oui. Alors, on va parler photographie, José. Écoute bien ma question. La première photo de toute l'histoire de la photo, c'était une photo de chat. Est-ce que c'est vrai? Est-ce que c'est faux? Top chrono, 5 secondes.
2: Je dirais que c'est faux.
1: T'as raison, c'est totalement faux. La première photo de l'histoire prise en 1826 par Nicéphore Nips. Ça montre une vue depuis la fenêtre du gars, il n'y a pas de chat. Donc bravo, un point de plus, t'as deux.
3: Nelly, c'est à toi de nous raconter ton œuvre.
1: Ouais.
3: Allez, raconte-nous ton œuvre, on y va, c'est parti. Date de naissance, enfance, adolescence. On t'écoute.
5: Tout s'est passé à Cherbourg.
3: D'accord, tout s'est passé à Cherbourg.
5: Déjà, voilà.
3: T'as commencé il y a 66 ans.
1: Avec les parapluies de Cherbourg.
3: Oui, les parapluies, bien sûr. Vous avez tourné.
5: Ah, oui, les fameux parapluies de Cherbourg.
3: Tu as tourné dans le film, Nelly, dans les parapluies de Cherbourg.
5: Ah non, j'étais trop petite.
3: Je sais pas, moi, d'accord. Moi, je pensais
1: attends, elle a presque mon âge.
3: Elle a 66 ans.
1: Ouais. Bah oui, donc 66 ans.
3: C'était quand, parapluie de Cherbourg?
5: C'était trop jeune pour tourner dans le film.
1: Ouais. Bah c'était, à mon avis, elle devait...
5: Il y a eu beaucoup de Cherbourgeois qui ont été figurants dans ce film.
3: On va vérifier quand est-ce que c'est sorti.
1: C'est en 60, je crois, 61.
5: C'est en 62.
1: Ouais, tu vois.
3: Ah oui, donc c'était juste avant.
5: Ouais, il me semble, ouais.
3: Tu adores faire le jardin et alors surtout sarcler. Alors je ne savais pas ce que ça voulait dire sarcler, tu vas nous l'expliquer.
5: Oui, c'est enlever les mauvaises herbes.
3: Voilà, mauvaises herbes.
5: Et ça me vide la tête, ça me fait du bien.
3: Ça te détend, c'est très

0: oui. Tu aimes cuisiner également.
1: Oui.
0: Mais alors,
1: oui,
0: tu cuisines surtout le salé. Allez, régale-nous un peu, là, midi.
1: Oui. Oui, oui, je préfère le salé au sucré. Comme je me persuade que je ne sais pas faire le sucré, je rate les gâteaux.
0: Ouais. Mais alors, c'est quoi ton plat signature? Enfin, t'as plusieurs plats signatures, hein, que t'aimes bien faire. Il y a quoi?
1: J'aime bien faire, aujourd'hui c'est la semaine dernière, de la joue de porc confite au miel et au cidre.
0: Joue de porc, voilà. Ouais, c'est bien, c'est lourd, mais ça va. Et puis,
1: c'est très léger.
0: Et la tagine de poulet au citron?
1: Oui, oui, parce que j'ai un citronnier. Qui est couvert de citron, donc j'en profite.
0: Oh, les citrons du jardin du Cotentin, c'est excellent.
1: Ouais.
0: Et alors, un petit mot pour vous dire que quand même, la Marseillaise, s'il vous plaît, pour madame. Oui, madame Nelly a été élue pendant 20 ans dans une commune proche de Cherbourg. Maire adjointe, madame, pendant 15 ans. Faut te représenter, non, 2026.
1: Ouais, hein, m'a d'ailleurs permis de célébrer le mariage de mon fils.
0: Oh, ça, c'est génial.
2: Oh, génial.
0: Oh, super.
1: Oui.
0: Beaucoup
1: c'est
0: de
1: un moment,
0: j'imagine.
1: Beaucoup d'émotions.
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0: Ce n'est rien sur votre radio ici. Julien Clerc qui sera sur scène à partir de fin juin, notamment dans quelques festivals cet été, comme les Francofolies de La Rochelle, mais pas que. Il passe dans de nombreuses villes jusqu'à l'année prochaine. Allez, restez avec nous. Valérie Damido et Éric Bastien reviennent dans quelques instants. Ils seront toujours avec René et Nelly qui, chacun, nous racontent leur expérience à Disneyland sur votre radio ici.
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5: Nous sommes avec José qui est en tête avec 7 points, Nelly qui s'est wake up a little bit avec 4. Et surtout, alors notre ami José, hein, qui donc habite en Gironde, qui joue avec Ici Gironde, qui fait des apéros avec les voisins, qui aime le foot. Mais alors par contre, tu détestes les sensations fortes. Il paraît qu'un jour à Disney, t'as fait les manèges, mais t'as crié tout le long sur ta pauvre femme.
6: Oui, tout à fait, parce qu'en fait, on est avec des amis et sur les attractions, il y a toujours des panneaux. Et marquer attention pour ceux qui sont cardiaques, etc. Et comme moi, ils savent très bien que je suis dit tête en l'air et que je suis toujours un peu picu les oiseaux, je ne voyais pas les panneaux. Et ah le oui. problème, c'est que je suis monté dans les manèges, donc j'ai fait pas mal de manèges à Disney, où j'en suis même très fier, parce que, voilà, des looping compagnie. Et je l'ai un peu traité tous les noms dans le monde des Nemo.
5: Ah, je comprends. Ah, je comprends, parce
7: ça
5: que
7: fait plaisir.
5: Comme il est cuit les oiseaux. Ça fait longtemps que je n'avais pas entendu cette expression. Tu es en tête, mais est-ce que tu vas le rester? Tu as 7 points. Je te propose de tout de suite marquer 5 points de plus avec Carlos.
8: Seigneur
5: Météo.

0: Yes, et Carlos, c'était le fils de Françoise Dolto.
1: Il nous manque, c'est
0: ça
1: sympa.
0: Ça me régale.
1: Toujours la bonne humeur avec Carlos.
0: Toujours. Alors, José, attention. Quel objet sert à mesurer la pression atmosphérique? Quel objet sert à mesurer la pression atmosphérique? Top chrono, 10 secondes.
2: Quel objet? Un baromètre.
1: Nanomètre, il a dit.
0: Non, un baromètre.
1: Un baromètre, il a dit.
0: C'est bien, t'es sourd en plus d'être aveugle. Alors, bien sûr que c'est un baromètre. C'est un objet inventé au XVIIe siècle par Evangelista Torricelli, un disciple de Galilée. C'est très simple, hein, quand la pression monte, l'aiguille en haut, soleil. Quand la pression baisse, aiguille en bas. Et ben, c'est que c'est, vous êtes en Bretagne. Voilà, 12 points, c'est un sans faute pour José.
1: Oh, ça va, ça va. J'ai cru que c'était Evangelii qui l'avait créé, parce que vous avez dit créé par Evangelii. Heureusement que vous avez continué Evangelista Torricelli, parce que Evangelii qui crée le baromètre.
0: Écoutez,
1: elle peut créer des choses.
2: Oh, ça va, c'est bon.
0: Merci Florent, merci mon Flo, parce que là, ça faisait longtemps que j'attendais que tu te réveilles.
1: Bon, Nelly, ici Cotentin, qui habite à Cherbourg, dans le Cotentin, dans le 60, avec son petit parapluie. Il pleut aujourd'hui ou pas dans le Cotentin, ou c'est un cliché, ma question?
3: Très beau, magnifique.
1: Très beau, ok. Eh ben écoute, nous il pleut. Bon, il y a quelques années, t'es parti à Disney lors d'une sortie en famille. T'as dormi à l'hôtel et puis bah, tu retrouvais plus ton hôtel. Tu pouvais plus y aller. Alors comment tu t'es débrouillé pour rentrer à l'hôtel?
3: Alors il y a très longtemps et oui, on est sorti du parc. On avait pris les deux jours sur le parc et le premier soir, donc on est sorti du parc et il n'y avait pas grand-chose autour de nous, voire rien du tout. Il y avait un commerce qui était allumé, pas de bus, pas de taxi, rien du tout. Donc je suis allée demander, on m'a dit « Ah non, non, mais... » Alors je ne sais plus où on avait réservé l'hôtel, hein, c'était à quelques kilomètres de là. Et dans le commerce, ils m'ont dit « Ah non, non, mais les bus ne vont pas là, au-delà d'une, là-bas, au-delà d'une certaine heure. »
1: Oui.
3: Ah bon? Je lui dis, alors un taxi. Ah non, mais les taxis non plus ne se rendent pas là-bas.
1: D'accord.
3: Voilà.
1: Alors,
3: donc on était
1: seuls
3: sur le parking, à plusieurs kilomètres de notre hôtel, ne sachant que faire. Donc j'ai vu qu'il y avait des bus de tourisme qui étaient là. Donc je suis allée voir le chauffeur, je lui ai expliqué mon cas. Et il
1: n'arrêtait pas
3: de me dire c'est coquet.
1: Sympa. Il va te ramener.
3: Et on fait quoi? Et au bout de 5 minutes, il m'a dit bon, j'ai pas le droit, parce qu'il attendait des groupes qui devaient sortir du parc. Il m'a dit j'ai pas le droit, mais tant pis, je vous emmène.
1: Oh, il est sympa.
3: Donc, il est venu nous conduire devant notre hôtel.
0: Chauffeur, si tu es champion, pose donc ta petite question.
1: Non, le bus pour toi toute seule, quoi, c'est génial. Hein.
3: On était 5 dans le bus, voilà.
1: Allez, on va jouer avec une émission de télévision française. Ça vaut 5 points, Nelly, s'il te plaît. Tu sais que sur cette question, tu peux ne pas reprendre la main parce que t'as pas assez de points. Mais tu peux quand même monter un peu.
3: Ouais.
1: Quelle émission de télé française des années 80 réunissait Evelyne Leclerc, Fabien Egal, Simone Garnier et Charlie Oleg? Top chrono, 10 secondes. Evelyne Leclerc, Fabien Egal, Simone Garnier, Charlie Oleg.
3: Ouais, c'était le midi, peut-être.
1: Ouais, midi. Non. Mais non, il avait son orgue, Charlie Oleg. Formidable.
0: Non, ça, c'est Guilux.
1: Ah non, mais il disait toujours formidable, Charlie Oleg.
0: Ah oui.
1: Je vous ai peut-être fait la voix de Guilux, mais bon.
0: Tournez manège.
1: Bien sûr, tournez manège.
0: Allez, tournez manège.
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0: Porto Vecchio, Julien Doré. Et voilà, les meilleurs moments d'Otaka, c'est terminé. Lundi, vous retrouvez Valérie Damido et Eric Bastien en direct avec de nouveaux candidats qui tenteront de gagner un séjour pour 4 personnes au parc Astérix. J'étais ravie de passer cette semaine avec vous. À bientôt. Bonjour Marine Logénie.
1: Bonjour Catherine, bonjour à tous.
0: Aujourd'hui dans Ma France, direction Vienne, en Autriche, pour le concours de l'Eurovision.
1: Et oui, bien sûr, c'est demain soir 21h. On retrouvera notre envoyé spécial là-bas, Flavien. Croyez, on est tous derrière Monroe.
0: Évidemment, pour sa chanson Regarde, la finale, c'est demain soir. Merci Marine, à tout de suite.
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0: Très bonne fin de semaine avec votre radio ici, il est 13h. Et c'est l'heure de retrouver Ma France, Marine Logénie.
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1: Bonjour à toutes et à tous, bienvenue dans Ma France. Avec la visite du ministre de l'Intérieur à Nantes en fin de matinée, après la mort d'un ado de 15 ans dans une fusillade liée au narcotrafic, c'est la deuxième en une semaine, après Nice lundi. Laurent Nunez promet de ne rien lâcher dans la guerre contre les trafiquants. C'est le dossier de cette émission. Nous serons également en direct d'Antibes, où les orques et les dauphins de Marineland vont bientôt prendre la direction des îles Canaries en Espagne. Dans le journal des régions, on va à la rencontre d'enfants et d'adolescents aidant sur l'île de Ré et on s'amuse à donner des noms aux tempêtes. Enfin, à 13h15, on croise les doigts pour que la tempête Monroe, justement, balaye tout sur son passage. La finale de l'Eurovision, c'est demain soir à Vienne. On y revient avec notre envoyé spécial en Autriche, Flavien Groyer, accompagné de Fabien Randan, expert du concours. Allez, on part à Nantes pour débuter avec des habitants, je vous le disais, encore sous le choc après la mort d'un adolescent tué hier soir dans une fusillade sur fond de narcotrafic au pied d'un immeuble du quartier de Port-Boyer. Deux autres jeunes de 13 et 14 ans sont blessés, ils sont désormais hors de danger. Laurent Nunez, le ministre de l'Intérieur, s'est rendu sur place ce matin. Bonjour Céline Loiseau.
3: Bonjour.
1: Et ce matin, vous étiez également dans le quartier.
3: Oui, où j'ai rencontré des habitants forcément sous le choc. Un garçon de 15 ans qui avait tout à construire, mitraillé, à qui on note la vie. Jean-Pierre, qui habite là depuis des années, en a les larmes aux yeux. Pour Mélanie, 38 ans, dans le quartier, c'est l'enfer. Hein. On a peur, on n'ose plus sortir le chien ou faire jouer les enfants au pied des tours, raconte-t-elle. Ils ne connaissent pas forcément la famille du jeune homme tué, mais tous se sont bouleversés. Si le drame est lié très probablement au trafic de drogue, rien n'indique à ce stade que l'adolescent de 15 ans était impliqué dans le trafic, a précisé le ministre. Juste avant l'arrivée de Laurent Nunez, plusieurs habitants confiaient leur désarroi, leur résignation aussi face au trafic. Quand la police vient, ça se calme, confie-t-il, mais dès que les patrouilles s'espacent, l'agitation reprend. Ça crie dans la cage d'escalier, ça court dans les couloirs, selon une mère de famille. Il faudrait qu'on aide la police, qu'on dise ce qu'on voit, mais si tout le monde préfère fermer les yeux, passer son chemin, assure Brice, un aide-soignant qui a plusieurs patients ici. Peur des menaces, des représailles, se justifie-t-il. La police travaille depuis plusieurs mois pour faire tomber ce point de deal. D'après le ministre, il y a eu 5 interpellations il y a 2 mois. Laurent Nunez a annoncé la présence de CRS dans le quartier de Port-Boyer pour plusieurs jours, voire semaines, mais aussi des renforts sur le long terme à Nantes pour ce quartier comme d'autres, et des moyens d'enquête supplémentaires, avec même la création d'une antenne de l'office anti-stupéfiant à Nantes.
1: Merci beaucoup Céline Loiseau. Ici Loire-Océan à Nantes ce matin, donc le ministre de l'Intérieur a redit toute sa détermination dans la guerre contre le narcotrafic.
4: Ce que je veux dire aux habitants, évidemment, de Nantes, aux Nantaises, aux Nantais, mais aussi à l'ensemble de nos concitoyens, c'est que cette guerre, on la mène avec détermination et on ne lâchera rien. On ne lâchera rien. Vous savez, hier, ici, ce qui s'est passé, c'est très grave. Je veux le dire, c'est inacceptable et on continuera ce combat. Et pour nous, cette lutte que nous menons, parquet, force de sécurité intérieure, cette lutte intraitable, on va la poursuivre avec beaucoup de détermination. Il y a beaucoup de batailles à gagner encore, mais on ne perdra pas la guerre contre le narcotrafic. On ne perdra pas cette guerre. Et je rebondis sur les propos que j'entendais ce matin du procureur de Nice. Oui, le combat est compliqué, mais on ne perdra pas. On ne perdra pas cette guerre et on continuera à gagner de nombreuses batailles.
1: Laurent Nunez, ce matin à Nantes, cette fusillade, je le disais, intervient après une autre fusillade à Nice en début de semaine dans le quartier des Moulins. Un tireur à trottinette a fait 2 morts, 6 blessés en plein après-midi. Des victimes, pour certaines, sans lien avec le trafic de drogue. Alors comment lutter contre ce phénomène? On en discute ce midi avec notre invité, Driss Etazaoui. Bonjour.
5: Bonjour Marine.
1: Alors vous êtes président de l'Association des élus de France, vice-président de l'agglomération d'Évreux, en charge de la sécurité et de la politique de la ville. Vous êtes donc sur le terrain, confronté aussi à cette violence liée au narcotrafic. Déjà, première question, est-ce qu'elle est montée d'un cran ? Est-ce que vous le ressentez ?
5: Écoutez, j'ai d'abord une pensée pour la famille des victimes, en particulier ce jeune garçon de 15 ans qui vient de perdre la vie, et personne ne mérite de perdre la vie, en particulier dans ces circonstances. Et donc, toutes mes pensées aux familles. Vous savez, nous autres maires, nous autres élus locaux, nous sommes confrontés au quotidien, dans nos quartiers, mais pas que, à ce type de difficultés, à ce type de phénomènes, d'autant plus que nous portons une responsabilité au regard de nos administrés, hein, pour qui le maire est souvent responsable de tout, innocent de rien, alors même qu'il n'est pas compétent sur le sujet, qui, rappelons-le, est un sujet régalien, celle de la lutte contre le narcotrafic, et que les modestes moyens qui sont les nôtres, à travers la vidéoprotection, à travers la police municipale ou encore les médiations sociales, eh bien, nous essayons d'apporter notre pierre à l'édifice. J'ai beaucoup aimé le témoignage de votre journaliste sur place, hein, qui reflète la réalité de ce que nous vivons, c'est-à-dire d'une part les habitants en plein désarroi. Rappelons quand même que ce sont les premières victimes de ces agissements. Ce sont nos habitants qui prennent peur, qui sont effrayés. Certains veulent quitter le quartier. C'est toute la dynamique économique qui est en berne. C'est le marché immobilier aussi qui est en berne. Et donc ce sont toutes ces difficultés-là qu'on ne ressent pas, qu'on ne voit pas, qui suivent ce type de drame derrière.
1: Et quand vous entendez Laurent Nunez dire toute sa détermination à lutter contre le narcotrafic, vous en pensez quoi ? Vous vous dites que vous vous sentez démuni tout de même ?
5: Peut-être rappeler quelques éléments de contexte. J'entends ce que dit le ministre et j'entends ce qu'il dit à juste titre aussi. Mais nous sommes quand même sur la question du narcotrafic, sur un marché qui est très rentable, avec une demande qui est toujours plus importante. La France est le premier pays consommateur de cannabis. La France a doublé en 5 ans sa consommation de cocaïne. Et vous imaginez bien que la place du maire au milieu de cet environnement, au milieu de cet écosystème, eh bien, est très limitée. D'accord. Ça fait maintenant 10-15 ans qu'on lutte contre le phénomène, contre le narcotrafic. Le ministre à des mots. Nous souhaitons des moyens et toujours des moyens supplémentaires. Nous souhaitons une police qui soit mieux formée, une police qui soit plus présente. Dans votre témoignage, effectivement, et à juste titre, on rappelle le fait que la patrouille vient de temps à autre et quand elle vient, ça se passe plutôt bien. Mais une fois qu'elle est partie, eh bien, les mauvaises habitudes reprennent leurs habitudes, si je puis dire. Oui. Là où la République n'est plus, eh bien, on a affaire à des voyous.
1: Merci beaucoup, Driss Etazaoui. On a bien compris que vous demandiez plus de moyens. Vous êtes président de l'Association des élus de France, vice-président de l'agglomération d'Évreux, en charge de la sécurité et de la politique de la ville. Dossier complet à retrouver sur ici.fr.
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1: Il y a du nouveau concernant les orques et les dauphins du Maryland d'Antibes. Le ministre délégué à la transition écologique, cette fois Mathieu Lefebvre, était sur place ce matin pour annoncer leur transfert vers Tenerife, aux Canaries. Depuis que le parc a fermé ses portes en janvier 2025, 2 orques et 12 dauphins restent sur place dans des bassins qui se dégradent. Bonjour Myriam Roch-Massarin.
6: Bonjour.
1: Alors Maryland vise un transfert de ses orques et de ses dauphins en Espagne avant la fin du mois de juin, c'est ça ?
6: Oui, et sans plus de précision sur la date exacte, hein, car même si toutes les parties côté français et côté espagnol sont d'accord pour ce transfert vers le parc aquatique Loro Parque, il reste encore des détails logistiques à régler. Hein. Transporté par avion cargo, un orque mâle et sa mère de plus de 3 tonnes, c'est une opération délicate mais indispensable, hein, car à cause des fissures, les bassins de Maryland menacent de s'effondrer. Les gardiens ici reviendraient à les condamner à une mort certaine, affirme ce matin le ministre Mathieu Lefebvre. C'est pour ça que les 12 dauphins d'Antibes s'envoleront eux aussi vers l'Espagne dans quelques semaines. 4 partiront à Valence. Les 8 autres iront temporairement à Malaga avant de rejoindre le zoo de Beauval en France quand il sera prêt à les accueillir.
1: Merci Myriam Roch-Massarin ici à Azur. On précise que l'association Sea Shepherd s'oppose à ce transfert et milite pour que les cétacés soient envoyés dans des sanctuaires en semi-liberté. À partir d'aujourd'hui, vous ne pouvez plus acheter de bonbons, tisanes, gâteaux ou encore huile au CBD. Leur vente est interdite. Décision prise par la Direction Générale de l'Alimentation en France pour se mettre en conformité avec la réglementation européenne. Ces produits comme les gummies, ces petites sucreries au CBD étaient vendus depuis 7 ans chez nous et le nombre d'intoxications liées à leur consommation a fortement augmenté. Plusieurs centaines de cas par an selon les centres antipoison et de toxicovigilance à cause de substances interdites présentes dans ces produits, Nina Richard.
7: Samedi soir, soirée de retrouvailles pour Mathieu. L'ambiance est joviale jusqu'à ce qu'un de ses amis lui propose une pâte de fruits, goût fraise au CBD.
8: Mon pote m'avait dit que ça mettait une petite euphorie.
7: En une demi-heure, les effets sont montés.
8: Donc j'étais assez hilar pour quelque chose quand même qui est censé être dosé infiniment, infiniment. J'étais quand même dans une bonne poilade.
7: Mais il se sent vite nauséeux.
8: Je me suis levé, mon pote a vu que ça allait pas très bien. Il m'a dit « Attends, bah, je te raccompagne à l'appart ». Et là, j'ai eu un petit trou en fait. Donc j'étais inconscient pendant une ou deux minutes apparemment.
7: Le trentenaire s'interroge, a-t-il mangé un bonbon contenant moins de 0,3% de THC à l'intérieur, comme l'autorise la réglementation?
9: Ouais, moi j'en ai quelques demi, si vous voulez, vous venez me voir, je vous en fais manger une ou deux, vous allez voir. Ça va vous décoiffer un peu.
7: Au centre antipoison du CHU de Bordeaux, le docteur Magali Labadie analyse ces bonbons ingurgités par des patients de plus en plus nombreux à cause de deux problèmes récurrents.
9: Parce que la concentration en THC est trop importante et vous avez une intoxication au cannabis, comme si vous aviez fumé un pétard, quoi, pour dire les choses clairement. Et vous pouvez aussi avoir une intoxication qui est liée au fait que vous avez autre chose que du THC, vous avez un cannabinoïde de synthèse.
7: Des molécules plus puissantes que le THC, avec des effets indésirables comme des agitations ou de l'angoisse. Selon la médecin, interdire la vente de ces gummies ne découragera pas les consommateurs. Il faut surtout surveiller leur composition.
1: Les précisions de Nina Richard. Les 1500 teufeurs commencent à quitter les lieux en Lozère, selon ICI Gare Lozère, le terrain dans le secteur de Saint-Privat-du-Faux, dans le nord du département, où se tient depuis hier une rave partie illégale dans une zone située à 1300 mètres d'altitude où il fait très froid. Selon le préfet, deux personnes ont été retrouvées en hypothermie ce matin. Deux se sont perdues dans la forêt avant d'être prises en charge. Ils sont 26 bleus bientôt en Amérique pour espérer un troisième titre mondial. Didier Deschamps a révélé sa liste pour la Coupe du Monde de foot qui commence dans moins d'un mois entre États-Unis, Mexique et Canada avec trois superstars, Kylian Mbappé, Mikael Olise et bien sûr le Ballon d'Or Ousmane Dembélé. Pour la directrice des sports de Radio France, Nathalie Yanetta, la liste de Didier Deschamps, la dernière du sélectionneur des Bleus avant de passer la main, est idéale.
10: J'ai lu un peu la presse étrangère ce matin, notamment la presse italienne qui, je vous le rappelle, donc n'a pas de sélection qualifiée pour cette Coupe du Monde, qui dit que tous ceux qui ont été recalés par Didier Deschamps et faisaient une sélection de rêve. Imaginez celle qui n'est pas recalée. Il y a du monde au balcon, comme on dit. La grande force de cette équipe de France, c'est que ce qu'on appelle la profondeur de banc, c'est-à-dire qu'en gros, vous avez pas un seul titulaire évident, vous en avez deux ou trois qui peuvent jouer au même poste. C'est ça qui fait qu'une équipe peut aller au bout d'une compétition parce qu'elle va pouvoir gérer la rotation. Ça, il y a a priori que l'équipe de France qui a une telle profondeur de banc par rapport aux autres équipes qui pourront et qui seront évidemment citées parmi les favoris. Je pense à l'Espagne, à l'Argentine, etc.
1: Ici.fr pour la liste complète des 26 noms.
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1: Et on commence ce journal des régions avec des ados à peine sortis de l'enfance qui ont des responsabilités d'adultes. Ils ont de 12 à 15 ans et sont aidants de parents malades ou de frères, de sœurs handicapées. Selon l'association Enfance et Pluriel, 8% des aidants ont moins de 25 ans, ce qui fait environ 800 000 jeunes en France. Une association qui, en ce long week-end de l'Ascension, offre à 6 ados un séjour sur l'île de Ré, une coupure pour souffler un peu Julien Fleury.
11: On va aller au restaurant plusieurs fois. Hein.
12: Quatre jours seulement sur l'île de Ré, mais un programme chargé.
11: Ouais, on va dans une crêperie.
13: La plage, le coucher du soleil.
14: Ah oui, surtout le paddle.
12: Une vraie coupure avec le quotidien pour Marjorie, 14 ans, aidante pour ses deux parents handicapés.
15: De différents handicaps.
16: Et toi, t'es amenée à faire plein de trucs pour les soulager un peu?
15: Oui, un petit peu. Les courses, à manger, faire un petit peu tout.
16: Donc c'est des vacances bien méritées?
15: Oui.
16: Ça permet de
15: Se détendre.
17: Première fois que je vais sur une île.
12: Yaya, déterminée à profiter de chaque instant sans couper avec sa famille, rester à la maison.
17: Ah, je suis obligée de leur parler, je suis trop attachée à eux.
16: Tu leur dis quoi dans tes messages?
17: Je me suis réveillée, je viens de manger, on va passer en interview à 10h.
16: Ah oui, donc tu les tiens informés minute par minute?
17: Oui.
12: Yaya s'occupe lui de sa petite sœur handicapée moteur et mentale.
17: Du coup, elle mange pas trop, c'est moi qui lui fais les seringues à la gastrostomie.
16: Les gens se rendent pas compte de ce que vous faites en fait?
17: Non, pour eux c'est juste normal, même s'il y a des moments, c'est un peu trop dur pour nous. Grâce à l'association, j'ai pu voir que j'étais pas seule.
18: Ils ont une charge mentale.
12: C'est Sonia Pareux qui a eu l'idée de ce séjour de répit pour l'association Enfance et Pluriel.
18: D'ailleurs, on le sait, il peut y avoir du décrochage scolaire, de l'anxiété, de l'angoisse. Donc là, pour eux, c'est un moment où ils peuvent penser qu'à eux.
1: Julien Fleury, ici La Rochelle. Un week-end de l'Ascension un peu frisqué, il faut se l'avouer. Comme sur la côte normande, où il fait entre 4 et 7 degrés en dessous des normales de saison. On était même hier en vigilance jaune aux orages, en Seine-Maritime et dans l'Eure. Emmanuel Grabé, vous êtes allé à la rencontre des promeneurs de bord de mer à Saint-Valery-en-Caux.
19: Avec sa doudoune, son écharpe et son bonnet, on voit à peine le visage de Nada, emmitouflé pour pouvoir profiter quand même de la plage avec son compagnon Antoine.
20: Je suis un petit peu frileuse, mais jusqu'ici, le temps était clément, on va pas se plaindre.
19: Vous trouvez ça clément ?
20: Pas de pluie, plutôt.
21: Un peu frais, mais bon, c'est comme ça.
20: C'est revigorant.
19: Quelques degrés de plus, ce serait quand même pas du luxe, surtout quand on est en camping-car.
22: Ce matin, je crois qu'au lever, il faisait 10-12 à peu près dans le camping-car. On est bien sous la couette.
19: Bernard et Marie-Noël, pourtant bretons, un peu déçus de la météo.
22: Il y a 8 jours, il faisait très beau. Et ils annoncent beau la semaine prochaine, donc on est un peu déçus.
23: On n'a pas choisi la bonne semaine.
22: Donc, il faut faire avec.
19: Mais l'important pour Lisiane, c'est de rester globalement au sec.
24: On a le soleil, on profite, pas de pluie. Pour le moment, bien couvert, ça fait du bien, mon bol d'air.
19: Et puis il y a ceux comme François, habitués de la côte normande, à qui cette météo ne fait ni chaud ni froid.
25: Pour moi, c'est normal, hein. Enfin, c'est le climat de la Manche, quoi. Il y a du vent, c'est un peu humide. Bon, c'est normal. Donc, pas déçu. Pas du tout, non.
1: Et on reste sur le thème météo pour finir ce journal des régions. Quel nom portera la future tempête qui balayera la France ? Sachez que vous pouvez choisir. La question est posée jusqu'au 21 mai à tous les Français qui le souhaitent en ligne sur le site de Météo France, par exemple, pour la saison 2026-2027. C'est donc autour de la France et en Mayenne, à Château-Gontier. On ne manque pas d'idées, Dylan Jaffrelo.
26: Entre les étals du marché, les prénoms des politiques reviennent souvent.
27: François, c'est pas mal. Parce que on pense à François Hollande. Oui. Comme je l'aime pas, lui, alors comme ça. Oui, c'est très bien.
26: Certains disent aussi Jean-Luc, je vous laisse deviner pourquoi. La plupart choisissent tous un prénom connoté.
28: Surtout, après, ça dépend de la tempête, quoi. Faut savoir si elle est violente ou pas.
29: Gilbert, parce que je l'aime pas.
30: À Kevin, donc je sais pas. À Kevin.
26: Pas très original. Ça a déjà été donné à un cyclone tropical en 2023. Avec ce groupe d'amis, on reste sur des prénoms d'hommes.
31: C'est bon, et à chaque fois on donne des prénoms de femmes. Maurice, pourquoi pas Maurice ? Si, parce que j'aime bien l'histoire du poisson avec Maurice.
32: Tu pousses le bouchon un peu trop loin, Maurice.
31: Okay, ça fait sourire à chaque fois. Donc si ça peut se faire sourire les gens quand il y a une tempête, plutôt que de à chaque fois paniquer, parce qu'effectivement c'est pas agréable. Donc pourquoi pas Maurice ? Ça serait sympathique.
33: Et vous, madame ?
34: Eh ben moi je sais pas du tout. C'est comment votre prénom à vous ?
33: Moi c'est Dylan.
34: Eh ben voilà, Dylan. Parce que vous êtes sympa.
33: Une tempête c'est pas très sympa.
34: Non mais bon.
33: De me prendre un énorme vent.
34: C'est vrai, c'est la tempête.
26: Ça ne sera pas possible. Les noms masculins donnés aux prochaines tempêtes doivent obligatoirement commencer par A, C, E, G, I ou encore M.
1: Dylan Jaffrelo qui ne donnera donc pas son nom à la prochaine tempête. C'est bien dommage. Dylan Jaffrelo, ici Mayenne.
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1: Demain, c'est la grande finale de l'Eurovision, 21h à Vienne, en Autriche, à suivre sur France 2 et en direct vidéo sur ici.fr. C'est la jeune Monroe, 17 ans, qui représentera la France lors de cette 70e édition. L'artiste lyrique s'est produit hier lors de la deuxième demi-finale sans enjeu car qualifié d'office.

0: A-t-elle créé la surprise? On l'espère toutes et tous. C'est quelqu'un peut-être un peu plus que tout le monde. Bonjour Flavien Groyer.
1: Bonjour Marine, bonjour à tous.
0: Alors vous êtes journaliste pour ICI, spécialiste de l'Eurovision, grand fan du concours et donc en Autriche, à Vienne. Est-ce qu'on a des chances françaises, Flavien? Je crois savoir que ça s'annonce pas terrible.
1: Ouais, je vais vous annoncer peut-être une mauvaise nouvelle. C'est pas pour cette année, je crois, Marine.
0: Ah oui.
1: Monroe, ce matin, est en train de dégringoler chez les parieurs. C'est pas très bon signe. Mmh. Alors, vocalement, elle est impeccable. Il y a rien à dire. L'envolée lyrique est sublime. Elle a du charisme. Elle est captivante, impressionnante. Et elle a seulement 17 ans. La salle de presse a beaucoup applaudi. Mais la mise en scène ne procure pas d'effet au baou quand vous comparez avec la Finlande, on y reviendra sans doute, l'Australie, oui. Ou même des propositions un peu plus différentes comme la Grèce. C'est pas elle, hein, le problème, c'est peut-être cette mise en scène et cette chanson qui finalement ne raconte pas grand-chose. Les paroles sont un peu creuses, hein, on va pas se mentir.
0: C'est l'ascenseur émotionnel.
1: Oui, bah il faut dire les choses. Mm. Ce sera sans doute pas pour cette année. Il y a une grosse concurrence en face et c'est possible que Monroe alors fasse un top 10.
0: Oui.
1: On l'espère tous,
0: d'accord.
1: Mais ça va être très difficile.
0: Bon, d'accord, ça on a bien compris. Merci de casser l'ambiance dès le départ. On va revenir sur les pronostics et les favoris du concours, bien sûr, au cours de cette deuxième partie d'émission. Mais d'abord, je voudrais qu'on aborde cette tension politique, hein, qui n'a jamais été aussi forte cette année pour l'Eurovision. À vos côtés, à Vienne, Flavien, il y a un autre expert du concours, journaliste à 20 minutes, Fabien Randan. Bonjour.
2: Bonjour.
0: Alors l'événement, on le sait, il est secoué cette année par le boycott de 5 pays. L'Irlande, les Pays-Bas, la Slovénie, l'Islande, l'Espagne ont décidé tout simplement de ne pas envoyer de candidats en raison de la participation d'Israël. L'Eurovision, c'est un concours très politique, Fabien, très géopolitique. On entend souvent cette phrase, est-ce que c'est vrai ?
2: C'est un concours politique, même si l'organisation de l'Eurovision clame que c'est un événement apolitique. Depuis sa création en 1956, l'Eurovision a toujours eu une dimension politique, ne serait-ce que parce que ce qui a prévalu à sa création, c'était l'idée de rassembler les peuples qui, jusqu'à quelques années avant encore, se faisaient la guerre, hein, la France et l'Allemagne qui concourent sur la même scène en chantant. C'est quand même un symbole qui a une dimension politique. Et au fur et à mesure des ans, on a toujours vu la géopolitique européenne se refléter dans l'histoire du concours, ne serait-ce que par des boycotts. Par exemple, quand la Grèce participait, la Turquie se retirait et inversement. Mmh. Et voilà. Et là, aujourd'hui, on est avec cette édition et ce boycott qui est inédit, hein, 5 pays qui ne participent pas. On est dans l'acmé de la géopolitique à l'Eurovision.
0: Et selon vous, est-ce que c'est un concours de chant doit devenir un concours géopolitique? Ça, c'est une question très personnelle que je vous pose.
2: Alors, c'est un concours de chansons, mais l'art n'est pas forcément apolitique. Il y a des messages à porter. D'ailleurs, la chanson de la Moldavie cette année s'appelle Viva Moldova. C'est une chanson qui est clairement pro-européenne et qui raconte l'envie de ce pays de faire partie du grand concert européen dans tous les sens du terme et de rejoindre l'Union européenne. La candidature est lancée, il y a le processus d'intégration qui est en cours, il y a des chansons qui viennent porter des messages, la Suisse avait un message sur les violences faites aux femmes, donc on n'est pas dans un cadre complètement neutre, et puis il y a les votes du public, et sans faire de la diplomatie ou de la géopolitique quelque chose de très poussé, eh bien il y a des dynamiques avec les votes des diasporas, avec les rivalités entre certains pays, par exemple Arménie et Azerbaïdjan ne vont rarement se donner des points, donc il y a des
0: blocs qui s'échangent des points.
2: Alors c'est pas forcément des échanges, puisque en fait pour gagner l'Eurovision, ça peut être bien effectivement d'avoir des pays alliés entre guillemets, mais c'est surtout une proximité culturelle. Quand la France envoie Louane à l'Eurovision, elle est identifiée en Belgique par exemple, donc le public belge peut voter pour Louane plus facilement que peut-être pour d'autres artistes moins connus. Donc il y a cette question de la proximité culturelle, la question des diasporas qui sont très mobilisés en France au télévote. C'est souvent le Portugal, l'Arménie qui obtiennent le plus de points, par exemple en demi-finale. Donc c'est la capacité aussi à mobiliser les Français de l'étranger. C'est ça qui peut pêcher aussi dans les candidatures françaises. Donc y a, voilà, c'est un ensemble de choses, de critères comme ça qui sont à prendre en compte.
0: Et Flavien Goyer, envoyé spécial pour ici à Vienne, est-ce que ce contexte géopolitique, cette tension politique se ressent sur l'ambiance chez les fans?
3: Oui, on sent que voilà, déjà les agents de sécurité sont sur les dents. Nous, on le voit en salle de presse, il n'est pas question, il faut que les règles soient très respectées, les fouilles sont très longues, on met du temps à rentrer dans cette salle de presse, il n'est pas question des fauteurs de troubles dans la salle de presse ou dans la salle du show. Oui, et dans les rues de Vienne, on sent quand même qu'il y a une ambiance un peu spéciale. Il n'y a pas de drapeau dans les rues, il y a de l'ambiance dans les lieux dédiés aux fans, l'Eurovision Village, l'Euroclub. Mais en dehors de ça, pour les 70 ans de l'Eurovision, dans la ville, on s'ennuie quand même un peu.
0: D'accord.
3: Et les fans, vous voyez, on ressent qu'il y a quelque chose qui se passe. L'ambiance est moins à la fête.
0: Une édition un peu tristoune.
3: Ouais, c'est un peu une émission, une édition, pardon, au rabais, quoi.
0: D'accord.
3: Parce qu'on sait qu'il y a ce boycott qui pèse sur le concours. Voilà, c'est très diffus comme sentiment, mais où il n'y a pas les Néerlandais, il y a moins de Néerlandais, moins d'Espagnols, c'est eux qui ont d'habitude mettre l'ambiance.
0: Ah oui.
3: Et là on s'ennuie un peu, c'est vrai.
0: Bon, Flavien, on va quand même pas terminer sur cette note. On va revenir au concours de chant en lui-même avec les favoris. Quels sont-ils cette année, les favoris? Puis on écoutera quelques extraits, Flavien. Le trio de tête, c'est quoi?
3: Si on se base sur les parieurs, il y en a donc trois gros: la Finlande, l'Australie et la Grèce.
0: D'accord.
3: Qui ont fait beaucoup d'effets, notamment pendant les demi-finales.
0: Et lequel on écoute alors? La Finlande peut-être?
3: Eh bien, oui, la Finlande, le premier.
0: Allez.
3: Et puis après la Grèce, votre préféré.
0: Ok, la Finlande, c'est parti.

0: Ah oui, alors là, la Finlande, il y a du violon, une grosse mise en scène. Sympa, regardez.
1: Il y a du violon, la prestation est assez, ouais. C'est assez épique. Petite chose à noter, la violoniste jouera son violon en live, en tout cas une partie de la chanson en live. Elle a eu une dérogation de la part des organisateurs pour jouer sa chanson en live.
0: D'accord.
1: Tous les autres participants, c'est du playback. Si
0: D'accord.
1: vous voyez quelqu'un sur la scène
0: okay.
1: avec un instrument, c'est du playback, c'est la bande son qui tourne.
0: D'accord.
1: Sauf pour la Finlandaise qui aura le droit à un petit micro sur son violon. C'est très épique. Alors la mise en scène n'a pas beaucoup changé depuis la sélection nationale finlandaise. On n'est pas très surpris, mais c'est très efficace. Ça reste bien en tête. Ça peut vraiment faire mouche demain soir.
0: Bon, vous l'avez dit, Flavien, on va écouter mon chouchou, la Grèce.
1: Voilà.
0: Allez.
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0: Alors en régie, je vous cache pas que mon choix est totalement incompris.
1: Mais
0: il faut avoir l'image avec.
1: Oui, voilà, je comprends. C'est un peu le sentiment qu'au début que j'ai eu. Je n'aimais pas cette chanson au début, mais Fabien à côté de moi l'adore aussi. C'est son
0: Fabien,
1: chouchou,
0: c'est
1: je crois aussi.
0: Ok.
1: Je vais vous, il va vous en parler un
0: D'accord.
1: peu de cette chanson.
3: Oui, non, mais c'est mes 12 points. Effectivement, je trouve que Ferto, qui en français veut dire apportez-moi ça. C'est une chanson qui sous des airs un petit peu fun parle de la surconsommation. Du fait d'avoir manqué. Je l'ai rencontré en interview à Kilas. Il me dit, il a une vingtaine d'années, il me dit, moi j'ai grandi sous la crise financière en Grèce, ma mère m'a élevé seule avec ma sœur et c'était compliqué, mais elle a toujours tout fait pour nous. Et d'ailleurs, il y a un passage assez émouvant dans la chanson où il s'adresse à elle pour la remercier, pour lui dire maintenant je vais subvenir à nos besoins. Et donc il y a ce mélange un petit peu de fun, d'émotion, et puis surtout il a une bonhomie, il a quelque chose de très sympathique, ça crève l'écran. Et je trouve que voilà, ça pourrait faire du bien dans cette édition anniversaire très ouais. ternie d'avoir un petit peu de sourire et de légèreté. Et
1: il faut que les gens de la régie aillent écouter, aillent voir la prestation vidéo. Ils vont
0: mais
1: être conquis, j'en suis sûr.
0: Tout mis sur ici.fr, hein, même pour ceux
1: oui,
0: qui nous écoutent.
1: Pas.
0: Si vous voulez écouter la Finlande, l'Australie, qu'on n'a pas eu le temps d'écouter, ou la Grèce, mon chouchou, je l'aurais dit, direction ici.fr, Flavien Groyer. Vous nous avez concocté des articles bien documentés. En tout cas, merci à tous les deux d'avoir été avec nous ce midi dans Ma France.
1: Avec plaisir.
3: Merci. Et
0: puis je vous souhaite un bon concours.
1: Merci beaucoup. Ça va être très sympa quand même.
0: Même
1: on va
0: si,
1: s'amuser.
0: Ouais, même si l'ambiance n'est pas à la fête, on va quand même trouver le moyen de s'amuser. Rendez-vous 21h. Merci beaucoup à vous deux. Bon concours. Flavien Groyer, votre série sur les concours qui ont marqué la France est disponible sur ici.fr. La grande finale de l'Eurovision, c'est donc demain sur France 2 à 21h, à suivre en direct sur ici.fr.
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0: C'est pas vrai, le rendez-vous anti-arnaque comme tous les jours pour terminer cette émission. Au Drazo, les escrocs ont trouvé une nouvelle célébrité pour tenter de nous piéger. C'est Emilien, l'ancien champion de l'émission Les 12 coups de midi.
5: Oui, je suis tombée l'autre jour sur cette vidéo. On va l'écouter. Elle est à peu près partout en ce moment sur les réseaux sociaux.
6: Il y a 20 minutes, j'ai pris votre téléphone, je me suis inscrite et j'ai déposé 250 euros. Ouvrez l'application et voyez combien vous avez déjà gagné.
5: Ce visage qui s'affiche, vous le connaissez, c'est celui d'Emilien, quelqu'un qui nous est très familier, puisqu'il a crevé l'écran pendant quasiment 2 ans, recordman, le plus grand gagnant de l'histoire des jeux télévisés en France. Sauf que là, ce n'est pas le vrai Emilien qui nous parle. La vidéo est générée par intelligence artificielle. D'ailleurs, le jeune homme lui-même a averti il y a quelques jours, ne tombez pas, dit-il, dans ce piège grossier.
0: Et quel est le piège? C'est quoi cette histoire d'application?
5: C'est une histoire d'argent, parce que si je clique sur la vidéo, j'atterris sur un site qui imite, mais alors quasi parfaitement, le site du journal Le Figaro. Logo, code couleur, tout y est. Mais là non plus, ce n'est pas Le Figaro. Je vous lis le titre. La Banque de France poursuit le jeune prodige Emilien pour ses déclarations en direct à la télévision. Et là, on me met les soi-disant déclarations. Emilien, paraît-il, a dégainé une application. Donnez-moi 250 euros, dit-il. J'en tirerai 12 à 15 millions, oui, en 3 à 4 semaines. Et bien sûr, tout en bas de l'article, on me met le lien vers l'application en question. Là, attention, vous dites, bon, c'est quand même un peu gros cette histoire. Ça ne l'est pas tant que ça. Je vous parlais l'autre jour de cet homme qui a perdu 350 000 euros piégé par une fausse interview d'un faux Jean Reno. Eh bien, c'est exactement la même chose. Émilien Jean Reno, c'est juste le point de départ et la suite est ultra convaincante avec des faux conseillers en investissement très crédibles qui vous dépouillent de toutes vos économies.
0: Merci Audrey Azo, c'est pas vrai. Je vous souhaite pour ma part un très bon week-end et je vous dis à lundi l'après-midi pour Sur Musique sur Ici.
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8: Vos infos pratiques en une minute. Le forum de la petite enfance aura lieu le samedi 30 mai à la maison de la petite enfance de Bonchamp de 9h30 à midi. Cet événement est gratuit, ouvert aux familles ayant des enfants de 0 à 4 ans. Une matinée pour échanger, découvrir et partager des conseils autour de la petite enfance. Un Ripper Café est organisé à l'espace Mélinois le vendredi 22 mai de 16h30 à 19h30. Les objets acceptés sont des petits appareils électriques et informatiques, les jouets et les vélos. C'est gratuit et sur inscription. Et puis un concert pour la bonne cause le vendredi 29 mai à 20h30. Les chorales, la clé des chants de Cullen et puis les filles de voix vont se produire à la salle des fêtes de Cullen-Saint-Gaud. Tous les bénéfices du concert iront à la Ligue contre le cancer. La participation est libre. Rendez-vous dans une heure pour vos prochaines infos pratiques avec Ici Mayenne.
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0: Johnny Clegg et Savuka Sibomanga avec Ici Mayenne. Ça y est, le week-end va bientôt commencer pour certains et puis pour d'autres, il se poursuit. Et ça, c'est plutôt chouette. On a de la chance d'ailleurs d'avoir de beaux paysages dans notre département. Et ça, c'est un petit peu grâce aux abeilles. À Goron, elles sont bichonnées. On y reviendra dans 10 minutes pour leur nouvelle chanson avec Gaëtan Roussel. Tout s'en va. Bon après-midi à vous à l'écoute d'Ici Mayenne.
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1: On peut être fier de nous en Mayenne, on protège les abeilles et de manière générale les pollinisateurs. La championne des championnes dans ce domaine, c'est Goron. Cette année, elle a décroché une troisième abeille apicité. J'aime bien les abeilles, mais là, t'es un petit peu trop proche de moi. Tiens, regarde, il y a une fleur là. Donc je disais que Goron est la capitale mayennaise des abeilles grâce au label Apicité niveau 3 abeilles. Présentation Guillaume Duhédal, référent du rucher communal.
2: C'est un label qui va féliciter les communes qui sont engagées dans des actions pour préserver les insectes pollinisateurs et la biodiversité. On a eu il y a 2 ans la deuxième abeille. Et si je me trompe pas, il y a 5 ans, la première abeille.
1: Donc Goron est arrivé au plus haut niveau de distinction, et ce grâce à la mobilisation des habitants et des professionnels de la commune.
2: Donc déjà, on a eu la création du rucher municipal il y a maintenant de ça 2 ans. On lutte contre les frelons asiatiques. Cette année, il y a eu aussi la mise en place d'une fête de l'abeille et de la nature.
1: Et puis d'autres actions comme la plantation d'arbres, d'arbustes, de végétaux mellifères. Et le plus également, c'est le zéro pesticide.
2: Donc on n'utilise plus du tout de pesticides dans nos différents espaces verts.
1: Et à Goron, on respire le grand air. On retrouve des éco-pâturages, des prairies fleuries, des champs de fauches tardives. Mais pour avoir ce label apicité, il faut aussi faire de la sensibilisation auprès des habitants et notamment auprès des enfants. Et ça marche.
2: Les gens, certaines personnes, devant leur pied de mur, ont planté des fleurs pour éviter que les mauvaises herbes poussent. Il y a plein de petites choses comme ça qui vont être faites pour la biodiversité.
1: Et quand je demande à Guillaume le message principal à retenir, c'est très clair.
2: S'il n'y avait pas d'insectes pollinisateurs, il n'y aurait pas de vie. Donc petit à petit, on arrive à faire comprendre aux gens l'intérêt des insectes pollinisateurs. Et de la biodiversité.
1: Donc effectivement, on comprend tout de suite l'intérêt. Et grâce à ce label Apicité niveau 3, les Goronais restent mobilisés pour garder cette énergie. D'autres projets vont voir le jour.
2: L'ouverture d'un deuxième rucher. On va aussi continuer à travailler sur la fête de l'abeille. Et puis à voir aussi si avec des entreprises ou les écoles, continuer à faire des actions en lien...

0: avec la cité et tout.
1: Donc vous l'avez compris, Gauron est reconnu comme la capitale mayennaise des abeilles et on peut le dire, recevoir le label apicité, ça marche. Merci les abeilles.
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0: Teddy Swims, Lose Control avec Ici Mayenne. 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Et puis on vous accompagne aussi en musique. Le Paradis Blanc de Michel Berger, c'est juste après ça.
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0: DJJ avec So Good.

0: DJJ est un compositeur et collectionneur de sons. Il possède ce pouvoir magique de dénicher et sublimer des pépites musicales souvent oubliées. So Good est le premier extrait de son nouvel album Endless Smile 2, un album qui marque le retour aux sources de l'artiste. Des compositions instrumentales agrémentées de samples inspirés des 70s, avec toujours ce groove pour nous faire danser. C'était So Good du nouvel album de DJEJ.
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2: Ce qui s'est passé hier est inacceptable. On ne perdra pas la guerre contre le narcotrafic, réagit le ministre de l'Intérieur ce matin à Nantes. Laurent Nunez, au lendemain d'une fusillade qui a causé la mort d'un jeune de 15 ans, sur fond de règlement de compte, probablement lié au trafic de drogue. Les deux autres blessés sont, eux, hors de danger. La rave party illégale en Lozère, en train de tourner court. Un millier de personnes réunies pour danser depuis hier, mais surpris par le froid et la neige, ils sont en droit de faire demi-tour. Deux teufeurs victimes d'hypothermie et deux autres qui s'étaient perdus après être partis à pied ont été pris en charge par les autorités. Deux orques et 12 dauphins du parc de loisirs Marineland d'Antibes, fermés depuis janvier 2025, vont être transférés d'ici le mois de juin vers l'Espagne. L'état des bassins où vivent les animaux est jugé très dégradé. L'usine Stellantis de Rennes-Lajanet va produire bientôt au moins un modèle du groupe chinois Dongfeng destiné au marché européen. Une information de nos collègues de France Info. Un accord qui permet aux constructeurs automobiles Stellantis de pallier au manque d'activité de cette usine française. L'interdiction de la vente des huiles tisane bonbons au CBD à partir d'aujourd'hui. Certains de ces produits présentent des taux de THC supérieurs à ce qui est annoncé sur l'étiquette, ce qui peut conduire à des surdosages. Et puis en foot, qui de Saint-Etienne ou Rodez aura le privilège de jouer le barrage pour la montée en Ligue 1? Les deux clubs de Ligue 2 s'affrontent ce soir à 20h30 et c'est évidemment à suivre sur ici.fr.
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1: Votre météo ici Mayenne pour cet après-midi, et attention, nous sommes en vigilance jaune pour le phénomène orage. Orage dans tout le département avec des grosses averses. Un temps instable qui est comme ça jusqu'à ce soir. Les températures, elles, avoisinent les 13 à 16 degrés. Bon après-midi à vous à l'écoute d'ici Mayenne.
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avec les cendres.

0: High on Emotion, Chris de Burg dans la playlist d'Ici Mayenne. Ici Mayenne, vos chansons préférées toute la journée. Une demi-heure en chansons françaises avec un petit tour en Bretagne pour commencer. L'autre Finistère, Les Innocents, c'est dans moins de 2 minutes. Bonne écoute à vous avec Ici Mayenne.
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1: Vos infos pratiques en une minute, avis aux amateurs de couture et de loisirs créatifs. L'association Atelier Couture organise les puces des couturières et des loisirs créatifs le dimanche 7 juin à la salle polyvalente de Vautorte. De 9h30 à 18h, vous allez pouvoir chiner des tissus, des boutons, des fils ou encore des accessoires. C'est gratuit et sur inscription. On vous transmet les coordonnées au 02 43 67 11 11. Les jeunes sapeurs-pompiers du pays de Cran recrutent leur nouvelle promotion auprès des Mayennais de 13-14 ans. Une occasion d'apprendre les gestes de secours et de découvrir la vie de caserne. Les candidatures se font auprès du centre de secours de Cran jusqu'au 23 mai. Et puis les Coëvrons recrutent un agent de cuisine pour la commune de Torcé-Vivier en Charny, avec notamment des missions comme l'élaboration et la préparation des repas. Plus d'infos et candidatures auprès de la communauté de communes des Coëvrons. Et nous, on se donne rendez-vous dans une heure pour nos prochaines infos pratiques avec Ici Mayenne.
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0: Shout, Tears for Fears, chanson de 84, vous écoutez ici Mayenne, de retour en 2026 avec un petit point sur l'actu à 15h. D'ici là, on voyage en musique à Rome avec Étienne Dao, Weekend à Rome, en souriant s'il vous plaît avec la chanson de Zaz, Sourire. Et puis 74, 75, ça c'est pour les nostalgiques. The Connells, c'est à suivre avec ici Mayenne. Bon après-midi.
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2: Cette fusillade est manifestement liée au trafic de drogue, affirme Laurent Nunez, le ministre de l'Intérieur, arrivé en milieu de journée à Nantes, au lendemain d'une fusillade mortelle qui a emporté un jeune de 15 ans. Celui-ci s'est dit déterminé dans la lutte contre le narco-banditisme. Deux autres mineurs, âgés de 13 et 14 ans, ont également été blessés, dont un gravement, mais ils sont désormais hors de danger. Des festivaliers trempés et pour certains en hypothermie, la rave party en Lozère tombe littéralement à l'eau. 1500 personnes qui s'étaient réunies dans le nord du département à 1300 mètres d'altitude ont été surpris par la neige et sont en train de plier bagages. Le Charles de Gaulle, le porte-avions français, se trouve à quelques heures de navigation du détroit d'Ormuz, près de l'Iran, annonce Alice Ruffaut, ministre déléguée auprès de la ministre des Armées. L'Iran, qui de son côté affirme désormais laisser passer davantage de bateaux, une trentaine hier. Le cours du pétrole, donc de l'essence à la pompe, reste néanmoins élevé aujourd'hui. La légende du football anglais David Beckham et son épouse Victoria, l'ex-Spice Girl, rentre dans le cercle très sélect des milliardaires. Selon un classement publié aujourd'hui par le Sunday Times, le footballeur devient le premier sportif britannique milliardaire. Et puis la Ligue 2, pas de milliardaire, est terminée, mais il reste encore les barrages avec le deuxième tour des playoffs ce soir entre Saint-Etienne et Rodez. Les deux clubs s'affrontent à 20h30. Le vainqueur affrontera le 17e de Ligue 1 dans une double confrontation à partir du 21 mai. Et la dernière journée de Ligue 1, c'est bien sûr dimanche. Tout ça est bien sûr à suivre sur ici.fr.
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1: Votre météo ici Mayenne pour cet après-midi. Et attention, nous sommes en vigilance jaune pour le phénomène orage. Orage dans tout le département avec des grosses averses. Un temps instable qui est comme ça jusqu'à ce soir. Les températures, elles, avoisinent les 13 à 16 degrés. Bon après-midi à vous à l'écoute d'ici Mayenne.
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0: Porno Blondes, what's up? Vous écoutez ici Mayenne et d'ailleurs j'espère que tout se passe bien pour vous avec ce long week-end. On en profite. Courage à ceux qui travaillent. Évidemment, on pense à vous aussi. On est là pour mettre de la joie dans les cœurs et pour vous transmettre des infos pratiques aussi du quotidien. Un Repair Café est organisé à l'espace Mélinois le vendredi 22 mai. Je vais vous donner tous les détails dans 10 minutes. Pour l'instant, musique, Michel Sardou, les lacs du Connemara.
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7: 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Environ 240 000 personnes sont touchées par le zonage chaque année en France. Françoise l'a vécu, elle nous raconte dans un instant.
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1: Vos infos pratiques en une minute. Le forum de la petite enfance aura lieu le samedi 30 mai à la maison de la petite enfance de Bonchamp de 9h30 à midi. Cet événement est gratuit, ouvert aux familles ayant des enfants de 0 à 4 ans. Une matinée pour échanger, découvrir et partager des conseils autour de la petite enfance. Un Ripper Café est organisé à l'espace Mélinois le vendredi 22 mai de 16h30 à 19h30. Les objets acceptés sont des petits appareils électriques et informatiques, les jouets et les vélos. C'est gratuit et sur inscription. Et puis un concert pour la bonne cause le vendredi 29 mai à 20h30. Les chorales, la clé des chants de Cullen et puis les filles de voix vont se produire à la salle des fêtes de Cullen-Saint-Gaud. Tous les bénéfices du concert iront à la Ligue contre le cancer. La participation est libre. Rendez-vous dans une heure pour vos prochaines infos pratiques avec Ici Mayenne.
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Born in the USA, Bruce Springsteen avec ici Mayenne. Allez, changement de décor, de la musique et des lumières, version disco. Voilà ce qu'on vous propose dans une poignée de secondes avec Imagination, Music and Lights. On pense

0: Évidemment, à l'actu, ça ce sera dès 16h. 16h, l'heure du goûter. Si vous voulez vous balader, sachez que c'est la meilleure période pour voir les rhododendrons au jardin des Renaudis. C'est à Colombier-du-Plessis. Mais comme promis, voici Music and Lights Imagination. C'est juste après ça.
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2: Ce qui s'est passé hier est inacceptable. On ne perdra pas la guerre contre le narcotrafic, réagit le ministre de l'Intérieur ce matin à Nantes, Laurent Nunez, au lendemain d'une fusillade qui a causé la mort d'un jeune de 15 ans sur fond de règlement de compte probablement lié au trafic de drogue. Les deux autres blessés sont hors de danger. Un jeune de 20 ans interpellé alors qu'il se rendait à la free party interdite en Lozère en possession d'une centaine de grammes de kétamine. Il a été condamné en comparution immédiate aujourd'hui à 6 mois de prison avec sursis, nous indique le parquet de Mantes. La fête a débuté hier. Elle a pris fin en milieu de journée en raison des conditions météo dantesques avec notamment de la neige. Deux orques, 12 dauphins du parc de loisirs Marineland d'Antibes, fermé depuis janvier 2025, devraient être transférés d'ici la mi-juin vers l'Espagne. L'état des bassins où vivent les animaux est très dégradé. Le gouvernement français a donné son feu vert. L'usine Stellantis de Rennes-la-Jeannet va produire au moins un modèle du groupe chinois Dongfeng, destiné au marché européen, selon l'information de nos collègues de France Info. Un accord qui permet aux constructeurs automobiles français de redonner de l'activité à son usine. L'interdiction de la vente des huiles, tisanes, bonbons au CBD à partir d'aujourd'hui. Certains de ces produits présentent des taux de THC supérieurs à ce qui est annoncé sur l'étiquette, ce qui peut conduire à des surdosages. Et puis le dénouement en Ligue 2, Saint-Etienne ou Rodez, qui de ces deux clubs aura le privilège de jouer le barrage pour la montée en Ligue 1. Les deux clubs s'affrontent en pré-barrage ce soir à 20h30 et c'est à suivre évidemment sur ici.fr.
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1: Votre météo ici Mayenne pour cet après-midi et attention, nous sommes en vigilance jaune pour le phénomène orage. Orage dans tout le département avec des grosses averses. Un temps instable qui est comme ça jusqu'à ce soir. Les températures, elles, avoisinent les 13 à 16 degrés. Bon après-midi à vous à l'écoute d'ici Mayenne.
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0: la nouvelle chanson de Charles Doré, Famille ou pas famille. Merci beaucoup d'avoir choisi Ici Mayenne. On est bien ensemble pour ce week-end repos. D'ailleurs, reposez-vous bien parce qu'il faut être en forme pour lundi matin. 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Avant de jouer, on écoute vos questions jardin, ça aussi très important. N'hésitez pas à nous laisser un vocal sur notre WhatsApp au 02 43 67 11 11 avec votre question. Et Philippe Guiton se charge de vous répondre grâce à ses experts. Qui est notre expert du jour d'ailleurs, Philippe?
1: Et aujourd'hui, on va parler pelouse avec Florian Derouet, animateur prévention des déchets à la Val'Aglo. Bonjour Florian.
2: Bonjour Philippe.
1: Aujourd'hui, vous avez décidé de nous présenter un type de graines très intéressant.
2: Parce que le meilleur déchet, comme tout le monde sait, c'est celui qu'on ne produit pas. Cette expression se vérifie aussi dans son jardin et des solutions existent pour nous aider à respecter ce principe, notamment pour la pelouse. On avait déjà évoqué dans cette chronique la tonte différenciée pour avoir moins de déchets, mais il y a d'autres solutions qui existent. Notamment, il est possible d'anticiper les déchets verts quand vous allez aménager votre terrain, quand vous faites construire, ou quand vous réaménagez entièrement un espace extérieur en sélectionnant ce que vous allez faire pousser. Là, on parle donc de pelouse à croissance lente. Donc, en choisissant une pelouse à pousse lente, vous allez vous faciliter la vie pour le futur, avec moins de travail, moins de tonte, moins d'aller-retour en déchetterie. Il y a plusieurs types de pelouses à pousse lente qui existent, comme par exemple les espèces appelées fétuques, fétuque ovine durette, fétuque rouge, rouge demi-tracente. Et pour déterminer celle qu'il vous faut, dans votre jardin, il y a plusieurs critères qui vont être à prendre en compte. Il y a le type de sol, l'usage des pelouses, en gros si elle va être piétinée ou pas, si votre terrain reçoit beaucoup d'eau ou s'il est sec, si le terrain est compact ou non, etc. Les gazons à pousse lente sont bien souvent de meilleure qualité, mais ils sont plus chers à l'achat. Mais il faut calculer sur le long terme, car certains gazons à pousse lente vous feront réduire le nombre de tontes de 1 sur 4 ou de 1 sur 3.
1: Ah oui, l'un dans l'autre,
2: c'est ça, de 25 à 33% en moins de tontes, donc c'est moins de coûts d'entretien de la tondeuse, moins d'essence pour la tondeuse, moins d'aller-retour en déchetterie, plus de temps pour faire autre chose dans son jardin ou dans sa vie. En tout cas, quand vous achetez les graines de pelouse, demandez conseil au vendeur dans la jardinerie où vous allez, et lui, il sera vous conseiller au plus juste. Vous pouvez appliquer ce principe de la pousse lente de végétaux à tous les autres végétaux et plantations de votre jardin et vous allez voir, les gains d'argent et de temps, ils sont exponentiels.
1: Merci en tout cas de nous faire gagner de l'argent et du temps, mon cher Florian. À bientôt.
2: De rien, Philippe. Au revoir.
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0: Survivor, Eye of the Tiger avec ici Mayenne. Lui, il a pas des yeux de tigre, il a des yeux de petit chat tout mignon. C'est Cédric Ruiz que vous allez retrouver tout à l'heure à 17h10. Il sera avec des artistes du festival Atelier Jazz, Jesse Lee et The Alchemist. Ce sera donc à 17h10, promis. En attendant, Music de Johnny Hallyday, le chanteur abandonné. Bon après-midi à vous.
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0: Le titre préféré de Jacouille, la fripouille dans Les Visiteurs, éteint la lumière. Oui, puisqu'il la rallume, il éteint, il allume, il éteint. C'était Axel Bauer sur Ici Mayenne, 1990, 16h30.
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0: Comme me le souffle Christelle qui réalise cette émission, c'est toujours bien de démarrer avec un petit peu de culture cinématographique. Dès qu'on place Les Visiteurs, comme ça au moins, on est lancé jusqu'à 19h, dernier jour de la semaine, ce 15 mai. On est là pour vous accompagner toute l'équipe et souvent c'est Christelle au carré, puisque Christelle est en face de moi et Christelle aussi à l'accueil pour vous offrir des beaux cadeaux encore cet après-midi. 02 43 67 11 11, une fois de plus, on va passer l'après-midi ensemble.
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0: Et vos infos pratiques en une minute. Première info, avis aux amateurs de couture et de loisirs créatifs. L'association Atelier Couture organise les puces des couturières et des loisirs créatifs le dimanche 7 juin. Ça sera à la salle Pau de Vautorte de 9h30 à 18h. Vous allez pouvoir chiner des tissus, boutons, fils ou encore accessoires. C'est gratuit sur inscription. On vous transmet les coordonnées au standard d'Ici Mayenne 02 43 67 11 11. Deuxième info, les jeunes sapeurs-pompiers du pays de Cran qui recrutent leur nouvelle promotion auprès des Mayennais de 13-14 ans. Une occasion d'apprendre les gestes de secours et de découvrir la vie de caserne. C'est super chouette, ça. Les candidatures se font auprès du centre de secours de Cran jusqu'au 23 mai. Dépêchez-vous jusqu'à la semaine prochaine. Enfin, les Couévrons qui recrutent un ou une agent de cuisine pour la commune de Torcé-Vivien-en-Charny. Plus d'infos et candidatures auprès de la communauté de communes des Couévrons. Et nous, on se retrouve dans une petite heure pour vos prochaines infos pratiques avec Ici Mayenne.
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0: Vous aimiez le film Dirty Dancing, c'est peut-être plus qualitatif que Les Visiteurs. Voici la BO. Voilà, il est là, Jacouille la fripouille. C'est quand même plus sympa, Bill Medley et Jennifer Warnes avec The Time of My Life sur Ici Mayenne.

0: 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Comme la couleur de votre radio, la première radio du département, ici Mayenne, bleu, oui, le soleil bleu de Louisa, 16h38 ce vendredi après-midi. Jean d'ici, votre rendez-vous tous les jours, on vous tend le micro de votre radio pour savoir ce que vous faites au quotidien. On est avec un habitant de Saint-Pierre-des-Nils, il est interrogé par Benoît Thérèse, que fait-il?
1: Je suis en train de nettoyer la barrière, c'est une barrière, une vieille barrière blanche au Karcher. Et du coup, pour pouvoir en mettre un coup de peinture, on donne un coup de Karcher pour que ça revienne propre.
2: C'est vous qui allez repeindre?
1: Je sais pas. Pour l'instant, ce qui m'a été demandé, c'est juste de nettoyer la barrière.
2: Oui, parce que ce n'est pas votre maison.
1: Non, du tout, je travaille. Je travaille en CG. En chic CG.
2: Quelles sont vos activités au quotidien? Est-ce que vous allez chez plein de gens comme ça alors?
1: Oui, généralement, je fais de l'espace vert, l'entretien d'espace vert ou jardinage maraîcher.
2: Vous appelez comment?
1: Moi, je m'appelle Rachid.
2: Rachid, vous savez tout faire en fait, j'ai l'impression.
1: À peu près, oui, on m'a dit que je sais bricoler pas mal de choses. Mais après, c'est le quotidien qui nous apprend des choses, quoi. Et la force d'aimer ce qu'on fait, on s'améliore tout le temps. On fait tout le temps des choses.
2: Et alors, ça doit être plaisant en plus d'avoir plein de clients ou de patrons différents.
1: Ouais, ça permet de découvrir aussi la variété des patrons, parce qu'on parle toujours des salariés qui sont pas corrects, qui sont pas travailleurs, etc., etc. Et là, je découvre des patrons assez différents et du coup, il y en a qui sont très sympas, très humains. C'est tout ce que je cherche dans ma vie, c'est de rencontrer des gens humains.
2: Vous habitez où, vous, alors, Rachid?
1: Alors, moi, j'habite dans le village à côté qui s'appelle Champfrémont.
2: Rachid, je vous souhaite une bonne continuation.
1: Moi aussi, je vous souhaite beaucoup de courage et au plaisir.
0: Merci Rachid. Dans le secteur de Saint-Pierre-des-Nils, on garde Benoît Thérèse avec nous puisqu'à la fin de l'émission, il nous baladera comme toutes les fins d'après-midi.
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0: Qu'est-ce que c'était bien ça? Ça sent le week-end. Enfin, certains l'ont commencé déjà depuis quelques jours le week-end avec ce long pont de l'Ascension 1981. Pino D'Angio nous proposait Ma quale idea sur Ici Mayenne. Bel après-midi, bon vendredi.
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0: Le message dans une bouteille de Sting et Police. C'était Message in a Bottle. Il est 16h49 dans 10 minutes, 17h. Toute l'actu locale, les infos avec Raphaël Aubry. Pour arriver jusqu'à 17h, on a tout ce qu'il faut aussi. Pas besoin de lancer des SOS puisque Marine sera là, son nouveau titre Escroc. Et Laurent Voulzy, My Song of You sur ICI Mayenne.
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4: 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Pédale.

0: Ferdinand, le duo Mayennais réinvente la chanson française. 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
5: À 17h10 sur la première radio du département, ici Mayenne, et des félicitations sportives encore à donner, oui, puisque j'ai vu passer ça sur les réseaux il y a quelques heures pour le Laval-Bourny Gym qui a décroché des médailles cette semaine avec l'équipe nationale A, 12 ans et plus, qui termine 3e sur le podium de la division 7, donc bravo à tous ces jeunes qui portent haut la Mayenne autour de la gymnastique. Marine avec Escroc, comme promis, et juste après, ça sera Laurent Voulzy et les infos pour vous accompagner dès 17h.

0: À la fin des années 80 avec Laurent Voulzy qui nous entraînait avec My Song of You sur ICI Mayenne.
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0: À belle fin d'après-midi sur la première radio du département, il est 17h. Les infos à 17h, Raphaël Aubry. Bonjour Raphaël.
2: Bonjour Cédric, bonjour à tous.
0: Un dispositif innovant en fonction depuis 7 semaines dans un hôpital proche de notre département.
2: Le CHU d'Angers, ce dispositif, c'est une unité de haut isolement qui peut être déclenchée quand une situation est considérée comme exceptionnelle et potentiellement dangereuse. Comprenez qu'il faut réagir vite. Ce n'est pas un hasard si cet outil est déployé depuis 7 semaines, Germain Trail.
3: Oui, l'antivirus détecté sur un navire de croisière a réveillé 6 ans après le Covid les peurs d'une nouvelle pandémie mondiale. Situation sanitaire exceptionnelle, sous contrôle à ce jour, selon le ministère de la Santé. La direction du CHU d'Angers, établissement de référence, risque épidémiologique, a préféré anticiper les risques et a donc installé une unité de haut isolement appelée Elitron Reb, une structure mobile préfabriquée qui s'assemble très rapidement. C'est la société française Utilis, spécialisée dans la fabrication de toutes sortes d'abris, qui l'a imaginé, comme expliqué ici dans cette vidéo de promotion de l'entreprise.
4: Positionné en dehors des locaux du CHU d'Angers, le système Elitron Reb permet, en seulement 2 heures, à une équipe entraînée de déployer une ou deux chambres sous pression négative entièrement équipées pour la prise en charge des patients infectieux. Les victimes potentielles, transportées en brancard-bulle hermétique, sont installées sur un lit médicalisé dans un environnement sécurisé.
3: Plusieurs soignants équipés de protection individuelle peuvent travailler en toute sécurité dans cette unité pour assurer les soins et sans gêner le fonctionnement des autres services de l'hôpital. Les personnes identifiées en France comme cas contact antivirus ont été testées négatives, mais restent en isolement hospitalier. Le CHU d'Angers ne précise pas s'il accueille un de ses patients.
2: Germain Trail, 2 patients sont pris en charge en revanche près de chez nous au CHU de Rennes en ce moment. L'animatrice Flavie Flamand indique porter plainte contre Patrick Bruel pour viol. Elle décrit sur son compte Instagram le chanteur comme un homme qui a pillé son adolescence. Une décision pour que la vérité éclate, dit-elle. Contacté par nos confrères de France Info, le parquet de Paris assure ne pas avoir reçu cette plainte pour l'instant. Patrick Bruel est déjà visé au moins par 3 enquêtes pour des violences sexuelles, c'est à lire sur ici.fr. Le ministre de l'Intérieur, Laurent Nunez, en déplacement à Nantes ce matin, parle d'une détermination intacte et totale contre le narcotrafic. Après la mort d'un adolescent de 15 ans tué par balle hier soir dans le quartier de Port-Boyer, 2 autres mineurs ont été blessés. Un drame très probablement lié au trafic de stupéfiants, d'après le ministre.
0: 2 gros excès de vitesse hier dans le Nord-Mayenne.
2: 142 km/h et 144 km/h sur une route limitée à 80. C'était sur la RN12 à hauteur de Saint-Pierre-des-Landes. Les 2 voitures ont été interceptées par les gendarmes. Le permis des 2 conducteurs leur a été retiré. Ils seront prochainement convoqués par la justice. Qui de Fleury-Mérogis, Rouen ou de Versailles jouera face au Stade Lavallois pour les barrages de Ligue 2 de football? Réponse ce soir, dernière journée du championnat national. Le 3e au classement affrontera les Lavallois mardi et dimanche prochain. Fleury reçoit notamment Rouen à 19h30. Cédric, la météo, quel est le programme?
0: Encore cette vigilance jaune depuis ce midi. Météo France qui a placé notre département jusqu'à 18h, encore pour une petite heure, pour le phénomène orageux en Mayenne. C'est vrai que vous le constatez, l'ambiance est lourde, la grisaille qui est présente et les averses orageuses qui peuvent tomber encore d'ici la fin de journée, surtout au nord de notre département, dans le secteur qui va de Soucé à Vilaine-la-Juhel ou encore en passant par Pré-en-Paille. Ça c'est pour aujourd'hui, vendredi. Demain samedi, nuages et éclaircies vont se partager le ciel en début de journée. Ciel chargé de petites averses qui vont se produire en fin de matinée. En cours d'après-midi, le soleil reviendra petit à petit. Amélioration un petit peu plus tardive sur le Homaine et le Paille. Vos températures au lever du jour du nord au sud de 2 à 5 degrés. Raphaël, on vous donne rendez-vous dans une heure.
2: À 18h.
0: À 18h.
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0: La route ensemble au 02 43 67 11 11, on la passe et on la fait ensemble. Vous le savez, à tout moment, vous pouvez nous indiquer si vous constatez des difficultés particulières. Centre-ville à Laval, à part la rue Félix-Faure, ça a l'air de rouler parfaitement bien partout ailleurs. Petite info concernant le mouvement de grève aussi depuis quelques semaines avec le réseau Tulle, sachez que pour les journées de 7 samedi et dimanche, l'ensemble du réseau circulera normalement, donc rien à signaler pour samedi, demain et dimanche compris.
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Dépêche Mode à 17h05 sur la première radio du département. Bon vendredi pour les bosseurs qui travaillent, oui, qui n'ont pas fait le pont. Bon courage pour ceux qui sont sur les routes et surtout à la maison. Profitez-en, voici Just Ken.

0: 17h08, ici Mayenne, Dépêche Mode, Just Can't Get Enough.
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0: Prudence sur la route, averse de grêle à la Cropte, c'est Mouloud, un fidèle auditeur d'ici Mayenne qui vient de nous appeler à l'instant. Si vous êtes de passage dans le secteur, soyez prudents, les averses orageuses encore pendant une bonne heure sur notre département. Là, c'est pas des orages, mais plutôt des éclaircies musicales qui vous attendent demain soir pour le festival Atelier Jazz dans le pays de Mélégret. On en parle avec mon invité, ça sera la clôture du festival en plus demain samedi. Jessie Lee and the Alchimiste, quelques secondes de plaisir dans les oreilles avant d'accueillir Jessie Lee.

Si vous aimez la soul, si vous aimez le blues, si vous aimez le jazz, il faudra vous rendre demain à Mélie du Maine. On en parle dans les bons plans sortis. Jessie Lee est l'invité du 16h30, 19h sur ICI Mayenne. Le temps de voir du côté de la Lune avec Christophe Mahé. Attention qu'on n'y voit pas des petits bonhommes sur la Lune avec tout ce qui est révélé en ce moment. Faudrait pas que ça nous fasse peur.

0: Le fiston au chant, le petit Marius avec le papa Christophe Maé, c'était la lune, 17h13, Ici Mayenne et vos bons plans sortis, un festival dont Ici Mayenne est fier d'être partenaire depuis l'origine du festival qui fête sa 29e édition cette année. Depuis quelques jours, oui, ça a démarré le 9 mai jusqu'à demain samedi, atelier jazz du pays de Mélégret qui a vu passer la pointure, entre autres Richard Galliano mardi soir avec son accordéon à Mêlée du Maine, un festival qui donne en plus la chance de voir des pointures de jazz national, international, une grande part aussi aux écoles de musique de notre département et les groupes locaux comme le Taraf Al-Kasbah emmené par Claude Renon. Et demain soir, c'est donc la clôture de cette 29e édition à 20h30 à Mêlée du Maine avec un groupe français mais qui va nous transporter loin le temps d'une soirée, Jessie Lee and the Alchemist. Et pour nous présenter le groupe et leur musique, la chanteuse guitariste du groupe, Jessie Lee, est mon invitée. Bonjour Jessie Lee.
1: Bonjour.
0: Merci d'être l'invité d'Ici Mayenne pendant quelques minutes. On va parler de votre venue demain soir, feu d'artifice, donc pour clôturer cette belle édition. Jessie Lee avec votre groupe, si vous deviez en quelques mots nous présenter ce groupe qui a quand même maintenant plus de 10 ans d'expérience aujourd'hui, vous en diriez quoi, Jessie Lee?
1: Ah, c'est pas une question facile.
0: Pour ça que je la pose.
1: Oui, évidemment. J'en dirais que voilà, on mélange énormément d'influences qui font partie de notre bagage musical à chacun. Voilà, on est 5 musiciens et donc on va vous proposer un voyage qui traverse le blues, la soul, le jazz, mais qui passe aussi par le rock et le gospel. Voilà, toutes ces influences qui ont fait de nous les musiciens que nous sommes aujourd'hui. C'est pour ça qu'on s'appelle aussi les alchimistes.
0: Une belle alchimie, voilà. Mais c'est bien présenté, Jessie Lee. C'est parfait. C'est tout ce que j'attendais. C'est ça qui est chouette. Parce que j'allais vous emmener là-dessus, justement, le blues, le rock, en passant par la soul, la pop et donc même le jazz. Comment ça se passe côté création, justement, avec cet univers? Et ça se fait comment, cette sacrée alchimie aussi entre vous tous?
1: Alors, au niveau de la création, ça se passe plutôt du côté d'Alexis Didier, qui est donc guitariste et compositeur avec qui j'ai fondé ce groupe il y a un peu plus de 10 ans maintenant, comme vous l'avez dit. Donc Alexis et moi qui écrivons à deux plumes, si on peut dire ça comme ça, ou à quatre mains plutôt. Donc voilà, on compose ensemble, mais quand même chacun de notre côté. Mais voilà, on va dire que 90% des compositions viennent de nous. Sur notre dernier album qui s'appelle Legacy et qu'on célèbre d'ailleurs en ce moment puisqu'on est en tournée promotionnelle de cet album. Et on a aussi notre clavier Loriander qui a composé un titre. Et puis une fois que les morceaux sont écrits, ben on se réunit ensemble et puis c'est là que l'alchimie opère parce que chacun y met sa petite touche. Et puis c'est ça qui fait que voilà, on a ce son assez unique et particulier aussi, c'est que après 10 ans, on est aussi devenu un son de groupe assez marqué et assez fort.
0: Des compositions originales, 3 albums, vous l'avez dit, dont le dernier Legacy, sorti l'année dernière. Quand on touche Jessie Lee au blues, à la soul, au jazz, est-ce qu'on propose aussi, est-ce que c'est jouable de faire des reprises des artistes et des groupes aussi qu'on affectionne?
1: Alors on l'a beaucoup fait, hein. On vient aussi de là, et d'ailleurs au tout début du groupe, avant qu'on commence à écrire les morceaux originaux, on a joué pas mal de reprises, hein, comme beaucoup, et puis c'est ça qui forge une identité aussi stylistique, donc oui, alors on est quand même des fervents défenseurs de la musique originale aujourd'hui, sachant que c'est quand même de plus en plus dur, mais de temps en temps se glisse une petite reprise, et il y en aura peut-être une au programme demain, je tairai le nom, voilà, parce que nous quand on fait des reprises, on se les approprie et on s'amuse un peu avec. Voilà,
0: bon, c'est surprise demain soir, d'accord, pour ceux et celles qui seront donc pour le festival. Pour vous, Jessie Lee, la musique et l'instrument, ça a commencé très tôt aussi, dès l'âge de vos 6 ans, c'était vraiment une vocation du coup?
1: Oui, j'ai commencé très jeune, après j'ai atterri dans une famille de musiciens aussi, mon papa est bassiste professionnel toujours d'ailleurs. Donc voilà, ça en tout cas j'ai baigné dans cet environnement là très jeune, je me suis retrouvée sur scène avec avec ces groupes, ces musiciens, et puis également en studio avec des musiciens professionnels, ce qui fait que voilà, ça m'a aidée à me faire sentir à la maison, sur scène comme en studio, très vite, grâce à voilà à cet environnement professionnel qu'avait mon papa aussi.
0: Ouais, vous avez aussi enseigné, formé même ceux et celles qui cherchent à trouver leur voix. Justement, vous avez fait partie d'un projet autour aussi de Janis Jamison, qu'on connaît bien, on l'a reçu il y a quelques temps dans l'émission. Il y a eu plein de choses, The Voice pour vous aussi, je crois que ça fait une dizaine d'années. Oui. Vous étiez passé par The Voice, c'est vrai que le temps passe Exactement. Très vite aussi, les années filent. Jessely, on va revenir pour parler du festival et de votre venue justement demain soir chez nous, en Mayenne. J'ai choisi un titre, j'en ai écouté plein comme ça en préparant cette semaine l'émission, Jessely and the Alchemist, Oh My Love. Est-ce que ça vous va très bien, Jessely?
1: Ça me va très bien.
0: C'est parfait. On écoute Jessely et avec les Alchemists, donc Oh My Love sur ICI Mayenne.

0: Qu'est-ce que c'est chouette ça, Oh My Love, Jesse Lee and the Alchemist, présent demain soir au Festival Atelier Jazz du Pays de Mélégré. Et Jesse Lee qui est mon invité dans vos bons plans sortis. On continue à parler du groupe et de leur venue dans une minute.
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0: Ah, il y a l'Eurovision, oui, mais en Mayenne, demain, il y a la clôture de ce beau festival Atelier Jazz dans le pays de Mélégré. 29e édition, Jesse Lee est toujours à nos côtés. Elle sera sur scène à Mélédumène, à la salle socio-culturelle, pour refermer cette belle édition avec son groupe, donc Jesse Lee and the Alchemist. On entendait Monroe avec l'Eurovision. Quand on est chanteuse, Jesse Lee, c'est quelque chose qui fait rêver, ça, l'Eurovision? Longue réflexion.
5: Je suis pas sûre d'être la bonne personne pour cette question. Moi, ça me fait pas rêver, mais par contre, je peux comprendre que ça puisse faire rêver un certain nombre de jeunes chanteurs et chanteuses, évidemment, oui.
0: Oui, vous avez jamais imaginé, et ça vous a jamais, en tout cas, voilà, tenté de faire peut-être cette expérience. En tout cas, ça sera pas l'Eurovision, ça sera la Mayenne Vision demain soir pour ce beau festival. L'ambiance d'un festival, Jesse Lee, justement, dédié au jazz, c'est quoi votre regard sur ceux et celles qui font vivre cette musique, comme ces ateliers de jazz depuis bientôt 30 ans?
5: C'est un regard admiratif parce que on a terriblement besoin de continuer à faire vivre ces musiques et voilà, heureusement qu'il y a des festivals et des lieux qui mettent un accent là-dessus parce qu'aujourd'hui sur les grandes ondes, etc., c'est pas forcément la musique qu'on entend le plus et qui est la plus soutenue, donc voilà, un immense merci à tous ces festivals et ces lieux et ces associations qui essaient de continuer à faire vivre cette belle et riche musique dont on a tellement besoin, qui fait du bien à l'âme.
0: Et l'occasion, voilà, Souvent aussi pour vous de regarder, d'écouter ce que font les groupes sur l'affiche aussi d'un festival. Vous avez le temps d'en profiter?
5: Alors ça arrive, bien sûr, parfois, pas toujours, je vais pas mentir, mais ça arrive, notamment en général quand il y a des groupes qui jouent après nous plutôt qu'avant, parce que voilà, moi j'aime bien me préparer, être un petit peu dans ma bulle aussi avant, mais j'ai toujours une oreille curieuse et j'adore au contraire découvrir quand je ne connais pas et aller écouter mes camarades, évidemment.
0: Alors attention, Jesse Lee, cette question, je sais déjà que vous allez me dire ensuite, c'est une question très difficile, mais je vais vous la poser quand même. Si vous deviez choisir un seul artiste ou groupe pour le voir en concert, Jesse Lee, vous choisiriez-vous lequel ou laquelle?
5: Mort ou vivant?
0: Les deux, les deux. Et puisque vous m'avez dit où vous voulez, partout dans le monde.
5: C'est compliqué. Après, moi, je suis une immense fan de beaucoup d'artistes. Je suis quand même une immense fan de Led Zeppelin, de Peach Gallon. Ouais. Voilà. Donc, pour moi, c'est un des plus grands groupes qu'on a eu la chance d'avoir sur cette terre. Et j'ai le grand regret que malheureusement, je ne les verrai probablement jamais, en tout cas jamais au complet, ça c'est sûr. Mais voilà, ouais. Si je devais en choisir un, je dirais eux, mais c'est une question impossible, effectivement.
0: Non, mais voilà, je voulais juste, c'est toujours bien de savoir un artiste ce qu'il a aussi comme référence. Je sais aussi que vous avez beaucoup parcouru l'univers des Pink Floyd, parce que vous avez fait un projet qui vous entraînait à travers toute l'Europe là-dessus aussi. Donc c'est vrai que Led Zeppelin, c'est quand même une belle référence. C'est quoi du coup le futur pour terminer, Jessie Lee, avec The Alchemist pour cette année 2026? Vous continuez donc à faire découvrir le troisième album Legacy tout au long de cette saison?
5: Tout à fait. On est en tournée, là, on est en tournée européenne jusqu'à fin juillet. Et puis, on reprendra les concerts sur octobre et novembre. Et puis, 2027, on annonce une très, très belle tournée européenne qui va être assez intensive. Et puis, normalement aussi, sûrement un album live à venir.
0: Voilà des bonnes nouvelles. En tout cas, on vous souhaite le meilleur pour votre venue demain en Mayenne, Amélie Dumaine, pour clôturer la 29e édition.
5: Merci beaucoup.
0: Merci, Jessie, du Festival Atelier Jazz du Pays de Mélégret. Ça commence à 20h30 à la salle socioculturelle avec en ouverture les ateliers jazz du Conservatoire des Couévrons chez nous. Info et résa sur le site festivaljazz-mêlée.com. C'est 16 euros pour cette belle soirée, 10 euros pour les 16-26 ans et gratuit pour les moins de 16 ans. Bon concert à Jessie Lee. Et ce soir, d'ailleurs, le festival continue du côté de la salle socioculturelle de Mêlée du Maine avec le concert gratuit de Mu. C'est un sextet jazz rock pour encore une belle soirée pour le festival Atelier Jazz du Pays de Mélégret. Festival ici Mayenne, bien entendu. 17h28, dans un instant, vos infos pratiques côté circulation. Et Queen, ici Mayenne, mais Radio Gaga.

0: Belle fin d'après-midi, ici Mayenne, Freddie Mercury et Queen, c'était Radio Gaga.
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0: Plein d'infos côté circulation à vous donner. Commençons par le commencement. Regardons sur les routes du département comment ça roule à cette heure-ci en direct sur nos écrans de contrôle. Et ça sent vraiment le week-end. Rien à signaler. Ça roule bien sur l'ensemble du trafic mayennais. Aucun souci à vous donner. Du coup, j'en ai perdu la voix. Vous voyez, ça roule parfaitement bien. Il y a des infos concernant les tulles pour ceux et celles qui vont les emprunter demain, samedi et dimanche. C'est vrai que ça a été fortement perturbé ces dernières semaines. Sachez que pour les journées de demain, samedi et dimanche, l'ensemble du réseau tulle va circuler normalement. Ça, c'est bien. Et concernant la route en Mayenne, des travaux qui vont concerner ceux et celles qui emprunteront le giratoire du cheval à Mêlée du Maine. Ça concerne les départementales 14 et 21. La circulation interdite dans les deux sens de circulation de lundi prochain jusqu'au vendredi 22 mai.
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0: Ah, Monsieur Eddie. Eddie Mitchell. Ça, c'est la classe. Quoi qu'il fasse, c'est toujours la classe. Rio Grande à 17h34 pour une belle fin d'après-midi au boulot, en voiture ou à la maison, ici Mayenne et les fins d'après-midi pour vous accompagner avec plaisir.

0: Eddie Mitchell et Rio Grande à 17h39 en cette fin d'après-midi. C'est vendredi et tous les soirs, vous la retrouvez pour passer la soirée ensemble de 20h à 22h. Émilie Mazoyer, l'émission Décibel. Ce soir, c'est l'immense compositeur Eric Serra qui sera avec nous pour son projet Eric Serra Live. Soyez au rendez-vous si vous aimez la musique. Rappelez-vous quand même, Eric Serra, c'est lui qui avait proposé avec Luc Besson la BO du film Le Grand Bleu, par exemple, avec Jean Reno. Ça remonte, ça, à quelques décennies en arrière. Avant de parler émission Décibel, la chronique avec Émilie, on va parler du punk, oui, parce qu'il y a un anniversaire à fêter. Et puis, si vous voulez avoir une chanson dans la tête aujourd'hui avec des bougies sur un gâteau d'anniversaire, vous allez voir, vous allez être servi. Salut Émilie.
1: Salut tout le monde. Émilie, au rapport pour votre dose quotidienne d'actualité musicale. C'est l'anniversaire d'une chanteuse que vous avez beaucoup, beaucoup écoutée, mais pas toujours de votre plein gré.

C'était en 2013, et oui, 13 ans déjà que les petites filles, et les petits gars aussi, beuglent à l'infini la chanson d'Elsa, la Reine des Neiges. La chanteuse s'appelle Anaïs Delva, révélée grâce à cette performance et snobée par Disney depuis. Elle se consacre à sa carrière perso et fête aujourd'hui ses 40 ans. Bon anniversaire! Le punk a 50 ans. Les éditions GM fêtent ça avec un beau gros bouquin commémoratif qui raconte le mouvement punk, mais aussi la mode, les fans et les groupes, évidemment. Ramones, Sex Pistols, Iggy Pop, Blondie, et en France, les garçons bouchés et les toujours très politisés, Berruriers. Oh

Archerie Berrurier Noir fait partie des 50 ans du punk de A à Z de Francis Dordor et Jean-Éric Perrin en librairie dès demain. La finale de l'Eurovision, c'est demain. Et la dernière fois qu'on a gagné, c'est bien loin.

1977, il y a 49 ans, Marie-Myriam remportait l'Eurovision à Londres et c'est à date la dernière victoire de la France. 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Allez, on termine avec un petit plateau télé. Il y a du rock ce soir sur Arte à 22h30. Un documentaire passionnant, Brian Jones et les Rolling Stones. Portrait tragique, forcément, hein, puisqu'il est mort à 27 ans. Du guitariste premier leader des Stones, Brian Jones, le plus créatif et le plus déglingué aussi. Et puis ensuite, un peu après minuit, le concert Havana Moon des Rolling Stones qui s'est tenu, comme son nom l'indique, à la Havane, il y a pile 10 ans. Avant l'image ce soir sur Arte, un peu de son maintenant. C'est beau, c'est cadeau.

Rochera, en plus elle est toute jeune, à 17 ans, ça serait super pour lancer encore plus sa carrière, ça, la victoire de l'Eurovision. Vanessa Paradis, les épines du cœur, et dans un instant, un coup de cœur de l'émission, coup de cœur sportif ce week-end aussi avec une équipe mayonnaise.

0: Les épines du cœur avec une chanteuse, actrice aussi qu'on a beaucoup vue du côté du Festival de Cannes pendant de nombreuses années, le Festival de Cannes qui continue. Et on a même un Mayennais qui participe au festival, le jeune Timéo. Ben oui, parce qu'il chante et il joue aussi. Et il participe dans une sélection du Festival de Cannes. Donc on lui souhaite le meilleur puisqu'on est en plein dedans du côté de la Croisette. Il est 17h46.
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0: Deux coups de cœur, tiens, j'en avais un, mais je vais vous en donner un deuxième. Un acheté, un offert. Côté sport, une info qu'on vient d'apprendre il y a quelques jours. La Mayenne qui sera une fois de plus à l'honneur avec deux équipes de France qui viendront jouer au Stade Francis Levasseur. La FFF, la Fédération Française de Foot, pas de Funk, ça c'est un autre groupe de musique, qui a officialisé son choix mercredi. D'abord l'équipe de France féminine, pas encore de date précise hein, sur le calendrier, mais le Stade Levasseur est choisi pour un match et ensuite ça sera l'équipe de France Espoir en novembre prochain qui foulera la pelouse mayennaise. Et on n'est pas peu fiers, ça va être chouette, il va y avoir de la Marseillaise qui résonnera dans la capitale mayennaise. Et demain, samedi, pour ceux et celles qui aiment le handball, on ira soutenir le CA Évron, l'équipe féminine qui va jouer un match capital face à Carquefou et potentiellement historique pour l'accession en National 1. Tout le monde en vert en plus pour aller les soutenir. L'équipe, ça sera au complexe sportif d'Évron dès 21h avec même une levée de rideau à 18h30 avec les seniors féminines qui joueront face au Sable d'Olonne. Bonne chance en tout cas au CA Évron pour cette fin de saison. Voici les Cure sur Ici Mayenne, 17h47, belle fin d'après-midi. On a des cadeaux, là on parle sport, entre 18h et 18h30 on va se régaler parce qu'il y aura 100% sport, mais il y aura aussi des cadeaux pour grimper dans les arbres histoire de se mettre en bonne forme avec ce printemps et l'été qui s'en vient. Robert Smith qui est toujours pas coiffé, les Cure, In Between Days sur Ici Mayenne.

0: Les années 80, 1985, les Cure in Between Days. Dans 10 minutes, toute l'actu locale, les infos de 18h avec Raphaël Aubry. On va parler des résultats des élections municipales. C'était il y a seulement 2 mois. On y revient dans l'ouverture des infos. Et pour arriver à 18h, les Bee Gees, Too Much Heaven.
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1: Florent Pagny, la dernière chanson du monde. Florent Pagny que vous retrouvez d'ailleurs en ce moment. Hein. Oui, pour la nouvelle saison de The Voice sur TF1 avec son fauteuil. Il se retourne, il se retourne pas. Ça sera à suivre encore tout au long de la fin de cette semaine. À suivre nous sur Ici Mayenne, le sport à l'honneur comme tous les soirs et des beaux cadeaux à vous offrir pour ceux et celles qui aiment grimper dans les arbres.
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1: Vous écoutez la première radio du département, Ici Mayenne, 18h. Le retour de l'actu avec Raphaël Aubry. Raphaël, les résultats des élections municipales, c'était il y a seulement 2 mois.
3: Et à Mayenne, la nouvelle majorité ne perd pas de temps. Le nouveau maire UDI, Adrien Mottet, revient sur un projet porté par son prédécesseur socialiste, Jean-Pierre Lescornette. Le jardin éphémère de la place Clémenceau. Il sera démonté aux 3/4 à partir de lundi prochain. Ce projet avait fait jaser des commerçants et des habitants de la place, dénonçant des places de parking supprimées, notamment une décision pour trouver autre chose à la place, se justifie Adrien Mottet.
4: On va en effet récupérer les places de parking, mais le but c'est pas de récupérer du parking pour récupérer du parking. En fait, ce qu'on va proposer là pour la saison, c'est anticiper le coup d'après. Le coup d'après, c'est quel aménagement pérenne on va faire pour cette place-là. Et donc, en récupérant les places de parking, moi ce que je souhaite, c'est qu'on puisse avoir de la donnée pour savoir si les places de parking ont pu favoriser le flux en centre-ville et le chiffre d'affaires des commerçants. Du parking, pour moi, ça ne m'intéresse pas. La question, c'est de savoir comment on utilise cette donnée afin d'anticiper au maximum un aménagement pérenne qui réponde à la réalité des usages, que ce soit un usage économique, un usage de flux, un usage de mobilité et un usage de déambulation où, bien sûr, la partie végétale aura sa place. Mais tout ça, ça s'anticipe avec sérieux.
3: La plupart des jardinières vont disparaître et seront plantées ailleurs. Même chose pour les grands arbres. Les tables de pique-nique, elles seront déplacées dans le parc du château et le long de la coulée verte. Le stationnement sera interdit de lundi à vendredi, la semaine prochaine, le temps des travaux. Elle parle d'un homme qui a pillé son adolescence. L'animatrice Flavie Flamand indique porter plainte contre Patrick Bruel pour viol. Une décision pour que la vérité éclate, explique-t-elle sur son compte Instagram. Les avocats du chanteur assure qu'il n'a jamais drogué Flavie Flamand et ne lui a imposé aucun rapport. Patrick Bruel est déjà visé au moins par 3 enquêtes pour des violences sexuelles. Il doit jouer chez nous à Espace Mayenne le 3 octobre prochain à Laval. On y revient dans les infos de 19h. Le ministre de l'Intérieur parle d'un drame probablement lié au narcotrafic. Laurent Nunez en déplacement à Nantes aujourd'hui après la mort par balle hier soir d'un adolescent de 15 ans dans le quartier de Port-Voyer. Deux autres adolescents ont été blessés. Le ministre affirme sa détermination intacte et totale contre le narcotrafic.
1: Le CHU d'Angers se dote d'un dispositif innovant et unique en France.
3: Un hôpital que fréquentent certains Mayennais. Ce dispositif est une unité de haut isolement pour faire face à une situation sanitaire exceptionnelle et potentiellement dangereuse. Comprenez quand il faut réagir vite. Cet outil est en fonction depuis 7 semaines en pleine crise de l'antivirus. On vous explique sur ici.fr et votre application Ici. Qui de Fleury-Mérogis, Rouen ou de Versailles jouera face au stade Lavallois pour les barrages de Ligue 2 de football? Réponse ce soir, dernière journée du championnat national. Le 3e au classement affrontera les Lavallois mardi et dimanche prochain. Fleury reçoit Rouen à 19h30. Versailles reçoit de son côté le stade Briochin à la même heure. La météo, Cédric, quel est le programme?
1: Ça passe au vert, on n'est plus en vigilance jaune pour ce phénomène orageux puisque ça s'arrêtait à 18h selon Météo France Mayenne. Demain samedi, journée donc qui passera avec la couleur verte, même si les nuages et les éclaircies vont se partager le ciel de la Mayenne en début de journée. Le ciel qui va se charger de petites averses vont se produire en fin de matinée. En cours d'après-midi, le soleil va revenir petit à petit. Température au lever du jour de 2 à 5 degrés du nord au sud, les maximales pour demain entre 13 et 16 degrés. C'est un petit peu la tendance à cette heure-ci aussi. On a 13 degrés à Mayenne, il fait 14 degrés à Laval et 15 degrés à Château-Gontier sur Mayenne. Raphaël, excellent week-end.
3: Très bon week-end, très belle soirée.
1: Merci, le retour de l'actu, c'est à 19h.
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1: Vous êtes sur les routes du département, vous constatez une difficulté particulière, n'hésitez pas à faire le lien entre vous et les auditeurs qui vous écoutent, puisque vous passerez sur l'antenne d'ici Mayenne, 02 43 67 11 11. Pas grand chose à vous indiquer sur le trafic. Rue Ferdinand Buisson a changé, quelques ralentissements à cette heure-ci, sinon ça roule parfaitement bien. Et je vous redonne cette info concernant les tulles, oui, parce qu'il y avait ce mouvement de grève depuis pas mal de jours. Les transports en commun de Laval Agglomération pour demain et dimanche circuleront normalement, tout le monde aura son tulle.
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1: Elle l'a, c'est Ella Fitzgerald. Et France Gall chantait cette chanson avec Michel Berger pas trop loin derrière. 18h05, une belle fin d'après-midi et par avance, déjà pour ceux qui vont attaquer le week-end, profitez de la Mayenne sous le soleil exactement de ce vendredi.

0: France Gall, elle a 18h09 sur Ici Mayenne ce vendredi soir.
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0: Ici Mayenne, votre radio, oui, la première radio du département, votre radio locale, elle a votre radio, toujours des bons cadeaux à vous offrir dans quelques minutes. Direction l'Acrobranche dans le bois à Forcé, il faudra appeler Christelle, il y aura l'ouverture de la boîte à questions. Petite question, alors ce coup-ci pas sportive, dans l'actualité musicale, si vous regardez bien, demain il y a un gros concours qui se passe. On va poser une question autour de ce concours. Gilles Damingui, lui, 100% sport dans un instant, on parle des barrages du Stade Lavalois que vous allez vivre sur votre radio Ici Mayenne la semaine prochaine. C'est dans 3 minutes, le temps de Benabar. 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

0: 18h12, ici Mayenne, Benabar, quoi qu'on dise. C'est l'heure de notre 100% sport. Oui, mardi, les tangos, le Stade Lavallois qui va donc disputer la première manche des barrages de maintien en Ligue 2. On connaîtra ce soir, vendredi, donc, le nom de l'adversaire des footballeurs mayennais pour cette double confrontation. Gilda Mingui, avec le recul sur plusieurs années, le club de Ligue 2 est-il forcément favori face à un club de national?
1: En toute logique et sur le papier, l'équipe de deuxième division a l'avantage, mais dans le sport, rien n'est jamais écrit d'avance. Les barrages de maintien existent depuis la saison 2016-2017, mais ils ont eu lieu seulement à 6 reprises entre Covid-19 et refonte des championnats. La saison dernière, Clermont, Ligue 2, avait affronté Boulogne, National. Grégory Promant est le coach du club auvergnat.
2: On est arrivé là-bas, le premier match, on a eu la chance de gagner 3-1 là-bas, donc c'était un peu plus serein. Les jours qu'on suivit, les entraînements étaient plutôt bons dans la préparation, mais malgré tout, le match qui est arrivé, on a perdu 2-1 chez nous, on perdait 2-0, donc ils étaient revenus au score et tout, donc c'était un peu spécial. Mais c'est vrai que c'est des matchs intéressants à jouer, parce que quand on est joueur de foot, on rêve de faire des matchs à enjeu, et ça, c'est des vrais matchs en jeu avec une importance. Mais voilà, dans la préparation, c'est assez simple. Dans le contenu, ce qui se passe à l'instant T, on n'est jamais sûr de comment vont réagir les joueurs.
1: Le Stade Lavallois a plutôt bien terminé sa saison, une dynamique positive, et pour bien connaître le championnat de Ligue 2, l'entraîneur du Clermont Foot estime que les Tangos doivent être en mesure de se maintenir.
2: Moi, je pense qu'ils sont prêts. L'année dernière, nous aussi, sur les 5 matchs, on avait perdu un match sur les 5 derniers. Donc, on était assez confiants par rapport à cette dynamique que vous me dites. Et là, Laval, ce qu'ils font depuis un moment, c'est quand même plutôt intéressant. Donc, moi, je pense qu'ils sont prêts à gérer ce barrage-là.
1: Sur les 6 barrages de maintien de ces dernières années, 4 fois, c'est l'équipe de Ligue 2 qui s'est sauvée. Et donc, 2 fois, le 3e de National a créé la surprise. Grenoble en 2018 et Le Mans en 2019. 2 matchs, aller-retour, comme en Coupe d'Europe. Un format qui motive vraiment les joueurs pour Grégory Promant.
2: C'est les meilleurs matchs qu'on puisse faire, c'est les matchs qu'on retient. Là, je pense que les joueurs, ils vont retenir ça toute leur vie, que ça soit dans le positif ou dans le négatif, mais c'est des matchs qu'on retient. Il y a des matchs à la fin de la carrière qu'on a oubliés. Celui-ci va rester gravé, ça c'est sûr et certain.
1: Au Lavallois de faire en sorte de garder un très bon souvenir de leur barrage.
0: Et c'est ce soir que l'on connaîtra donc l'adversaire du Stade Lavallois. La dernière journée de championnat en national. Qui de Fleury, Rouen ou Versailles va finir 3e? Et ensuite, un rendez-vous mardi pour le match aller des barrages de maintien. La rencontre débutera à 20h30 et sera à vivre en intégralité. Ça va de soi sur ICI Mayenne.
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0: Les cadeaux et la boîte à questions dans quelques minutes, mais avant tout ça, the pasadenas.
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0: A tribute, right on, les Pasadenas à 18h20 sur Ici Mayenne. Grand temps d'ouvrir la boîte à questions et de vous offrir des beaux cadeaux. Le bois a forcé, on y grimpe et on y grimpe dans les arbres. Oui, pas que, on peut dormir au bois, on peut faire plein de choses, il y a plein d'activités aussi. Il y a des chevaux, si je dis pas de bêtises, il y a plein de belles choses. On peut aller aussi avec des petits bateaux comme ça, oui, en famille, pour se promener. On dort dans des cabanes dans les arbres, mais aussi autour de l'eau. Bref, c'est un super endroit. Et nous, on vous offre vos entrées pour l'Acrobranche à forcé. On en parlera d'ailleurs de la nouvelle saison, il me semble, dans l'émission la semaine prochaine. Avec toutes les nouveautés pour cette année 2026. Vos places pour l'Acrobranche à forcé en répondant à cette question musicale. Demain, c'est le concours de l'Eurovision avec Monroe qui va représenter la France. Ça, vous le savez, un événement d'ailleurs avec votre radio ici que vous suivrez demain, ça va de soi. Mais ça se passe où? Dites-moi donc. Ben oui, cette année, ça se passe en Autriche, en Pologne ou en Suède. La bonne réponse, vous la donnez à Christelle maintenant, 02 43 67 11 11. Et on joue ensemble dans les prochaines minutes sur la première radio du département, ici Mayenne.
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0: George Harrison, 18h27, ici Mayenne, My Sweet Lord. Nous partons avec la boîte à questions à Biernay. Rejoindre Christelle, beaucoup de Christelle cet après-midi. Christelle en face de moi qui réalise, Christelle qui vous accueille, Christelle qui joue. Christelle, bonjour.
1: Bonsoir, ça va?
0: Ça va, Christelle? Ça va pas mal.
1: Oui,
0: bien. Oh là, vous êtes loin du téléphone. Revenez ou enlevez le haut-parleur, je vous entends pas.
1: Ça va là?
0: Ah, là, ça va parfaitement. Ça, c'est chouette. Christelle, agricultrice.
1: C'est ça, oui. Je suis au travail.
0: Ah, bah oui. Alors, vous vous occupez de qui, de quoi?
1: Eh ben, je fais la traite, là. Actuellement, je fais la traite.
0: Et oh là là! Et donc, les vachettes, elles nous écoutent pendant que vous faites la traite.
1: Oui, un peu quand même.
0: Eh ben, si vous voulez du bon lait, faut qu'elles écoutent ici Mayenne. Qu'est-ce que vous voulez que je vous dise? C'est obligatoire.
1: Ben, je sais pas si ça y fait.
0: Hein, si, je vous le dis. Hein. Ouais, je parlais avec vache hier soir. Ah oui, je parlais avec une vache, moi, du côté de la Bigotière. Quand elle écoute ici Mayenne tous les soirs, elle fait du lait parfaitement bien.
1: Je sais pas.
0: Ah, mettez un petit poste de radio à côté d'elle, vous allez voir, ça va être sympa. Christelle, on parlait de l'Eurovision il y a quelques instants pour vous offrir un beau cadeau. Le concours de l'Eurovision va-t-il se passer cette année du côté de la Pologne, de la Suède ou de l'Autriche?
1: J'ai un doute, c'est l'Autriche.
0: C'est ça. Dans le doute, ne t'abstiens pas, comme on dit toujours. Votre première idée était la bonne. C'est l'Autriche, oui, à Vienne. C'est demain soir le concours de l'Eurovision, un événement en partenariat avec votre radio. Ici, vous suivez un petit peu l'Eurovision, vous avez le temps?
1: J'aime bien regarder, oui.
0: Ouais, c'est pas mal. C'est un peu comme la cérémonie Miss France. On se laisse embarquer comme ça dans la cérémonie jusqu'au bout. Bon, on se couche vers minuit, 1h du matin, parce que le temps qu'est tous les points de tous les pays, c'est pas facile. Est-ce que vous savez qui va représenter la France, là?
1: C'est une fille, mais je ne sais plus son prénom.
0: Est-ce que vous vous rappelez de la grande actrice américaine, Marilyn? Marilyn, c'est quoi son nom, Marilyn?
1: Je
0: ne
1: sais plus.
0: Marilyn Monroe, vous la connaissiez quand même, Marilyn Monroe. Ben là, la chanteuse, elle s'appelle Monroe. Et le titre, c'est Regarde. Écoutez, Christelle, quelques secondes de ce titre qui représente la France.

0: voilà quelques secondes, Christelle de Monroe qui représente donc la France demain soir, du côté de l'Autriche. Elle peut gagner, hein.
1: Bah oui, on verra bien. Oui.
0: Ah, elle a de la voix. Vous lui mettrez combien de points, combien de points?
1: Peut-être dans les 5 premières.
0: Allez, les 5 premiers. Si c'est pas ça, je vous rappelle samedi vers minuit 1h du matin pour qu'on vérifie le résultat ensemble. En tout cas, l'acrobranche, le bois à forcer, c'est pour vous Christelle, c'est gagné. Régalez-vous, on vous souhaite un bon week-end, bonne traite puisque vous êtes en plein dedans. Et avant qu'on se quitte, je vais quand même vous poser la question. Christelle, quelle est la radio la plus écoutée en Mayenne, s'il vous plaît?
1: Ici Mayenne.
0: 18h31, les soirées mondaines. Voici la chanteuse Auréa pour vous ouvrir les portes du week-end. En ce vendredi, il est 18h31, oui, sur la première radio du département, ici Mayenne.

0: La chanteuse Auria, 18h34, ici Mayenne, et ses soirées mondaines.
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0: À vos côtés, aux quatre coins de la Mayenne, sur les routes du département, à tout moment, avec vos appels aussi, si vous constatez une difficulté, quelque chose d'anormal qui se passerait sur le trafic. Ça se passe avec vous et nous, pour les autres auditeurs qui sont sur les routes du département. Rue de Laval à l'Huisserie, il y a quelques ralentissements à cette heure-ci, mais sinon, ça roule parfaitement bien partout ailleurs. Ça, c'est chouette. Je vous redonne cette info qui concerne les routes de notre département, avec des travaux qui vont concerner ceux et celles qui emprunteront le giratoire du Cheval. À Mélédumène, ça concerne les départementales 14 et 21. La circulation qui sera interdite dans les deux sens de circulation de lundi prochain, le 18 mai, jusqu'au vendredi 22 mai.
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0: Un chanteur qui s'arrêtera à la rentrée prochaine chez nous en Mayenne, à Espace Mayenne, à Laval. Il chantera certainement ce classique. Julien Clerc, voici Fais-moi une place.

0: Le 12 novembre prochain, Julien Clerc en concert chez nous en Mayenne, à Espace Mayenne, donc à Laval. Info et billetterie sur le site d'Espace Mayenne. Ce week-end, si vous aimez comme nous notre département, ça va de soi, vous l'aimez forcément la Mayenne, je vais vous inviter, vous inciter à écouter Xavier Chauvelon, qui sera avec vous dimanche entre 11h et midi avec un invité qui aime forcément notre département, ça va de soi. Pendant une heure, il va se raconter pourquoi il aime la Mayenne et la bonne bouffe. C'est David Rivière, traiteur à Laval, qui sera donc l'invité d'Ici Mayenne pour nous parler de son amour pour le département. Dimanche, ça sera entre 11h et midi. 18h39, lui, il est là tous les soirs à cette heure-ci, Patrice Gascoin, pour l'actualité du petit écran. Aujourd'hui, Patrice, vous avez envie de nous emmener en Thaïlande, mais en mode aventurier. Place ce soir à Pékin Express sur M6.
1: C'est déjà la demi-finale de la saison 22 de Pékin Express, intitulée Au Royaume des Dragons, saison qui a rajouté une petite règle pour bien compliquer la vie des candidats.
2: Vos chauffeurs n'auront pas le droit d'utiliser de GPS.
3: Il va falloir qu'on se débrouille avec cette carte.
4: Cette année, vous le savez, c'est les deux derniers qui vont en duel final.
3: La journée va être très longue.
1: La journée va être très longue, raison de plus pour vous installer confortablement dans votre canapé pour déguster ce soir Pékin Express, d'autant que l'on approche du but de la finale. J'ai voulu en savoir plus sur les coulisses de ce tournage de cette saison 22, qui s'est déroulé sur trois pays, qui s'est retrouvé au milieu de violentes manifestations lors du passage au Népal, mettant potentiellement en danger les candidats et l'équipe de production. C'est ça, Pékin Express, des conditions difficiles pour ceux qui courent, qui participent, mais aussi pour ceux qui produisent le programme de M6. D'ailleurs, si beaucoup d'émissions adoptent des caméra plus petite, plus légère, plus moderne pour tourner, eh bien Pékin Express fait de la résistance, comme nous le raconte Stéphane Rothenberg.
5: Alors c'est vrai que, assez bizarrement, Pékin Express reste avec, sur vraiment la technique, avec les grosses caméras, on les voit parfois à l'image, hein, les grosses caméras XD-CAM, alors qu'on sait que ça s'est beaucoup miniaturisé. On le reste pour plein de raisons. Les caméramans considèrent que c'est beaucoup plus adapté de travailler avec ces grosses caméras, même s'ils galèrent dans les voitures. Ils considèrent que même vis-à-vis des autorités quand ils se font arrêter, etc., etc., ou parce qu'on a quand même beaucoup de police qui nous regardent, hein, parce qu'on est quand même, on part comme dans les pays qui sont pas toujours faciles. Si jamais tu commences à tourner avec des mini-caméras, les gens peuvent éventuellement pas trop te prendre au sérieux. Ces grosses caméras, ça légitime un peu. Alors que techniquement, aujourd'hui, on pourrait faire sans doute Pékin avec un matériel beaucoup plus léger. On a déjà ça. C'est plein de galères pour nous. C'est des caméras qui sont des caméras extrêmement solides. C'est ça aussi l'avantage. Ce sont des 4x4 de la télé. Elles sont de moins en moins utilisées dans les autres programmes. On fait des choses beaucoup plus légères, mais qui sont des caméras beaucoup plus fragiles, pas adaptées. Et donc, finalement, ces caméras-là, elles ont plus de 10 ans. Elles sont des caméras numériques qui ont 10 ans. Et c'est très surprenant, mais elles sont tellement fiables, tellement solides. L'optique est magique. Bon, que même si c'est une galère en voiture, finalement, techniquement, nous, on n'est pas tellement à la pointe de ce côté-là, mais pour des raisons, parce que c'est super fiable.
1: Grâce à Stéphane Rothenberg, vous en savez plus sur les vieilles mais solides caméras de Pékin Express qui se poursuit ce soir sur M6. Quant à moi, vieux mais solide, je vous retrouve demain pour de nouvelles coulisses télé.
0: Merci Patrice Gascoin, belle soirée, bon week-end et rendez-vous donc demain, comme vous l'avez dit, pour d'autres coulisses TV. Dans un instant, Benoît Thérèse qui nous balade, oui, en ce vendredi soir. Et dans 20 minutes, ça sera Laurent Petit-Guillaume qui va nous balader au rythme des années 80, 100%. Années 80, jusqu'à 20h. Pour l'heure, voici David Lee Roth sur la première radio du département, California Girls.

0: David Lee Roth's California Girls à 18h44 sur Ici Mayenne.
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0: Et tous les soirs à cette heure-ci, c'est Benoît Thérèse qui nous balade à la découverte d'un lieu en Mayenne. Vous nous emmenez dans une entreprise de Bonchamp aujourd'hui, chez un sponsor maillot des tangos et de l'étoile lavalloise de futsal.
3: Elle s'appelle Cepal, entreprise spécialisée dans l'import-export de produits alimentaires en boîte de conserve pour les professionnels de la restauration, pour l'agroalimentaire aussi. À la tête de l'entreprise, il y a deux sœurs, Audrey et Émilie Roulier, direction l'entrepôt. Où je débute la visite avec Émilie et un cariste qui passe juste à côté de nous.
4: Donc là, il est en train de préparer la commande d'un client. Donc on peut aller le voir si tu veux.
3: Bonjour monsieur le cariste.
5: Bonjour.
3: Alors qu'est-ce que vous êtes en train de faire?
5: Je suis en train d'organiser mes commandes afin de les optimiser au mieux.
3: Donc là, on a des palettes face à vous. On est sur des cœurs d'artichaut.
5: C'est ça.
3: Ça fait combien de temps que vous passez ici?
5: Un an.
3: Tout se passe bien?
5: Très bien même.
3: Vous étiez obligé de dire que tout se passe bien, il y a les deux directrices à côté.
5: Ah non, mais ça va, ils sont gentils, t'inquiète pas, ça va aller.
3: Quel est votre prénom?
5: Anderson.
3: Anderson, on vous laisse filer, on vous laisse de la place pour pouvoir bouger avec votre transpalette. Bon, ils viennent d'où alors, Émilie, ces cœurs d'artichaut?
4: Ces artichauts-là, ils viennent d'Italie.
3: Alors, on voit des artichauts, on voit de la sauce tomate, on voit des boîtes de conserve partout. Racontez-nous, en fait, c'est quoi votre métier? Parce que c'est pas juste du stockage que vous faites.
4: Non, alors ça va être plutôt le rôle d'Audrey au départ. Ça va être de sourcer nos fournisseurs, donc dans le monde entier. Et ensuite, moi, ma partie, ça va être de ramener tout ce qu'il faut à Laval pour servir tous nos clients qui commandent par le dépôt. Sachant qu'on livre aussi nos clients en direct des usines.
3: Émilie, vous êtes la grande ou la petite sœur par rapport à Audrey?
4: Devine.
3: Je ne sais pas, je ne veux pas me planter, moi.
4: Je suis la grande.
3: Alors en tout, il y a 40 000 tonnes de produits qui sont vendus chaque année par l'entreprise. Après avoir vu la grande sœur, je vais donc voir Audrey, la petite sœur, pour en savoir plus sur l'histoire de Cepal créée par le papa Jean-Yves.
6: C'est la cinquième année là, qu'on a repris. Et il a très bien su le faire puisqu'il a quitté la société et il nous a vraiment laisser les clés tout en étant un peu en feedback au début pour qu'on puisse faire les choses au mieux. Puis maintenant, il est plus du tout là. On l'appelle pour regarder les bilans, comment la société se passe, parce qu'il est toujours actionnaire de la société avec nous.
3: Et vous l'avez même développé d'ailleurs cette entreprise depuis que le papa vous a laissé les clés de la boutique.
6: Oui, alors pour l'histoire, la société elle a été créée en 1980, rachetée par Jean-Yves en 1995. C'était 3 personnes, 3 millions d'euros. Et quand nous l'avons acheté, on était 25, on faisait un chiffre d'affaires de 57 millions d'euros à peu près. Et maintenant, on est 38 et on fait 80 millions d'euros de chiffre d'affaires. Donc effectivement, on l'a bien développé, on a renforcé l'équipe, on est entouré de personnes incroyables d'ailleurs qui travaillent avec nous tous les jours. Et on a pour stratégie, en tout cas à venir, de faire prospérer la société et puis de développer et de faire les choses dans la maîtrise avec une équipe de qualité qui répond à nos clients et voilà.
3: Et avec donc 38 salariés aujourd'hui, il y a notamment les caristes qui bossent dans l'entrepôt. Et puis je retrouve Émilie qui m'accompagne dans les bureaux où bosse le reste de l'équipe.
4: Oui, c'est dans les bureaux. Après, tu ne vas pas voir tout le monde parce que les commerciaux sont sur la route, partis visiter nos clients. Donc, ils sont 7. Tu peux voir le service qualité, le service administration des ventes, le service achat.
3: Et alors, tout à l'heure, quand je suis arrivée dans l'entreprise, Émilie, j'ai vu que vous étiez dans cette pièce-là. C'est votre bureau,
4: oui,
3: là?
4: Oui, c'est mon bureau.
3: Avec un autocollant qui est sur la porte.
4: Smile Zone. Il y avait le même sur la porte d'entrée parce que chez Cepal, on travaille tous dans la bonne humeur. On sourit tout le temps.
3: Je vais dans votre bureau, j'ai le droit. Hein.
4: Oui, oui.
3: Parce que j'ai envie de prendre un petit peu de sourire et de bonne humeur. Ah, oh là là.
4: Même un soleil.
3: Ah, j'ai un sourire de dingue là. Ouais. C'est fou. Hein.
4: Ouais, ça donne la pêche.
0: Le sourire du côté de Cepal à Bonchamp les Laval avec Benoît Thérèse qui vous baladera toute la semaine prochaine. Ça va de soi du matin jusqu'au soir. Le premier rendez-vous, 7h20 dans la matinale d'ici Mayenne. Soyez au rendez-vous pour l'heure. Bernard Lavillier, lui, sur la route encore et toujours. On the road again sur Ici Mayenne.

0: Les Enfoirés, l'île au trésor sur ici Mayenne, le trésor des années 80 dans 5 minutes, Laurent Petit-Guillaume, les infos aussi à 19h et pour y arriver, Pascal Obispo, plus que tout au monde.
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0: L'un des titres qui a révélé la carrière de Pascal Obispo il y a de nombreuses années en arrière. Plus que tout au monde sur Ici Mayenne, et nous, plus que tout au monde, on vous souhaite un très bon week-end.
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0: Vous écoutez la première radio du département Ici Mayenne, il est 19h. Nous sommes le vendredi 15 mai à 19h. Les infos, c'est avec Benjamin Mathieu.
2: Il a vu son ami mourir dans ses bras. Hier soir, un adolescent de 15 ans a été abattu en bas de chez lui dans le quartier de Port-Boyer à Nantes. Probable victime collatérale d'un règlement de compte sur un point de deal. Le ministre de l'Intérieur était sur place tout à l'heure. Dylan a 17 ans, il s'est senti particulièrement démuni. Il raconte ses derniers instants tragiques à Caroline Félix de Ici Loire-Océan.
3: Moi, quand je suis arrivé, ils étaient déjà tous criblés de balles. Mais il a rendu son dernier souffle dans mes mains. Et voilà.
4: D'accord. Est-ce que tu... C'est toi qui as fait un massage cardiaque, c'est ça?
3: Non, moi, j'y connais rien, tout ça. Si j'y connaissais quelque chose, j'aurais pu essayer. Moi, je l'ai juste pris, essayer de le rassurer un peu dans ses derniers instants. Et les derniers trucs qu'il aurait dû voir, c'est pas moi et une cage d'escalier. Il aurait dû voir ça, être avec sa mère, son père, ses sœurs. Et franchement, mes condoléances à la famille. Hein. Je souhaite à personne de vivre ça. Ouais. À aucune mère de perdre son enfant. Parce que vraiment, ça fait mal. En plus, ce petit-là, c'était une victime collatérale. Il ne vend pas de drogue, il n'a jamais vendu de drogue de sa vie. Et j'ai parlé avec sa famille, avec ses potes. Et même hier, quand je l'ai croisé, il ne vendait pas de drogue. C'est-à-dire, c'était un petit, il n'avait vraiment rien à voir dans tout ça. Il aurait dû rentrer chez lui hier. Ça aurait pas dû se passer comme ça.
2: Elle avait d'abord témoigné anonymement pour le journal Mediapart. L'animatrice star Flavie Flamand a finalement décidé de rendre sa plainte pour viol contre Patrick Bruel publique. Tristan Barrault, elle le fait sur Instagram ce soir. Le chanteur, lui, nie les faits.
5: Trois petits paragraphes et notamment cette phrase. J'ai de nouveau rendez-vous avec mon passé et un homme qui a pillé mon adolescence. Flavie Flamand avait déjà révélé dans un livre il y a 10 ans avoir été victime de viol de la part du photographe David Hamilton à l'âge de 13 ans. Aujourd'hui donc, c'est au sujet de Patrick Bruel que l'animatrice souhaite que la vérité éclate. Je joins ma voix à celle des autres femmes qui s'élèvent. Ce sont ces multiples témoignages dans la presse qui ont poussé Flavie Flamand à raconter son histoire à nos confrères de Mediapart. 1991, elle a 16 ans, elle a rencontré Patrick Bruel un peu plus tôt sur le tournage d'une émission télé. Elle dit se souvenir de boire un thé chez le chanteur, puis de se réveiller hallucinée quand elle voit Patrick Bruel lui reboutonner son pantalon. C'est 15 ans plus tard, en 2006, qu'elle dit avoir compris ce qu'il s'est passé en recroisant Patrick Bruel qui lui lance « Tu te souviens, on a couché ensemble ?» Flavie Flamand est aujourd'hui convaincue d'avoir été droguée puis violée par le chanteur. Ce soir, Patrick Bruel réfute par la voix de ses avocats. Il assure ne l'avoir jamais droguée et ne lui avoir jamais imposé aucun rapport sexuel.
2: La justice prononce la relaxe générale pour France Télévisions dans l'affaire du reportage de complément d'enquête sur Gérard Depardieu. Celui-ci montrait l'acteur tenir des propos particulièrement choquants à l'encontre d'une jeune fille. La diffusion avait entraîné une intense polémique. La star de cinéma estimant qu'il s'agissait d'un montage illicite. Yann Moix, qui avait filmé la scène en question, a fait appel de cette décision. Gérard Depardieu s'était lui retiré de la procédure. Le groupe Pierre et Vacances, Center Parcs, touché par une cyberattaque. 1,6 million de réservations sont concernées. Les données touchées concernent des numéros de téléphone ou des noms, mais pas de coordonnées bancaire, indique le groupe qui a porté plainte. Kitsch, mais ultra populaire. Demain soir, c'est la finale de l'Eurovision à Vienne, en Autriche. La France qui est représentée par Monroe, une jeune chanteuse lyrique de 17 ans, qui va chanter le titre « Regarde », la France qui n'a plus remporté la compétition depuis 1977. Et si l'on en croit Flavien Groyer, eh bien on est mal parti. Trois pays se détachent clairement et ce n'est pas la France.
6: Oui, l'Australie d'abord. Delta Goodrem chante Eclipse, un titre porté par une prestation explosive, très eurovisionnesque. Il faut vraiment la voir s'élever sur cette plateforme qui émerge de son piano doré. Notre chouchou, c'est la Grèce. On le verrait bien prendre la deuxième place du concours. Avec Ferto, Akilas, jeune artiste queer, dénonce la société de consommation et promet à sa mère de subvenir à ses besoins alors qu'ils ont manqué de tout durant son enfance. La mise en scène est très fouillée et bourrée de facéties. Mais le pays qui a toutes les chances de l'emporter, c'est la Finlande, 20 ans après son premier sacre. Pete Parkkonen au chant, Linda Lampenius au violon. Il livre un show épique, passionné et maîtrisé de bout en bout.
2: sent bien. À retrouver. Toutes ces infos à retrouver sur ici.fr. Évidemment. Et puis en football ce soir, eux, ils jouent bien du foot. La Ligue 2 est terminée, mais il reste encore les barrages avec le deuxième tour des playoffs ce soir entre Saint-Etienne et Rodez. Les deux clubs qui s'affrontent à 20h30. Le vainqueur affrontera le 16e de Ligue 1 dans une double confrontation la semaine prochaine, mais bien pour monter en Ligue 1, justement. Et tout ça est à suivre, évidemment, sur ici.fr.
0: Merci, Benjamin Mathieu. On va se régaler avec l'Eurovision ce week-end. J'ai booké ma soirée de demain. Ça va être génial avec tous les extraits que vous avez passés. Demain, samedi, en Mayenne, nuages et éclaircies qui vont se partager le ciel en début de journée. Le ciel qui se charge et de petites averses qui vont se produire en fin de matinée. Ensuite, dans l'après-midi, le soleil qui va revenir petit à petit. Température 2 à 5 degrés du nord au sud au lever du jour pour demain, samedi 16 mai. Je vous retrouve à 19h30 avec des infos pratiques à partager. Et jusqu'à 20h, c'est Laurent Petit-Guillaume, 100% années 80. C'est parti.
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8: Bonsoir à tous. Les années 80 sont à l'honneur jusqu'à 20h. C'est en musique, en anecdotes et en souvenirs. Et vous savez quoi? Moi, perso, je m'en lasse pas. Une heure de 100% années 80, c'est un soin quotidien qui donne le sourire jusque derrière les oreilles. Ce soir, ça commence comme ça.

0: Diana Ross, c'était Chain Reaction.
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0: Un titre écrit composé par les Bee Gees en 1985 pour Diana Ross. Et bah, du coup, je me suis demandé ce que devenaient les Bee Gees, qu'on a tant aimé, notamment dans les années 80. Ils étaient trois, il en reste un seul, Barry Gibb. Il vit en Floride, dans une villa de 1500 mètres carrés, dans laquelle il a installé un studio et son dernier album, plutôt country, date de 2020. Bah voilà, 100% années 80, c'est aussi prendre des nouvelles de ceux qu'on a aimés, puis qu'on aime toujours, comme Phil Collins. Another Day in Paradise. Tout de suite.
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0: Sandy Stevens, c'était J'ai faim de toi. Ça, c'est le tube de l'été 88 qu'on a tous adoré. Au départ, c'est un jingle publicitaire pour une marque de yaourt. Eh ben oui, interprété par Sandy Stevens, jeune écossaise installée à Paris, qui a déjà classé quelques titres dans le top 50. Le jingle devient une chanson et bingo, numéro 1 du top 50 et dans les 10 meilleures ventes pendant 12 semaines. Allez, maintenant, on va rajouter du groove. Earth, Wind & Fire dans un instant.
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0: ici Mayenne, 100% années 80. Ça continue, mais avant cela, quelques infos près de chez vous.
1: Trois infos pratiques, Laurent, en Mayenne. Le forum de la petite enfance qui aura lieu le samedi 30 mai à la maison de la petite enfance de Bonchamp de 9h30 à midi. Événement gratuit, ouvert aux familles ayant des enfants entre 0 et 4 ans. Une matinée pour échanger, découvrir et partager des conseils autour de la petite enfance. Deuxième info, un répar café est organisé à l'espace Mélinois le vendredi 29 mai de 16h30 à 19h30. Les objets acceptés sont les petits appareils électriques et informatique, les jouets ou encore les vélos. C'est gratuit et sur inscription depuis l'espace Mélinois. Enfin, un concert pour la bonne cause. Vendredi 29 mai à 20h30, les chorales La Clé des Chants de Queulaines et les Filles de Voix de Laval vont se produire à la salle des fêtes de Queulaines-Saint-Gaud. Tous les bénéfices du concert iront à la Ligue contre le cancer. La participation est libre.
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0: Philippe Lafontaine, c'était Cœur de Loup.
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0: Demain, c'est la finale du concours Eurovision. Qui sont les favoris? Quelles sont les chances de Monroe pour la France? On en parle après 20h avec Émilie Mazoyer. Je serai en direct de Vienne pour vous donner les tout derniers potins. Et du coup, on se souvient qu'en 88, à Dublin, c'est Céline Dion pour la Suisse qui remporta le concours. Les Anglais étaient seconds, le Danemark troisième, la France était représentée par Gérard Lenormand et le Luxembourg par Lara Fabian. Mais nous, on se souvient de la gagnante. Ne partez pas sans moi.
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0: Francis Cabrel, encore et encore. Un classique de Francis sorti en 85. Ah, dans quelques jours sortira Héritage volume 2 de Pascal Obispo, dans lequel on retrouvera un duo avec Francis Cabrel intitulé Il faudrait qu'il pleuve l'amour. Il viendra sûrement en parler avec Émilie Mazoyer dans un instant, c'est décibels comme chaque soir à partir de 20h. Mais avant cela, toujours dans les années 80, c'est Tracy Chapman qui arrive avec Baby, Can I Hold You, juste après ça.
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1: Il est 20h sur votre radio. 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
2: Cybèle, toute l'actualité musicale avec ce soir un de vos compositeurs de musique de film préférés. Serra ne monte pas ce soir les marches du Festival de Cannes comme il avait fait en 88 pour la première présentation du Grand Bleu dont il a signé l'inoubliable musique. Non, il est avec nous en direct dans Décibels pour célébrer ses 45 ans de création musicale et vous présenter la tournée anniversaire qu'il fera voyager partout en France à l'automne prochain. On y plonge.
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2: Salut à tous et bienvenue sur votre radio. Ici, c'est Décibel en direct, l'actualité musicale jusqu'à 21h. Le coup de cœur du jour, c'est la toute nouvelle chanson de Camélia Jordana que vous découvrirez tout à l'heure. L'anniversaire, c'est l'anniversaire d'une toute première fois très importante pour les Rolling Stones. Une première fois qui s'est passée il y a 63 ans, jour pour jour. Vous en saurez un petit peu plus à la fin de l'émission. Shakira a révélé au monde le prochain hymne de la Coupe du Monde de foot, puisqu'elle a à nouveau été choisie par la FIFA, après son Waka Waka assez inoubliable, il faut bien le dire, qui n'avait pas vraiment porté chance à la France. 2010, c'était pas notre meilleure Coupe du Monde, mais bon, pour 2026, on vous fera découvrir cette chanson tout à l'heure, et puis on ira faire un tour à Vienne avec notre envoyé spécial à l'Eurovision, Laurent Petit-Guillaume, qui est allé à l'ambassade de France à nouveau aujourd'hui. J'ai l'impression qu'il y prend ses habitudes, en tout cas il s'est passé des trucs avec les Eurofans et la candidate française Monroe. Vous en saurez plus tout à l'heure. On sera en direct de Vienne avec Laurent Petit-Guillaume. Mais là, à 20h02, il est temps de retrouver mon invité ce soir, c'est Éric Serra. Bonsoir Éric.
4: Bonsoir.
2: Bienvenue dans Décibels. On est ravis de vous recevoir à nouveau. La dernière fois, c'était la première saison de cette émission, je me souviens. Et vous étiez déjà en train de nous parler de live et de concert. C'était autour de la musique du Grand Bleu. Là, c'est autour de tout votre répertoire. Mm-hmm. 45 ans de création musicale. Bon, vous ne les faites pas. Ça fait mal de compter ou pas?
4: C'est horrible.
2: Et à la fois, ça veut dire que voilà, c'était plutôt une bonne voie, cette histoire de musique de film quand même.
4: Oui, oui, oui, je suis très... je me rends compte de la chance que j'ai justement d'être encore là, après tant d'années, mais en même temps, ouais, je préférais quand ça faisait 5 ans.
2: Alors justement, tiens, est-ce que quand vous aviez 5 ans, 6 ans, 10 ans, quand vous étiez gamin, vous rêviez d'être compositeur de musique de film? Je vous pose la question, parce qu'à vos débuts, vous partiez pas tellement dans ce sens-là. On vous a entendu notamment aux côtés de Higelin.
5: Qu'elle manque de classe.
2: De la scène avec lui, du studio, vous avez même écrit des chansons ensemble.
4: Oui, celle-ci d'ailleurs.
2: Oui. Oui, je ne l'ai pas choisie au hasard, on bosse un peu, c'est le service public.
4: C'est la toute première, celle-là, en plus, et ça devait faire 15 jours que j'étais avec lui.
2: Ouais. Et il vous a fait confiance?
4: En fait, j'étais en train de jouer de la basse comme ça, et puis j'étais en train de faire ce gimmick de basse, et il a dit oh, c'est quoi ça, et puis il a commencé à chanter dessus, et voilà, c'est devenu une chanson.
2: Ouais, donc à ce moment-là, vous pensiez déjà aux musiques de film, ou bien vous
4: pas
2: vous voyez musicien, peut-être même chanteur, ou en tout cas guitariste, etc.
4: Ouais, non, moi j'avais commencé ma carrière très jeune, à 17 ans, j'étais musicien professionnel, et j'étais parti pour faire une carrière d'instrumentiste. C'était ça qui me fasciné et dont je rêvais depuis que j'étais gosse, et j'avais jamais pensé faire de la musique de film, ça m'intéressait pas particulièrement. C'est vraiment Luc Besson qui m'a demandé ça. On s'est rencontrés quand on avait 18 ans. Et moi, j'étais donc déjà musicien professionnel. Lui, il avait encore rien fait. Il avait été assistant sur un film, je crois. Et en fait, il a fait son premier court-métrage quelque temps après ça. Et il m'a demandé de composer la musique. Et au départ, moi, je lui ai même dit non, je suis pas compositeur. Je suis juste musicien. Ouais. Mais il a insisté parce que il sentait quoi que si je devais être compositeur, parce qu'il m'avait vu improviser, c'est ça qui lui faisait penser que j'étais compositeur. Et puis bah évidemment quelques années plus tard, je l'ai beaucoup remercié d'avoir insisté parce que. Mais vraiment, non, j'avais jamais pensé faire ça et j'ai jamais été particulièrement intéressé par la musique de film.
2: C'est intéressant que vous disiez qu'il vous a beaucoup remercié, que vous l'avez beaucoup remercié, pardon. Mmh. Et j'allais dire, lui aussi peut vous remercier parce que vos musiques, elles ont donné une dimension vraiment supplémentaire au film. Je pense pas, Subway. Il y a des moments comme ça, on voit les images. Enfin, c'est complètement corrélé. Et puisqu'en ce moment, c'est le Festival de Cannes, je me posais la question, qu'est-ce que vous pensez, vous, de la place qui est donnée aux compositeurs de musique de film? Par exemple, à Cannes, il n'y a pas de prix pour la meilleure musique.
4: Ouais, je sais.
2: Il y a un César quand même, que vous avez eu d'ailleurs.
4: Ouais.
2: Mais à Cannes et dans plein de festivals de films, finalement, la musique, c'est un peu la cinquième roue du carrosse, on n'en parle pas, quoi.
4: Ouais, je suis d'accord que c'est pas normal et c'est dommage parce que. Enfin, d'ailleurs, je sais qu'il y a beaucoup de gens qui se battent pour ça, notamment à Cannes, pour qu'il y ait un prix pour la musique.
2: Ouais.
4: Mais apparemment, ils y sont pas encore arrivés. Mais c'est vrai que c'est dommage et puis il n'y a pas de raison. En plus, il devrait y avoir un prix. Il n'y en a plus non plus d'ailleurs aux Victoires de la musique.
2: Ouais. Il n'y a plus rien aux Victoires maintenant. Il y a 5 catégories, il y a vraiment plus grand chose aux Victoires.
4: Hein. Ah bon?
2: Ah bah oui. Non, c'est pas ouf. Il n'y a plus l'album rock, il n'y a plus l'album électro. C'est, tous les albums, ils sont dans une seule catégorie. Il n'y a plus de niche.
4: Ah, je ne savais pas. Vous voyez,
2: c'est bien, ça vous passionne.
4: À quel point je suis. Ouais.
2: Mais c'est vrai que le compositeur de la musique, il est co-auteur du film officiellement, au même titre que le réalisateur avec le scénariste. Et il me semble parfois, oui, qu'ils sont pas autant considérés que les autres.
4: Ben oui, je ne saurais pas vous dire pourquoi.
2: Je sais pas, faut un autre ministre de la culture, j'en sais rien, mais je trouve que c'est important parce que en plus c'est une façon de faire de la musique qui est différente et qui pourrait parler à plein de gamins qui font de la musique aussi, enfin parler de ce métier-là. Il faut faire de la musique de jeux vidéo, faut faire de la musique pour les séries, enfin c'est
4: quand... Ouais, non, il y a beaucoup de travail là-dedans et c'est passionnant. Hein, je dois dire que même si tout à l'heure je disais que j'avais jamais été intéressé par la musique de film. Depuis que j'en fais, par contre, oui, j'adore ça. C'est passionnant à faire. Ça, je m'y intéresse toujours pas plus que ça, mais comme travail, quoi. C'est extrêmement passionnant. C'est magique, en fait. Quand on commence à travailler sur une scène, et puis dès qu'on trouve le truc, quoi, soudain, c'est magique. La scène prend une autre dimension. Soudain, et même soi-même, le compositeur, on se fait attraper nous-mêmes, quoi. C'est vraiment magique. Et l'avantage aussi de la musique de film, par rapport à la musique sans film, c'est que on peut passer d'un style à l'autre sans que ça dérange personne. Alors que si on est chanteur, ou c'est difficile, si on peut pas faire un album de rock et puis après faire un album de jazz, les gens ils vont pas comprendre, quoi.
2: Oui.
4: Alors que dans la musique,
2: faut être Gainsbourg, je vais faire du reggae, mais c'est pas tout le monde.
4: Oui, oui, c'est vrai. Gainsbourg, il s'est permis. Et
2: oui,
4: il
2: mais pouvait... c'est rare.
4: Mais enfin, ouais. Et puis, en plus, c'est pas exactement. C'était du reggae, c'était la mode de ce moment-là. En fait, il était juste dans l'air du temps, quoi. Et alors que la musique de film, donc, ça a cet avantage, c'est que d'un film à l'autre, moi, j'ai fait des musiques totalement, enfin, plutôt rock, comme Subway, c'était ambiance groupe de rock. Ensuite, Le Grand Bleu Nikita, c'était plutôt, c'était l'ancêtre de l'électro.
2: Ouais.
4: Ensuite, j'ai commencé à intégrer du symphonique là-dedans. Ensuite, j'ai fait certaines BO entièrement symphonique. Enfin bref, ça m'a permis vraiment de passer d'un monde à l'autre sans que ça gêne personne.
2: Ouais, c'est ça. Donc pas de frustration de musicien qu'on peut avoir quand on est, c'est vrai, quand on est dans un style.
4: Du coup, pour moi, c'est passionnant, ça, c'est génial.
2: C'est une vie heureuse, donc professionnelle, que vous allez pouvoir célébrer. Eric Serra live. Il y a toute une série de concerts en novembre, décembre, notamment à Paris, Bercy, l'Accor Arena, comme disent les jeunes, le 6 décembre. septembre prochain. Et sinon, c'est une grande tournée des Zéniths. Et donc, sont annoncés sur l'affiche Anna, Lucie, Arthur et les Minimoys, Rollerball, le cinquième élément, GoldenEye, James Bond, c'est vrai qu'on le dit pas assez, mais vous avez fait ça aussi, Léon, Nikita, Le Grand Bleu et Subway. Je résiste pas au plaisir d'écouter It's Only Mystery, parce que ça aussi c'est chouette quand même, Eric Serra, de se dire oui, je fais de la musique de film, mais je fais aussi des tubes du top 50 dans mes musiques de film. Bah ouais.
4: Oui, j'ai pas fait exprès, hein. Je suis ravi que ce soit un tube.
2: Eric Serra n'a pas fait exprès, mais quel tube. It's Only Mystery.

0: compositeur de musique de film qui disait non, je suis pas compositeur. Ah bah voilà ce que ça donne, des musiques de film inoubliables et en plus des tubes, des chansons. Ça, dès le départ, vous vous êtes dit, Eric Serra, que quand vous ferez des musiques de film, vous alliez mettre aussi des chansons dedans, parce que c'est pas obligé, on peut juste faire le score, faire comme ça des musiques instrumentales.
1: Bah, disons que moi, encore une fois, j'avais pas prévu de faire de la musique de film. Du coup, j'ai pas du tout été influencé par ce qui se faisait en musique de film. Donc moi, mes influences et ma culture, c'était surtout à cette époque-là, c'était surtout le rock, tout simplement. Ouais. Moi, je venais de là, et du coup, pour moi, faire des chansons comme ça, c'était assez logique. Puis même le style de musique de toute la BO de Subway, par exemple, c'est de là que je venais. Et je m'étais pas du tout intéressé à ce que faisaient les autres en musique de film. Donc voilà, moi j'ai fait c'est pour ça d'ailleurs, pendant des années, ça me dérangeait qu'on dise que j'étais compositeur de film. Parce que moi j'étais juste musicien et ok, compositeur, mais pas, je me sentais pas faire partie d'une espèce de confrérie de musique de film. Alors, et cette chanson, je tiens à préciser.
0: Oui.
1: Que je ne l'ai pas faite tout seul. On l'a composée ensemble. Je l'ai composée. Corinne Marienneau a écrit les paroles.
0: De téléphone.
1: Ouais.
0: Ouais.
1: Et ensuite, Louis Bertignac est venu faire les guitares et c'est lui qui a fait un peu la réalisation de la chanson. Et il a amené vraiment beaucoup, quand il a fait la réal, notamment toutes les parties de guitare, c'est lui qui les a écrites, quoi. Et le fameux gimmick, le toup, toup, toup, toup, toup, qu'on entend presque tout le long. C'est lui qui a eu cette idée. Or, mais mine de rien, c'est le gimmick de la chanson, un peu. Quoi. Donc, on a tout signé ensemble, finalement.
0: Ouais. Est-ce que cette chanson, elle fait partie du spectacle Eric Serra Live, qui va donc célébrer, je le rappelle, vos 45 ans de création musicale à la rentrée grande tournée. Ça ressemble à quoi ?
1: Oui, cette chanson en fera partie, évidemment, parce que je suis un peu obligé, quand même.
0: Je pense que les gens attendent quand même certains moments.
1: Et puis, contrairement à certains, malheureusement, je n'ai pas fait que des tubes. Donc, les quelques tubes que j'ai fait, il faut qu'ils soient dans le spectacle.
0: Ouais.
1: Je pense à ça parce que l'autre jour, c'était il y a quelques années déjà, mais j'étais à un concert de Sting et j'étais avec lui dans sa loge avant le show, juste avant qu'il monte sur scène. Et il avait sa setlist à la main. Et du coup, je lui ai dit, tiens, fais voir. Et j'ai regardé la setlist. Et là, j'étais assez impressionné quand même, parce que c'était que des tubes.
0: Que des tubes.
1: C'était 100% de méga tubes planétaires.
0: Ouais.
1: Là, effectivement, du coup, ça calme.
0: Donc, il y aura les tubes, Eric Serra live. Est-ce qu'il y aura des extraits de films ? Est-ce que c'est un son et lumière ? Parce que alors, moi, j'ai lu des trucs formidables. On me dit que sur scène, vous serez tour à tour bassiste, chanteur, chef d'orchestre. Il y a plein de musiciens avec vous. Ça ressemble à quoi, le show ?
1: Alors, on va être environ une trentaine de musiciens, ouais. C'est un genre de groupe pop, entre guillemets. C'est-à-dire batterie,
0: groupe pop,
1: guitare.
0: Ils sont trois, hein. Donc là, c'est 10 groupes pop, vous.
1: Non, mais c'est parce qu'on est un groupe façon, un peu le même que la même formation que j'avais pour le ciné-concert Grand Bleu.
0: Ouais.
1: C'est-à-dire deux batteries, deux claviers, un sax, une guitare. Moi, principalement à la basse, deux choristes et une vingtaine de cordes. Et moi, j'ai l'intention, oui, de jouer un peu de tout. Je vais m'amuser, comme j'ai la chance de savoir un peu jouer de plusieurs instruments. J'ai envie de m'amuser, quoi. Alors, c'est pas un ciné-concert, contrairement au Grand Bleu. C'est un spectacle musical qui retrace toute ma carrière, quoi. C'est une rétrospective. Il y aura parfois quelques projections, mais c'est pas l'essentiel du spectacle. La plupart du temps, ce sera des lights, des décors, des ambiances qui nous replongeront dans l'ambiance des films, mais sans pour autant avoir des images du film.
0: Alors, notez, parce que Eric Serra live, ça va se passer près de chez vous, les amis, à l'automne prochain, au mois de novembre, au Zénith de Rouen, Lille, Dijon, Rennes, Caen, Brest, Nantes, Poitiers, Bordeaux, Toulouse, Aix-en-Provence, Nice et Montpellier, en décembre, à Lyon, Reims, Amnéville, Strasbourg, Et donc le 6 décembre, en clôture, grand concert à Paris, Accor Arena. Vous avez parlé du Grand Bleu, il faut qu'on en parle évidemment du Grand Bleu, parce que votre musique, Eric Serra, cette BO, on parlait des tubes de Sting, là c'est un énorme succès, c'est 3 millions d'exemplaires vendus et en 4 secondes, vous êtes sous la flotte avec Jacques Mayol. C'est dingue que vous nous ayez dit que voilà, vous n'aviez finalement pas tant d'expérience que ça en composition de musique de film, parce que tout colle parfaitement, les scènes de comédie.
2: Ayuda !
0: Là, moi, je vois la tête de Jean Reno immédiatement. Immédiatement, il y a des moments romantiques. Et les moments sous l'eau.

0: C'était un travail solitaire, cette BO.
1: Ah bah, c'est toujours un travail solitaire quand on compose, on est tous, enfin moi je suis en tout cas, moi je suis toujours, je suis enfermé dans mon studio tout seul pendant des mois.
0: Ouais.
1: C'est toujours un travail solitaire. C'est comme écrire un bouquin, c'est un travail solitaire.
0: Alors à part que vous, vous n'avez pas été que enfermé dans votre studio, vous avez pris des cours d'apnée pour essayer de comprendre le personnage.
1: Oui, mais ça c'était avant.
0: Ouais.
1: C'est avant de commencer à écrire. C'était oui parce que je voulais absolument ressentir ce dont parlait Jacques Mayol, le vrai Jacques Mayol, dans son documentaire sur lequel il y avait sa voix en voix off. Et ça m'avait complètement bouleversé ce documentaire, je trouvais ça, parce que c'était à la fois un exploit sportif de très haut niveau, il était champion du monde, et en même temps c'était très spirituel, très très zen, très philosophique, et cette combinaison me convenait parfaitement. Donc je voulais absolument aller ressentir ce dont il parlait, parce que je sentais que ça avait l'air tellement fort et tellement beau que je voulais aller le ressentir moi-même. Et pour ça, du coup, je me suis entraîné. Ouais, on a eu de la chance parce qu'on a été initié par Jacques Mayol lui-même.
0: Waouh, le champion du monde d'apnée qui vous apprend l'apnée.
1: Voilà, qui nous a appris sa technique et après, bah, on s'est entraîné grâce à sa technique et c'était incroyable.
0: Et ça vous a inspiré?
1: Ah bah énormément, oui.
0: Ouais.
1: Ouais. Alors l'inspiration, elle vient pas instantanément. C'est-à-dire que quand j'étais sous l'eau pendant plusieurs minutes.
0: Combien vous avez fait?
1: J'ai fait 45 minutes.
0: Non, t'es fou. Non, mais parce que non. Vous n'aviez jamais fait d'apnée, donc.
1: Non, j'en avais jamais fait. Et en fait, quand on a commencé à s'entraîner, au bout de 3 semaines, j'avais 2 minutes 30.
0: Ah ouais?
1: Ce qui est déjà pas mal, ouais.
0: Ben, oui. Là, moi, par exemple, 2 minutes 30, j'ai le temps de mourir, donc bravo.
1: Oui, bah, quand on n'est pas entraîné, en général, en moyenne, on doit tenir, je sais pas, à 30 secondes.
0: Ouais, c'est ça.
1: Mais dès qu'on s'entraîne, assez rapidement, on atteint des chiffres comme ça.
0: Okay.
1: Après, on est loin des records. Hein. Les records, c'est 7, 8 minutes, même plus que ça,
0: incroyable.
1: Je crois. Mais déjà, 2 minutes 30, ça permet quand même de ressentir des choses qui ressemblent à rien d'autre. Quoi. C'est unique ce qu'on ressent. Et du coup, c'est très fort comme émotion. Et en fait, ces émotions et la puissance de ces émotions qui sont une nourriture idéale pour la création et la créativité et l'inspiration. Mais c'est pas au moment où j'étais sous l'eau que j'entendais la musique du Grand Bleu. Non, ça c'est pas vrai. Ça c'est pour la version dessin animé.
0: Oui, c'est ça. On va pas faire la version dessin animé, mais on va faire la version où vous chantez parce que c'était pas évident au départ que vous chantiez. Et c'est vous qui chantez ça. My Lady Blue.
1: Oui, ça non plus, c'était pas prévu. Ouais.
0: Ouais, comme quoi. C'est tout un tas d'heureuses surprises, ces 45 ans de création musicale d'Éric Serra. On l'écoute chanter, donc My Lady Blue. La chanson du Grand Bleu.

0: Et le monde entier découvrit le talent d'Éric Serra en 1988, le Grand Bleu, vendu à plus de 3 millions d'exemplaires, cette bande originale de film, et puis un film qui a été vu par des millions et des millions de personnes aussi, partout dans le monde. Alors vous nous avez emmené sous l'eau, Éric Serra, dans une minute vous nous emmenez dans l'espace, ça vous dit?
1: Ah bah avec plaisir, oui.
0: Il connaît bien le chemin, à tout de suite.
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0: Une toute première fois des Rolling Stones, une nouvelle chanson de Camélia Jordana et puis Laurent Petit-Guillaume en direct des coulisses de l'Eurovision avec les derniers potins du plus grand concours de chansons du monde. C'est ce qui vous attend dans la suite de Décibels, mais pour le moment, comme promis, direction la Station Spatiale Internationale et tout un tas d'autres endroits incroyables dans le ciel avec Éric Serra. Project UMO, c'est le nom de votre dernier album, Éric Serra. C'est pas une bande originale de film.
1: Non, c'est mon deuxième album.
0: En 45 ans, bravo.
1: Voilà, ouais. Je suis pas ce qu'il y a de plus prolifique, ouais.
0: Ouais, mais l'idée est géniale. Vous êtes passionné par l'espace depuis que vous êtes tout petit, c'est un truc de gamin?
1: Ouais. Oui, c'est un truc de gosse. Bah, j'ai vu quand j'étais gosse les premiers hommes marcher sur la Lune.
0: Ouais.
1: Et à l'époque, c'était de la science-fiction absolue, quoi. Donc, ça m'avait totalement fasciné. Et depuis, j'ai toujours été passionné par ça, ouais.
0: Alors, l'album nous emmène dans tout un tas d'endroits du cosmos, de la galaxie, et donc dans la Station Spatiale Internationale, the ISS, le Lebaye.

0: 14 titres. Ça commence avec Astronaute et ça finit par Return to My Planet. Donc c'est quand même un petit peu un film, puisque il y a un voyage.
1: Oui, oui, d'ailleurs je l'ai conçu effectivement comme un film. Alors chaque scène,
0: chanson.
1: chaque morceau représente une phase de l'aventure que vit un astronaute quand il va passer 6 mois dans l'ISS. Ouais. Donc chaque morceau est une phase de ça. Donc c'est comme un film effectivement. J'ai fait valider les phases en question par des astronautes.
0: Oui, par une astronaute en particulier. Parlez-nous de votre rencontre.
1: Alors, non.
0: Ah.
1: Je suppose que vous parlez de Sophie Adno.
0: Oui, Sophie, qui est en ce moment dans l'espace.
1: Oui. Donc Sophie, je l'ai rencontrée en juillet l'année dernière, donc l'album était déjà presque terminé, donc elle m'a pas beaucoup inspiré puisque l'album était déjà fait. Non, j'avais d'abord rencontré il y a longtemps Thomas Pesquet, Luca Parmitano, qui est l'homologue italien de Thomas, Jean-François Clairvoix, qui est un astronaute des années 90, donc c'est surtout mon expérience personnelle déjà, et des discussions avec eux qui m'ont beaucoup inspiré, beaucoup nourri pour faire ce projet. Ensuite, j'ai rencontré Sophie qui m'a fait un cadeau magnifique. Elle m'a invité à venir assister à son lancement. Donc j'étais là-bas à Cap Canaveral. J'ai assisté à ça. Et du coup, à cette occasion, j'ai rencontré plein d'astronautes d'un coup. Là, j'en connais plein maintenant.
0: Il y en a plein dans son téléphone.
1: Voilà.
0: Ouais.
1: Et du coup, j'ai sympathisé notamment avec Claudie Aigneret et son mari Jean-Pierre, qui sont adorables. Enfin, qui sont d'ailleurs adorables comme tous les astronautes que j'ai rencontrés. C'est des gens qui m'impressionnent beaucoup.
0: Ça, quand même, dans votre vie, vous en avez croisé. On parlait tout à l'heure de votre rencontre avec Jacques Mayol, un apnéiste incroyable. Là, des astronautes. Enfin, c'est des gens comme nous, mais ils sont pas comme nous. Je veux dire, il y a un côté.
1: Non, ils sont pas comme nous.
0: Alors, si on devait nous faire confiance pour faire tourner la station spatiale, autant vous dire, ce serait compliqué, quoi.
1: Mais justement, j'ai, comme vous venez de le dire, j'ai eu la chance de rencontrer beaucoup de gens dans différents domaines et beaucoup de gens pour qui j'ai beaucoup d'admiration, de respect, etc., qui m'ont impressionné, qui étaient très accomplis dans leur domaine. Ce qui m'étonne le plus, ce qui me surprend le plus avec les astronautes, et d'ailleurs, je me suis rendu compte que c'est tous les gens qui travaillent dans le spatial, c'est-à-dire c'est pas que les astronautes, c'est les gens de l'Agence spatiale européenne, les gens de la NASA,
0: les ingénieurs,
1: les gens du CNES, tout ça.
0: Ouais.
1: C'est tous, j'ai jamais rencontré des gens aussi accomplis dans autant de domaines. Parce que, vous voyez, les autres gens impressionnants, quoi, que j'ai rencontrés, ils sont accomplis dans leur domaine, éventuellement dans un ou deux domaines, mais les astronautes et les gens, c'est à la fois des athlètes de haut niveau, c'est des scientifiques de haut niveau, et notamment, ils ont un don pour la communication, ils sont extrêmement attentionnés, pas du tout méprisant, alors que je sais pas, mais vous savez, quand vous êtes, je sais pas moi, si vous vous retrouvez un jour pour une raison X au milieu d'un congrès de médecine, il y a un moment, forcément, il y en a qui vont vous faire vous sentir un peu mal à l'aise
0: on sait pas,
1: vous y connaissez rien en médecine, et ça, c'est un peu valable dans plein de domaines. Chez les politiques, c'est la même chose. Chez les sportifs, ça va être la même chose en règle générale. C'est-à-dire, s'ils se mettent à parler de sport, à un moment donné, ils vont vous ignorer en partie parce que... Et c'est un peu... C'est logique, d'ailleurs.
0: C'est naturel.
1: Parce que, comme vous y connaissez rien, ils se parlent entre eux, quoi. Eh ben, les astronautes, pas du tout. Et moi, quand je suis arrivé à Cap Canaveral, j'étais un peu au départ, j'étais un peu intimidé, parce que j'arrive là-bas, j'étais le seul artiste dans tous les gens qui étaient sur place. Il y avait des gens du CNES, des gens de la NASA, de l'ESA. Il y avait quelques journalistes évidemment, mais des astronautes. Et vraiment, ce qui m'a sidéré, c'est que je me suis senti, mais adopté. et accueilli dans leur monde comme, mais vraiment comme une adoption, quoi. C'est-à-dire que je n'ai jamais senti la moindre fraction de seconde
0: de supériorité de leur part.
1: Ouais.
0: C'est beau, ça.
1: Ils sont, et pour ça, je trouve qu'ils sont admirables. Et quand vous leur posez des questions techniques, par exemple, de vous expliquer comment marche l'orbite, vous expliquer l'orbite. Eh ben, ils vous expliquent ça et c'est super clair. Vous comprenez tout de suite. Ils ont ce don-là. Donc, bref, c'est les gens les plus accomplis que j'ai rencontrés dans ma vie.
0: Alors, cet album, vous leur dédiez, hein, Space Project UMO, il est disponible. Allez l'écouter, le streamer, puisque maintenant, on peut faire ça de manière dématérialisée. Vraiment, vous avez passé un moment dingue. Et il y aura, j'imagine, des extraits aussi sur votre tournée, Eric.
1: Oh bah oui, j'ai envie. C'est mon dernier album, j'en suis très très fier. Et du coup, évidemment, j'ai envie de jouer. Donc il y en aura, je sais pas, un ou deux ou trois morceaux, je sais pas.
0: Alors, Space Project, UMO, Subway, Le Grand Bleu, Nikita, Léon, GoldenEye, James Bond, Le Cinquième Élément, Rollerball, Arthur et les Minimoys, Lucie, Anna et 3 points de suspension. Vous allez aimer cette série de concerts. Eric Serra live. Bon anniversaire, Eric. Merci, hein. À votre carrière.
1: Ah,
0: c'est un concert anniversaire.
1: Ah oui, c'est vrai.
0: 45. Enfin, c'est ce qu'on m'a dit.
1: Oui, j'en ai entendu parler.
0: Et bonne tournée, en tout cas, et merci d'être venu nous voir.
1: Ben avec plaisir, merci à vous.
0: On se dit au revoir avec la Diva Dance du Cinquième Élément.
1: Allez.
0: Eric Serra, featuring la voix de Inva Moula.

0: Le cinquième élément est ce moment fou, The Diva Dance. Eric Serra était l'invité de Décibel. Fascinant, non? Le vendredi 15 mai, demain, c'est la finale de l'Eurovision. Vous allez pouvoir la vivre à la télé, sur France 2, en direct, avec votre radio ici, qui est la fière partenaire de l'événement. Et sur place, nous avons notre infiltré préféré, Laurent Petit-Guillaume. Salut Lolo.
1: Salut Émilie, bonsoir à tous.
0: Alors,
1: qu'est-ce que je me suis infiltré? Oui.
0: Il paraît que là maintenant, Vienne n'a plus aucun secret pour toi.
1: Ah oui, c'est vrai.
0: Et alors, notamment l'ambassade de France, tu passes ta vie là-bas. Alors, tu y étais hier, tu nous as raconté hier soir la rencontre entre Monroe et les Eurofans. T'es retourné aujourd'hui?
1: En fait, ça s'est passé hier en fin de journée, en l'après-midi, et c'est un très très beau moment qui circule beaucoup sur les réseaux sociaux, dont nos réseaux sociaux à nous, et c'était l'ambassade de France hier. En fait, ils avaient invité Gigi, c'est le gagnant pour l'Autriche de l'an dernier. Il était accompagné par deux violonistes, et il a commencé à interpréter devant les personnes qui étaient là le titre de sa victoire. Alors lui aussi, c'est un artiste qui vient du lyrique, il a une voix haut perché. Monroe là, est arrivé, l'a rejoint, et ensemble ils ont chanté ce titre qui nécessite des tessitures mais vertigineuses. C'est beau, c'est très beau, franchement. Allez surfer un petit peu à droite et à gauche, vous verrez des images, elles sont très très belles.
0: Mais oui, bon, notre compte Instagram, c'est ici officiel, et vous allez pouvoir retrouver.
1: Ah oui, il y a plein de choses.
0: Bah oui,
1: alors évidemment. Bon, on se prépare pour demain.
0: Oui,
1: alors les
0: popcorn,
1: les chips, le pot de glace, soirée télé imposée, pas improvisée sur France 2.
0: Mais c'est drôle, Laurent, parce que tout le monde a ses traditions. Alors chez nous, tu sais ce que c'est? On fait pizza maison, où en fait chacun fait sa garniture préférée, mais on est obligé de faire un truc, en famille, et on est tous sur le canapé à manger des trucs délicieux.
1: Et est-ce que vous mettez des notes? Parce que ça aussi, il y a beaucoup de gens qui m'ont dit on met des notes.
0: Hein, on met des notes.
1: Le stylo, on met des notes.
0: Et on fait des pronos.
1: Ouais. Et puis on dit du mal aussi de parfois de certains.
0: Oui, alors on juge énormément les coiffures et les fringues, j'avoue.
1: Bon, un conseil que je vous donne, c'est surtout ne loupez pas l'intro du show. Il y a un sketch à mourir de rire par les deux présentateurs, présentateurs, dont le présentateur parle très très bien français. Remercie sa maman, vous verrez ça demain.
0: Ah, donc faut voir dès le début. Ok.
1: Ouais. 25 pays vont donc s'affronter demain soir. Lors des demi-finales hier, plusieurs ont été éliminés, dont la Suisse et le Luxembourg.
0: Oh,
1: je suis désolé.
0: Mais t'aimais bien la Suisse, toi?
1: Toi aussi, oui, exactement.
0: Moi aussi, au revoir les Suisses. À l'année prochaine, c'est pas grave.
1: Ouais, exactement. Alors, concernant les pronostics, les paris, les rumeurs, les bruits de couloir, après les prestations d'hier soir, franchement, hier soir, le public et la salle où se trouvent les journalistes ont acclamé, c'était un triomphe, pour l'Australienne, Delta Goodrem, absolument, énorme coup de cœur. Elle passe demain soir en 8e position. Vous verrez le final, ça donne le vertige. Mais je n'en dis pas plus. Écoutons un petit extrait de Eclipse. Figure-toi que grâce à ça, elle est remontée dans les prévisions. Elle est deuxième maintenant.
0: Oh, waouh!
1: Toujours, toujours derrière les favoris, les Finlandais. je rappelle que les parieurs se sont souvent trompés. Alors, les Finlandais, c'est la fameuse violoniste Linda et le chanteur Pete. Et elle va jouer du violon parce que, soi-disant, ça remplace sa voix et que, soi-disant, c'est un duo. Hélène ne chante pas, elle chante avec son violon. Bref.
0: Laurent, ça s'entend que tu les aimes pas trop. Dans ta voix,
1: exact.
0: Ça s'entend. Hein. Ouais,
1: exact.
0: Non, je te le dis.
1: moi, je suis très Monroe. Hein, et puis, c'est comme ça.
0: On écoute quand même quelques notes ou pas?
1: Ouais, il va falloir s'en souvenir.
0: Ok, on y va. Laurent Petit-Guillaume est un livre ouvert, les amis. Enfin, en tout cas, sa voix. Bon, donc, eux, ils sont bien placés, mais ce n'est pas nos préférés. Tu voulais aussi nous parler de Alexandra Capitanescu?
1: Oui, tu sais, on en a parlé hier ou avant-hier, je ne sais plus, la Roumaine qui fait quand même un truc un peu beaucoup plus rock. Et hier soir, grâce à la demi-finale, elle aussi, elle est remontée dans les sondages. Ah. Elle se retrouve cinquième. On en a parlé, c'est un titre qui s'appelle Shock Me, Étouffe-moi, qui avait créé un petit peu la polémique. L'UR voulait même qu'elle modifie ses paroles. Mais bon, ils sont revenus après sur cette décision. Shock Me, hier soir, n'a pas choqué, mais a fait l'unanimité. Attention aux Roumains. Bon, on verra demain.
0: Oui.
1: Ah, j'ai une petite info.
0: Ah, qu'est-ce qui se passe?
1: L'an dernier, qui est-ce qui a donné les points pour la France à la télévision?
0: C'était moi. Mmh. Oui.
1: Bah, ils ont choisi une Miss France cette année. Magali.
0: Oui. Non, mais pardon, tu sais pourquoi tout, c'était moi? Parce que la Miss France qu'ils avaient choisie, elle était ambassadrice de l'UNICEF et elle était partie dans un pays et tout. Et donc au dernier moment, ils m'ont appelée, mais j'ai fait le bouche-trou en fait, moi, l'an dernier.
1: Alors cette année, c'est Magali Ripoll. Tous ceux qui regardent l'émission N'oubliez pas les paroles connaissent Magali. C'est elle qui va donner les points demain soir pour la France.
0: Elle fait quoi? Ah, c'est la chanteuse de N'oubliez pas les paroles.
1: Oui, exactement, qui joue du piano et qui chante. Elle te remplace. Tu étais l'année dernière, c'est elle cette année.
0: D'accord.
1: Mais je parlais de la Miss France parce que Camille Cerf présente l'émission demain soir avec notre Stéphane Bern.
0: Évidemment.
1: Alors, demain, rendez-vous aux alentours de 22h28.
0: On passe disons, c'est 15e... précis. 22h28. Ouais.
1: Monroe, 15e place.
0: Ah, c'est bien pas mal, ou pas, c'est pas mal. Qu'est-ce que t'en penses?
1: Oui, c'est bien. Non, c'est bien. C'est bien.
0: 15, on ça passe... veut dire quoi? C'est à peu près à la moitié du show?
1: Oui, exactement.
0: Ouais.
1: Un petit peu plus que la moitié, puisqu'il y a 25 candidats.
0: Oh, d'accord. Mais bon, tu penses que c'est
1: mal,
0: bien?
1: C'est pas mal. Ouais, c'est pas mal. Tout le monde dit que c'est pas mal. Elle passe après l'anglais, qui, alors, au secours.
0: Okay.
1: Et après elle, il y a le Moldave qui a soulevé les foules plusieurs fois, mais bon, on verra.
0: Okay.
1: En tout cas.

0: Tu vas voir, c'est très beau.
1: Ah oui, oui, oui, ça, je veux bien croire.
0: Bon, quand même,
1: on y croit pour mon euro, alors.
0: Ben, mais oui, franchement.
1: Ça fait 49 ans qu'on n'a pas gagné, Lolo.
0: On m'en parle pas, j'étais devant ma télé.
1: Il y a 49 ans, en 1977, la dernière victoire de la France à l'Eurovision, c'est Marie-Myriam, l'oiseau et l'enfant. D'ailleurs, on peut souligner, Laurent, qu'elle est très sport, Marie-Myriam, et que tous les ans, elle fait des petits tweets, des petits machins pour encourager les candidats français.
0: C'est vrai. Allez, elle va nous porter chance cette année, j'en suis sûr.
1: Allez, on y va, l'oiseau et l'enfant. On se souvient de la dernière victoire de la France à l'Eurovision, un temps que les moins de 20 ans ne peuvent pas connaître. Et bonne soirée, Laurent, à Vienne.
0: Merci. Rendez-vous demain soir sur France Télévisions, sur France 2.
1: Oui. Allez, Monroe, quand même.

0: 39 ans, Marie-Myriam remportait l'Eurovision, l'oiseau et l'enfant en 1977, tous et toutes avec Monroe. Alors vous le savez, hein, depuis la France, on ne peut pas voter pour la candidate française. Donc à chacun sa technique, sa tactique, mais faisons tout pour l'encourager le plus possible.
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0: Elle n'a pas besoin d'encouragement. Elle a la cote avec la FIFA, la chanteuse Shakira, qui avait marqué les esprits avec l'hymne de la Coupe du Monde 2010. Un peu comme nos bleus et leur petite grève. Waka Waka, vous vous souvenez? Eh bien, Shakira a de nouveau été choisie par la FIFA pour chanter l'hymne de la Coupe du Monde de foot 2026. Il y aura 48 équipes qui vont s'affronter à partir du 11 juin aux États-Unis, au Canada et au Mexique. Alors, du coup, comme il y a trois pays, d'ailleurs, il y aura trois cérémonies d'ouverture avec à chaque fois des concerts, etc. Ça va être vraiment un gros événement musical aussi. La chanson de Shakira s'appelle Die Die. En collaboration avec Burna Boy, et effectivement, c'est complètement taillé pour les stades. On dit « Allez les bleus !» et on commence à l'apprendre par cœur, à chanter avec

0: Et ça va rentrer dans la tête de tout le monde, c'est sûr. Die Die, signé Shakira, l'hymne de la Coupe du Monde 2026. Allez les Bleus.
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0: Vous le savez, votre animatrice du soir a une passion pas du tout secrète pour Camélia Jordana. Sa voix, son style, ses choix artistiques aussi qui n'ont pas été faciles parfois pour elle. Elle aurait pu sans doute prendre un chemin plus simple, plus pop, plus variété. Mais non, non, il y en a là-dedans, Camélia, ça bosse dur. Et la nouvelle chanson qu'elle vient de sortir, je la trouve somptueuse. Elle s'appelle On se quitte. Elle donnerait presque envie de se faire larguer, j'ai dit presque. Et je vous annonce que Camélia Jordana continue sa série de concerts intimistes à Paris, dans un écrin, une toute petite salle, dans un hôtel qui s'appelle le Grand Mazarin. Il y a encore deux séries de concerts, les 24, 25, 26 et 27 mai. Et puis ensuite, au mois de juin, les 28, 29, 30 juin, 1er juillet, vous pourrez aussi applaudir Camélia Jordana à la Cité internationale de la langue française, à Villers-Cotterêts. Ce sera le 27 juin. Et puis elle fait quelques festivals, notamment les Suds à Arles le 15 juillet, ou encore le So Good Festival le 26 septembre à Marseille. Découvrez sa nouvelle chanson On se quitte. La dernière fois qu'elle est venue dans Décibel, je lui ai demandé, elle sera sur le nouvel album cette chanson? Elle m'a répondu oui. Après je lui ai dit, mais il sort quand le nouvel album? Et elle m'a dit, quand il sera prêt.

0: On se quitte, Camélia Jordana.
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0: Il y a 63 ans, nos amis, les Rolling Stones, étaient pour la toute première fois en studio pour enregistrer leur tout premier 45 tours qui allait sortir. Ah bah oui, comme tout le monde, ils ont débuté à un moment, les Stones. Alors eux qui vont sortir dans quelques semaines un nouvel album, hein, ce sera le 10 juillet. Et bah voilà, nos Stones, imaginez-vous, il y a 63 ans, jour pour jour, en studio, en train d'avoir un peu les miquettes quand même, parce que c'est pas rien d'enregistrer son premier 45 tours. C'est une chanson qui s'appelle Common, qui est une chanson de Chuck Berry, qui datait de 1961. Et donc les Stones l'ont enregistré à Londres, au studio Olympique, au mois de mai 1963, juste pour le plaisir. On réécoute cette chanson, c'est très court, hein, ça dure moins de 2 minutes, mais je trouve ça beau que, voilà, 63 ans plus tard, merci la technologie, on puisse écouter, plutôt avec un bon son d'ailleurs, le tout premier enregistrement officiel des Rolling Stones.

0: 1963, le tout premier 45 tours des Stones. Bon anniversaire, 63 ans. Allez, Décibels, c'est terminé pour ce soir. Merci d'avoir écouté l'émission, les amis. Merci beaucoup à l'équipe. Il y avait Iris Guitoni, Basile Combe, Elodie Bianca Maria et Franck Moilier. Ne ratez pas Décibels demain à 20h. C'est le top chef, Philippe Etchebest, qui choisit la musique.
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0: Et de la bonne musique qui arrive sur votre radio ici à 21h. On monte le son.

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0: Saviez-vous que Louis Chédid est un véritable geek en matière de musique?
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0: C'est dans le calme de sa maison du Luberon que Louis Chédid a façonné son titre « Je suis là ». Véritable mordu de technologie, c'est d'ailleurs lui qui informe son fils, Mathieu Chédid, des dernières nouveautés. Pourtant derrière les machines, c'est l'humain qui reste au cœur de son single « Je suis là ». Cette mélodie saisissante rend hommage à ceux qui tendent la main et qui savent écouter. Face à une société souvent rude, l'artiste prône l'entraide et la bienveillance.

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4: Mettez vos oreilles dans le vide avec le duo Belle Dame.
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4: Bientôt trentenaire, Tommy et Nathan, son frère jumeau, au Savoyard de la Vallée de l'Arve, et surtout musiciens. Ils ont créé Belle Dame. Ils écrivent, ils composent, ils chantent et jouent. Guitare, clavier et machine. Et fin 2025, Belle Dame a sorti ce single, Dans le vide.
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0: En 1978, un ovni débarque avec un titre qui va faire s'étrangler la France bien pensante. La fille du coupeur de joint, d'Hubert Félix Thiéphaine.
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0: À l'époque, l'artiste s'amuse à détourner les codes. Pour ce titre, il s'inspire d'une vieille comptine pour enfants, La fille du coupeur de paille. Mais en livre une version beaucoup plus stupéfiante. L'histoire, celle d'une idylle vaporeuse avec une fille qui roule des joints pour gagner sa vie. Mais ne vous y trompez pas, derrière la fumée, Thiéphaine cache une critique sociale acerbe et une poésie unique.

0: succès est foudroyant. Sans aucun passage en radio nationale au début, le morceau devient le cri de ralliement de toute une génération.
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6: Un jour, on me propose, parce que Céline Dion va venir à Paris, il y a une émission qui est faite pour lui faire honneur, honneur à sa carrière. Il s'avère que le jour de mon enregistrement, elle n'est pas sur place. Puis un soir, quelques semaines après, est diffusée l'émission. Et je découvre à la télé, à côté de ma mère, de mes frères et sœurs, la réaction de Céline Dion. Elle a été très émue par ma prestation, elle a dit des choses qui m'ont énormément touchée. J'avoue que j'ai un peu frimé après le passage de cette émission de télé.
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1: Éléonore, Julien Daigniel.

y a des chansons dans sa guitare, Julien continue sa croisière musicale. Ses dernières compositions résolument folk explorent le temps qui passe. À écouter avec une chemise à carreaux, la vitre baissée, une

0: Éléonore, Julien Daniel. Un coup de cœur ici même. 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
1: La place du village, c'est notre rendez-vous quotidien avec les frères Jean-Noël et Philippe de Paris à la rencontre des Savoyards et Hauts Savoyards. Et aujourd'hui, c'est Philippe qui est avec nous. Philippe, vous nous racontez une très étonnante visite sous terre à Ugine.
2: Ah oui, on est à Ugine, en Savoie, et c'est une rencontre absolument étonnante. Et ce jour-là, on est accompagné par Rudy Lauberton, qui nous fait pénétrer, Laurent, carrément sous la montagne. En fait, nous sommes dans des tunnels de la guerre. Il nous conduit dans des abris anti-aériens de la Seconde Guerre mondiale. Des abris construits juste avant la guerre. Et comme il nous dit, comme on avait des usines sidérurgiques juste à côté, les avions pouvaient les bombarder. Voilà pourquoi il y a des tunnels. Et là, il nous conduit dans un tube qui lui appartient, 90 mètres de long, 2,50 mètres de diamètre. Et il nous dit là, on est juste au-dessous du centre-ville d'Ugine. Juste au-dessus de nous, on a même le musée du Crécherel. Et c'est là que Rudy nous explique qu'il a un jour décidé d'occuper ces tunnels. Il avait pourtant déjà entendu que ces tunnels avaient déjà servi de cave à affinage pour les bons fromages de chez nous.
1: Bon, le suspense a assez duré, Philippe. Qu'est-ce qu'il y fait exactement?
2: Eh oui, qu'est-ce qu'il y fait? Et c'est là qu'il nous fait découvrir une étonnante ferme, l'Aubricole. Tenez-vous bien, l'Aubricole. Ah oui. Et oui, Rudy élève des vers. Il y cultive aussi des endives et des champignons. Et là, il nous raconte comment il a découvert la lombriculture. C'est l'élevage des vers de terre, hein, pour mettre dans les lombricomposteurs. Vous avez peut-être ça chez vous.
1: À la différence de vous, vous voulez descendre les vers.
2: Vous voulez descendre. Et il s'agit donc de ces déchets organiques, le compost, vous savez tout ce que c'est. Oui. Et donc, il va récupérer le terreau, mais aussi, tenez-vous bien, le jus fait par les vers, qui dit-il, c'est le meilleur engrais naturel, le jus de vers. Nous, on ne savait pas trop ce que c'était. Et bien, ce sont ces vers de terre que vous mettez justement dans votre compost. Il y a aussi le jus, il ne faut pas l'oublier. Et Rudy nous explique que le vers l'occupe surtout l'été, parce que l'hiver, qu'est-ce qu'on en fait des vers? On n'en fait rien. Et pendant l'hiver, il s'est donc mis à cultiver des endives. Et puis, donc, du mi-novembre jusqu'au mois de mars. C'est vrai que pour que l'endive soit bien blanche, nous dit-il, pour qu'elle n'ait pas d'amertume, elle doit rester totalement dans le noir. Et là, c'est l'endroit idéal.
1: Alors, les vers, l'endive, mais il y a aussi les champignons.
2: Eh oui, les champignons, des amis du noir aussi. Ils cultivent les fameux rosés des prés, mais aussi la pleurote. L'endroit est parfait, nous dit-il, 15 degrés, 85% d'humidité. Et là, il nous fait quelques confidences. Le champignon de Paris pousse sur du fumier de cheval, la pleurote sur du peuplier broyé, et le fameux shiitake, ce champignon étonnant, sur du chêne broyé. Le shiitake, vous savez qu'il a des vertus magiques, il fait pousser les dents, pousser les cheveux, et empêche de vieillir.
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3: C'est la Camille Minute, votre chronique de la joie et de la bonne humeur. Aujourd'hui, on va parler des red flags. Alors, c'est quoi un red flag? Un red flag, c'est littéralement un drapeau rouge. Dans la vraie vie, ça veut dire attention, danger. Fuis, cours. Ne réponds pas à ce message. Le red flag, c'est le petit signal que ton cerveau voit mais que ton cœur ignore, en disant « Non mais ça va, je gère, on va gérer ». Le red flag, c'est pas encore une catastrophe, c'est l'annonce de la catastrophe. C'est le teaser du film d'horreur. Il dit « Je suis pas jaloux ». Par exemple, si le mec il dit « Je suis pas jaloux », mais il connaît l'heure de ta dernière connexion avant tout le monde, il est jaloux. Ok ? Si elle te dit « Ah mais moi je suis très cool », mais qu'elle fouille dans ton téléphone, même quand il est éteint, elle est pas cool. Un red flag, c'est pas un défaut, c'est un avant-goût du problème. C'est quand quelqu'un te dit « Ah, moi je suis comme ça » et que toi, au lieu de partir, tu réponds « Ah bah parfait !» Non, fuis, cours. Bref, les red flags, c'est simple. Si tu te dis « Ça va sûrement passer », eh ben ça passera pas. Voilà, c'est aussi simple que ça. Alors maintenant, ce que je vais faire, c'est que je vais vous lister, parce que l'être humain va toujours trop loin, des red flags vraiment exagérés, des red flags qu'on voit sur les réseaux sociaux qui sont vraiment... Ça va beaucoup trop loin. Une fois, j'ai vu une vidéo, il y a une nana, elle a sorti. Moi, j'ai un red flag. Mon red flag, c'est les mecs qui tiennent la barre du métro dans le métro. Donc maintenant, en fait, faut choisir entre tomber par terre ou être célibataire. Il y a un mec, il a dit, une fille qui finit son assiette, c'est un red flag. Frérot, elle a juste faim. Hein. C'est pas toxique, c'est la dalle, ça s'appelle. Après, il y a des red flags. Il y a quelqu'un qui dit, moi, mon red flag, c'est quelqu'un qui met son réveil à 6h du matin, même le week-end. Excuse-le d'être pauvre, hein, il veut bosser, ce monsieur-là. Il y a quelqu'un qui a dit, voilà, moi, mon red flag, une personne qui aime l'eau plate. Donc en fait, si t'aimes pas les bulles, t'es toxique, quoi, t'es dangereux. J'ai vu aussi, mon red flag, c'est quelqu'un qui répond trop vite au message, ou trop lentement. Le bon timing, c'est jamais bon, quoi. Il y a un mec, il a dit, moi, mon red flag, c'est une fille qui dit « on verra ». C'est pas un red flag, ça. C'est une promesse honnête. Et j'espère qu'elle le verra pas, le mec. Hein. À ce rythme-là, respirer va devenir un red flag. Bientôt, il aspire par le nez, c'est un red flag. Les gens, ils veulent plus une relation, ils veulent un CV sans défaut. Et même là, ils trouveront un red flag dans la photo. Avant, on cherchait l'amour. Maintenant, on cherche la faute. C'est bien ça, le problème.
0: 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Wikizef, petit guide à l'usage des étrangers du sud du péage d'Arras en vacances dans notre belle région.
4: Votre cousine a décidé d'organiser son anniversaire. Seulement, les temps sont durs. Elle voudrait réunir la famille, mais faire ça à moindre frais. Vous savez, les réceptions dans les grandes familles, ça fait vite cher. Hein. Rien que la famille proche, ils sont 25. Deux, trois cousins en plus avec les gosses, on monte vite à 50. Alors, elle a une idée. Elle se dit, je vais faire à manger des pentières au four avec des saucisses au barbecue. Et ils ramèneront chacun une ou deux bouteilles. Et là, votre cousin, il dit, Vadius, je vais faire une paire de bouteilles. Ne paniquez pas, Wikizef est là pour vous aider. Votre cerveau s'est mis en route à essayer de compter. Et vous ne parvenez pas à trouver comment une trentaine d'adultes en ramenant une ou deux chacun, voire trois, on arrive à une simple paire.
5: Définition.
4: Une paire de bouteilles ? Beaucoup de bouteilles. C'est simple, hein. Mais attention, quand on dit une paire de bouteilles, c'est quand on sait qu'il va y en avoir beaucoup, peut-être même de trop, mais on ne sait pas combien. Et en acceptant ce qui va par paire naturellement, les chaussures, les tototes, les chaussettes, les prunes et les jumeaux. Par contre, à un colloque de jumeaux, on peut dire, des jumeaux là-bas, il va y en avoir une paire. Et si on va par là, dans le dressing de votre femme, je suis sûr que des chaussures, il y en a aussi une paire.
5: Exemple.
4: Une paire de manifestants selon la police, une belle paire de manifestants selon les syndicats. Je crois qu'on a fait le tour. Depuis le temps des Wikizef, je crois, j'en ai fait une paire, je suis sûr.
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1: Mon linge pue. J'ai beau le laver, mais quand je le sors, il sent mauvais. J'ai changé de lessive, mais rien n'y fait. Les fringues, les serviettes, les draps, tout pareil. Alors, c'est apparemment lavé, c'est propre, ça dégage une odeur de renfermé dans ce mouchlit de l'humidité, de moisi. Alors, j'ai demandé à ma maman le pourquoi du comment, elle m'a demandé de me raconter comment je faisais. Bah, moi, je fais tourner la machine la nuit, pour profiter de l'électricité moins chère, et comme j'ai pas le temps le matin, je sors le linge en rentrant chez moi le soir. Et ben voilà, je vous raconte pas ce qu'elle m'a mis. Laisser le linge dans le tambour, même une heure de trop, ça favorise la stagnation de l'humidité et la prolifération des mauvaises odeurs. Alors en hiver, c'est vrai, hein, c'est tentant de remettre à plus tard la sortie du linge, surtout là, aujourd'hui, il y a du vent, il pleut, mais la chaleur résiduelle, associée à une ventilation quasi nulle, eh ben ça transforme le tambour fermé en serre à bactéries. Même le synthétique qui sèche plus vite, ça n'y échappe pas. Alors dès la fin du cycle, chez moi, il me joue la truite de Schubert, eh ben il faut sortir les textiles immédiatement, les secouer énergiquement pour les détasser, c'est comme ça qu'on dit, et les installer sur l'étendoir en les espaçant au maximum. L'aération du linge, ça empêche la prolifération des bactéries, et c'est ça qui donne ces mauvaises odeurs. Eh ben merci ma maman.
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2: Je marche à côté d'une jeune femme qui est habillée vraiment très rétro.
3: Bonjour.
2: Bonjour. C'est très joli votre tenue.
3: Merci beaucoup.
2: Vous me parlez un peu de votre inspiration ?
3: Oui, en fait, je m'inspire énormément donc de la mode des années 20, 30 aux années 60. Et j'aime porter donc des pièces d'époque et des pièces aussi de belle qualité avec de la bonne matière. Donc on en parle justement à l'instant.
4: On parlait de l'importance des belles matières et me parlait de son manteau qui est en laine et cachemire et qu'elle avait trouvé pour quelques euros aux fripes.
2: Et puis, si je peux me permettre, il y a aussi un côté par conséquent très féminin.
3: Oui, aussi. Ouais. Bah, j'aime énormément tout ce qui touche à la féminité. Je trouve que c'est quelque chose de très beau. De pas en avoir honte, en fait, je pense qu'il y a une espèce de honte de la féminité qui s'est développée. Je l'ai remarqué très tôt, même quand j'étais au collège. Et simplement, les choses féminines étaient vues comme moins bien, comme moins intéressantes, moins intelligentes. Et on va dire que le vêtement n'est pas une personnalité à proprement parler, mais le vêtement sert à sublimer. Et la féminité, je trouve qu'elle sublime tout le monde, même parfois les hommes aussi.
2: Et vous ?
4: Moi, je pense que la féminité, moi, avant, j'ai jamais porté de pantalon avant mes 20 ans. Donc, au collège, j'étais souvent assez moquée. Bon, je pense qu'on a eu un peu le même parcours, mais j'étais souvent assez moquée parce qu'on me disait que soit j'essayais de faire trop fille, soit j'essayais de faire un peu nunuche, etc. Il y avait un peu cette haine de tout ce qui touchait aux filles. C'était souvent un peu décrié. On disait, ah, mais ça, c'est un truc de fille. Et du coup, il y avait cette tendance à vouloir être pas comme les autres filles et à vouloir se démarquer. Et du coup, maintenant, c'est bien quand on a dû de pouvoir l'assumer et puis de trouver des copines aussi où on peut l'assumer.
2: Ouais, oui, aussi.
4: Ça aide beaucoup.
2: Est-ce que pour terminer, on pourrait tenter une petite description ?
3: Bien sûr. Alors, je porte un très long manteau marron avec un béret assorti, une robe longue à carreaux marron également, avec une ceinture en cuir toujours marron, une chemise ancienne à col, alors je ne sais pas si on la voit bien, mais blanche, des gants...
2: Dentelle.
3: Oui, dentelle.
2: Des gants magnifiques.
3: Des gants, je crois, qui datent des années 70, marron et beige. Chaussures aussi des années 70, marron. Un maquillage, donc, un rouge à lèvres couleur brique. Et les yeux assortis dans des tons marrons également.
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5: La Côte de Lumière en Vendée, Côte de Jade au sud de l'estuaire. Pourquoi ces jolis noms pour parler de nos côtes ? La réponse avec Lucie Miossec et son pourquoi des choses.
6: Et oui, on connaît la Côte d'Azur dans le sud, qu'on appelle comme ça pour le bleu azur de ses eaux. On connaît la Côte de Granit Rose, qu'on appelle comme ça... Je vous fais pas de dessin parce qu'il y a du granit rose, voilà. Mais alors, la Côte de Jade, vu qu'on n'y trouve pas de jade, d'où peut venir ce nom ? Eh bien, apparemment, d'une paire de chaussettes. Je vous explique ça juste après. Mais déjà, il faut savoir pourquoi on donne des noms aux côtes. Pour ça, retour au début des années 1900.
5: Les lignes de chemin de fer se développent en France, Lucie, et avec elles arrivent les touristes.
6: La France est bordée de côtes qui font rêver, alors chaque région cherche à faire rêver encore plus les touristes pour les faire venir. C'est pour ça qu'on se retrouve avec des côtes qui s'appellent comme des pierres précieuses ou des métaux précieux. Argent, émeraude, améthyste et jade. Allez, chose promise, chose due, vous allez rigoler, c'est à cause ou grâce à des chaussettes que la côte de Jade s'appelle la côte de Jade. Parce qu'au moment où toutes les côtes alentour avaient déjà un nom, il a fallu trouver un nom à celle qui s'appelle aujourd'hui la côte de Jade. Ça, c'était dans les années 30. Le maire de la Bernerie, Louis Gauthier, avant d'aller au conseil pour voter justement sur le fait d'avoir un nouveau nom pour cette côte, eh ben, il aurait regardé ses chaussettes et il aurait eu une illumination. Mes chaussettes sont de la même couleur que l'eau de la côte. Et là, à ce moment-là, il aurait demandé à sa femme, mais de quelle couleur sont mes chaussettes? Et là, sa femme aurait répondu, c'est couleur jade. Bim, bam, boum. Voilà comment la côte de Jade est née. Jade, parce que l'eau de cette côte est caractérisée par ses nuances de vert. Vert clair, vert foncé. Selon le temps, selon les saisons. C'est quand même très joli comme nom. Alors on peut se réjouir que le maire de la Bernerie ait eu des chaussettes vertes ce jour-là.
5: Oui, vous avez raison, Lucie Messec. Et des fois, voilà, ça tient pas à grand-chose.
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3: Complètement gaga avec Olivier Glin. Alors, bonjour Olivier, on parle d'eau aujourd'hui ?
1: Vouille, sagassouille. Bonjour les amis, aujourd'hui on va voir des mots comme on en trouve nulle part ailleurs. Chez nous, dans le parler gaga, on a des termes pour tout. Et pour patauger dans l'eau ou la gadoue, on n'a pas un mot, mais trois. Bassouiller, gabouiller et gassouiller. Oui, trois verbes pour exprimer le bonheur de tripoter de la flotte ou de barboter dans la boue liquide. Et, comme on est généreux hein, quand même, on ne s'est pas arrêté là. Et on a même des noms qui vont avec. On appelle ça des déverbaux, car ces noms viennent des verbes. On a la bassouille, la gassouille et la gabouille. Ces mots sont employés dans la Loire, mais également dans le Lyonnais et le Beaujolais, et puis de façon plus générale dans une bonne partie de la région Rhône-Alpes. Voici une maxime qui nous est donnée par Jean-Baptiste Martin. T'as beau gabouiller la bassouille, t'en feras pas rien des œufs à la neige. La plupart du temps, c'est juste remuer l'eau, éclabousser, patauger. Bref, faire ce que les mamans, elles y trouvent à redire quand les enfants reviennent avec le pantalon trempé. Et s'il y a des gens qui aiment bien gassouiller, ce sont bien les enfants. Les matrues, il n'y a pas besoin de faire grand-chose pour leur faire plaisir. Tu sors une petite bassine, tu mets un peu d'eau au fond et c'est parti pour la gassouille. C'est que ça peut gassouiller jusqu'à l'évaporation totale. La gassouille, c'est révélateur de la personnalité profonde des gens. Hein. Comme le dit l'adage, dans la gassouille, il y a deux sortes de gens. Ceux et ceux qui y tombent et ceux et celles qui t'y poussent. Bon, la nage n'existait pas hein, jusqu'à aujourd'hui, mais mieux vaut tard que jamais. Ou alors celui-ci, d'adage. Quand t'as les pieds dans la gabouille, c'est pas le moment de chercher tes pantoufles. Et oui, chez nous, la gassouille, c'est souvent un souvenir d'enfance. Mais entre nous, on est tous encore un peu des garagnas. Hein. On y aime bien parfois encore. Quel plaisir de gassouiller un peu.
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4: C'est un événement littéraire dont on vous parle dans Toujours à la page. La sortie du nouveau roman de Marion Fayolle. Autrice et illustratrice dromardéchoise, plusieurs fois primée au festival d'Angoulême. Marion Fayolle a rencontré l'année dernière un immense succès avec son premier roman poétique et poignant, Du même bois, dans lequel elle évoquait l'histoire d'une ferme ardéchoise, génération après génération. Petit fruit, c'est le nom de ce second titre, est paru chez Gallimard. Et c'est l'histoire d'une femme à qui, mois après mois, la nature refuse d'offrir un enfant. Tandis qu'elle brasse questionnement, chagrin, culpabilité, son mari reste imperméable à ses émotions. Jusqu'au jour où s'impose chez eux un inconnu, un étranger, un homme qui dit pourtant reconnaître en la femme son amour de jeunesse perdu. D'ailleurs, c'est étrange, ses mains à lui sont de la couleur de la robe de la femme. Et il ne cesse de vouloir la dessiner, la croquer sous tous les angles. En résulte un curieux ballet, un poétique triangle amoureux auquel nous allons assister. Marion Fayolle.
5: Le livre parle en effet du désir d'enfant, même si je pense qu'il parle du désir, du manque, de l'absence, de manière peut-être beaucoup plus large que simplement le manque de l'enfant. En tout cas, cette femme, elle est en proie à une forme d'obsession. Chaque mois, elle a envie d'avoir un bébé dans le ventre et chaque mois, c'est un échec. Et dans son couple vient apparaître une sorte d'étranger. Donc, elle attend un enfant et l'enfant n'arrive pas. Et il y a quelqu'un qui vient se glisser dans leur maison alors même qu'ils essaient de le rejeter. Donc, c'est aussi une sorte d'ambivalence entre ce qu'elle désire et qui vient pas et ce qu'elle rejette et qui vient. Et pour moi, les trois personnages du livre sont tous des personnages qui sont un peu enfermés. Ça m'intéressait d'avoir trois personnages qui finissent par se parler, par quelque chose de commun. Et ce commun, je pense qu'il est à la fois la question de l'obsession et la question de l'absence ou du manque ou du fantasme aussi.
4: Il y a quand même quelque chose d'un peu surnaturel qui relève du conte ou de la poésie dans ce que vous écrivez.
5: Quand j'écris, je me sens proche de la poésie plus que du roman d'une certaine façon. Et c'est très important pour moi que l'espace du livre, comme dans l'espace des dessins, soit pas exactement l'espace de la réalité, en tout cas qu'il y ait toujours une part de symbolique ou de surréalisme qui vienne créer un espace qui est celui du livre et qui est un petit peu à côté du réel pour peut-être être plus réel que le réel. Et c'est important pour moi que mes livres contiennent plusieurs discours, enfin qu'en tout cas on puisse les lire et puis en plus les relire et puis encore les relire comme s'il y avait plusieurs couches et que le lecteur puisse aussi glisser sa propre voix à l'intérieur de ce que je propose.
4: On ne sait précisément où l'action se déroule, ni à quelle époque, mais comme toujours avec Marion Fayolle, la nature est partout. Elle traverse les personnages et son écriture pose des images, des émotions, un rythme aussi. Elle offre comme un moment en suspens, hors du temps. Marion Fayolle révèle une nouvelle fois que son talent d'écrivaine n'a rien à envier à celui de dessinatrice dans ce petit fruit paru chez Gallimard.
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6: 6h20, c'est votre rendez-vous, les gens d'ici. Tous les jours, nous mettons en lumière une personnalité qui fait briller notre région. Elle se confie au micro de Romain Bruno. Et aujourd'hui, à direction la Tour Eiffel, à la rencontre d'une guide qui propose une visite immersive avec l'aide d'un casque de réalité virtuelle pour redécouvrir l'histoire de la Dame de Fer. Et depuis cette semaine, cette visite a été réactualisée pour plus de surprises. Romain, vous êtes bien devant la Tour Eiffel, elle est belle, hein?
7: Oh, qu'est-ce qu'elle est belle. En plus, je la regarde, cette Tour Eiffel, face à moi, en effet. Et j'ai à mes côtés, c'est Vladina, les cofondatrices et guide chez Viality Tour, qui propose... Ah, j'en dis pas plus, tiens. Elle va nous expliquer. Bonjour, Vladina.
8: Bonjour, Romain.
7: Vous nous proposez une expérience immersive.
8: Absolument, puisqu'on propose une expérience au pied de la Tour Eiffel, mais à une autre époque. On la connaît, la Tour Eiffel du 21e siècle, mais est-ce qu'on connaît la Tour Eiffel du 19e siècle? Eh ben non, c'est ce qu'on vous propose de voir avec nos casques de réalité virtuelle.
7: Donc, on est avec vous, on enfile un casque, on s'arrête de temps en temps et on découvre quoi dans ce casque?
8: Alors d'abord, on découvre le chantier, la construction, et après, on découvre l'exposition universelle et la Tour Eiffel dans son écrin d'origine, au cœur de cette exposition qui a marqué les esprits à l'époque.
7: Alors, si nous sommes aujourd'hui ensemble, c'est qu'il y a de la nouveauté.
8: Absolument, puisque c'est une visite qu'on a créée il y a déjà quelques temps et qu'on met à jour à chaque fois au fur et à mesure des remarques et des évolutions technologiques. Et là, c'est encore plus immersif avec des meilleures qualités d'image, avec plein de petits détails aussi qu'on rajoute au fur et à mesure. Pour les petits, pour les grands, pour les goûts de tous.
7: Et ce qui est intéressant, c'est que vous êtes à nos côtés, vous en tant que guide, pour nous expliquer ce que l'on voit à travers le casque.
8: Tout à fait, je vous explique un petit peu ce que vous voyez autour de vous, à quoi correspondent les différents bâtiments, ce que sont en train de faire tous ces personnages qui forcément ont des réactions très différentes de celles que nous on a au 21e siècle. Et les gens posent des questions, réagissent, interagissent. Donc c'est vraiment une visite interactive aussi avec le guide et avec les autres participants du groupe.
7: Vladina, elle vous est venue comment cette idée de visite immersive avec un casque de réalité virtuelle?
8: C'est une idée qu'on a eue donc avec Michel, le cofondateur, parce que moi je suis guide à la base conférencière, je fais des visites plutôt traditionnelles. Et lui est une personne qui a toujours beaucoup de mal à se projeter. Comme il est plutôt à l'aise avec toutes les nouvelles technologies, on s'est dit qu'on allait combiner nos compétences. Moi, la guide, lui, voilà la réalité virtuelle. Et ça a donné Viality Tour.
7: C'est officiel, on peut voyager dans le temps grâce à vous et grâce à la technologie que vous avez mise comme ça à la portée de tous. Et je sens qu'on se reverra parce qu'au-delà de la Tour Eiffel, vous proposez une autre destination, ça s'appelle le Louvre.
8: C'est une autre aventure, voilà, c'est une autre histoire qu'on découvrira ensemble plus tard.
7: Merci beaucoup, Vladina.
8: Mais de rien, avec grand plaisir, et je vous attends sur le Champ de Mars.
7: Voilà, venez tous, franchement, visiter et découvrir, redécouvrir la Tour Eiffel autrement.
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1: J'avoue, j'ai un faible pour les Vosges discrètes. Ce ne sont pas forcément les Vosges célèbres, hein, du côté de Gérardmer, de la Bresse. Ce ne sont pas les Vosges tranquilles, comme j'aime les appeler, du côté de Rambervillers. Ce ne sont pas les Vosges historiques, du côté de Senones ou de Moyenmoutier, ni même la plaine des Vosges, à Vittel, Neufchâteau, Contrex et Ville. Non, les Vosges discrètes, ce sont les Vosges, allez, on va dire entre Remiremont et Plombières, entre le Val d'Ajol et le Saint-Mont. Ici, il y a Éloy, Vecoux, Saint-Amé, Girmont-Val d'Ajol, et c'est d'une grande beauté. Entre forêts fournies, où le sapin commence à abdiquer sa royauté vosgienne au profit des feuillus, on trouve des chênes, des hêtres qui font aussi leur place et leurs longues branches font jouer la lumière sur la route, du côté de la feuillée Dorothée par exemple, avant de découvrir plus loin une carte postale, le Val d'Ajol et son église. Il y a ici le Saint-Mont, lieu mythique dont on dit que les Gaulois avaient fait une forteresse face aux Romains avant que Saint-Romaric n'en fasse une forteresse de la foi. On sent au Saint-Mont, comme à Sion d'ailleurs, de ces forces qui viennent du plus profond de la terre et de l'histoire, qui font vibrer l'âme avant de partir je ne sais où dans les nuées du ciel. Ici, dans les Vosges secrètes, il y a l'élégance toute aristocratique de Remiremont, la ville des femmes, des chanoinesses, ces dames abbesses qui ont tellement imprimé leur marque, notamment l'envie de beauté qu'on retrouve non seulement autour de l'église Saint-Pierre, dans le quartier des chanoinesses, mais aussi partout dans la ville. Ben oui, à Remiremont, les monuments ne sont pas juste utiles, on sent qu'ils ont été faits pour être beaux. Ici, c'est l'antique beauté de Plombières. Plombières, autour de son clocher pointu, dans sa vallée d'histoire, qui se souvient avoir vu passer Voltaire, Beaumarchais, Rabelais, et qui se sent prête à soigner ou même apaiser juste, qui voudra s'offrir une bulle où on est ici tout à soi. Juste ça, être à soi, c'est si rare. Les Vosges discrètes, c'est un joli chemin découvert au-dessus de Vecoux ou dans la forêt près de Saint-Amé. C'est un rayon de soleil au-dessus de Éloy ou une bonne table au Val d'Ajol. Un moment vosgien est tellement fin bien que je vous souhaite de le découvrir ou d'y revenir.
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2: Avaler des légumes aux ados, c'est souvent mission impossible.
3: Parce que c'est pas bon.
2: Et si en plus les légumes sont moches, bah là c'est carrément la guerre.
4: Oh, toi, file dans ta chambre et que ça saute. Dépêche-toi, allez, housse.
2: Carottes tordues, navets craquelés, patates trop grosses ou trop petites, difficile de leur faire avaler tout ce qui sort des standards parfaits des supermarchés.
5: Non, j'ai pas faim.
2: Du coup, les légumes moches finissent à la poubelle. Pourtant, ces légumes-là ont autant de goût, voire plus de caractère. Mais non, ils ne rentrent pas dans le moule. Comme dans la vie, ce qui n'est pas dans la norme est souvent mal perçu. Et dans l'alimentation, bah, carrément jeté.
5: Je me rappelle dans le temps que, quand j'étais petite, qu'on ne gaspillait rien.
2: Au lycée d'Avier à Joigny, on a décidé de casser les codes et de ne rien gaspiller avec une soupe un peu spéciale.
4: Tiens, ça c'est de la soupe au chou.
2: Alors, elle n'est pas forcément au chou, mais tous les mercredis, entre 10h-10 et 10h10, c'est l'effervescence dans la cafétéria. Des centaines d'ados, des cuillères qui s'agitent, des verres de soupe qui disparaissent en un clin d'œil, 150 portions englouties avec le sourire. Le secret ? Une soupe préparée avec des légumes moches. C'est tellement bon. Bah oui, des carottes difformes, des pommes de terre irrégulières, transformées en un délice réconfortant.
6: Avant, j'étais moche. Ma vie était un enfer.
2: Et puis l'équipe choc de l'association Lycévasion, née en 2025, est arrivée et elle a tout changé. Avec cette idée choc, et si on montrait que moche ne veut pas dire mauvais ? Et ça marche, les élèves adorent, tout se passe comme sur des roulettes au lycée Louis Davier. Voilà un geste d'éducation de bon goût, doublé d'un geste solidaire et anti-gaspi, qui met dans le mille, du coup j'ai envie de m'y mettre aussi. Allez, sauvons les légumes moches !
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7: Ce sont les chemins qui étaient empruntés par les pèlerins, qu'on appelle les Miquelots, qui sillonnaient toute l'Europe pour aller au Mont-Saint-Michel. Et les chemins de Saint-Michel, il y en a un qui passe notamment à Mortain.
3: En fait, il y a des chemins de Saint-Michel un peu partout en France ?
7: Oui, un peu partout. Si vous voulez, c'est l'équivalent des chemins de Saint-Jacques et de Compostelle. C'est juste que les chemins de Saint-Michel sont plus anciens théoriquement que les chemins de Saint-Jacques. C'est que les chemins de Saint-Jacques, ils ont été popularisés, beaucoup plus.
3: Ah, ben là, c'est plus dégagé, j'ai l'impression.
7: Alors là, c'est le bas de la Grande Cascade. Vous voyez la passerelle un petit peu plus bas ?
3: Ouais.
7: Et c'est de là qu'on a le meilleur point de vue.
3: D'accord, allons-y.
7: Juste derrière.
3: Donc là, on descend. On a une belle vue sur... Là, c'est la Canse.
7: C'est la Canse, oui.
3: Qui est plus large que le Canson.
7: Exactement. Alors, la Canse, on l'appelle aussi la rivière dorée. Elle emmène avec elle des sédiments argileux qui donnent une couleur dorée.
3: Ah oui, c'est pour ça que là, ça fait un peu doré,
7: oui,
3: justement,
7: c'est
3: là-bas.
7: Ça.
3: On est au pied d'un gros rocher. On a la marque du GR blanc et rouge. Et c'est indiqué GR 22. Donc là, on emprunte une passerelle qui passe au-dessus de la Canse, qui est beaucoup plus grande que toutes les passerelles qu'on a empruntées jusque-là, forcément, puisque, on le disait, la Canse est plus large. On a la cascade en face de nous.
7: Donc voilà, avec une puissance relativement incroyable, hein, on s'en rend bien compte ici avec les dernières précipitations, c'est... Il y a du débit.
3: Elle est plus resserrée aussi.
7: Oui, elle est plus resserrée, alors elle repart de plus haut, elle est en virage.
3: Donc forcément, l'eau prend de la vitesse, là.
7: Oui.
3: Et donc là, on voit les rochers un peu typiques aussi du massif armoricain.
7: Un peu rouge-marron, aussi très ciselé.
3: Ah, c'est un vrai toboggan. Il n'y a personne qui l'a pris en toboggan ?
7: Non, c'est fortement déconseillé.
3: Et là, il y a de beaux reflets du soleil encore sur la Canse qui poursuit sa route après, dans une espèce de cheminement boisé, puisqu'il y a des bois tout autour. Là, on reprend des escaliers qui nous permettent de quitter le lieu de cette grande cascade, de la voir aussi avec un autre point de vue. Vous les avez découverts il y a longtemps, vous, ces cascades-là ?
7: Je les connais depuis que je suis enfant. En fait, ma famille est originaire en fait, du Mortainais en partie. Et on venait ici les dimanches après-midi en famille. Je pense que tous les Mortainais sont fiers de leur cascade et de leur patrimoine. C'est quand même un patrimoine naturel exceptionnel. On est connu et les gens viennent aussi pour ces cascades.
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2: Gros vin là, il est ben trop bon pour la modurer.
8: Berrichon dans le texte.
2: À modurer le vin, ça veut dire y rajouter de l'eau. Je vous avoue que je connaissais pas ce mot-là, puis que je l'ai trouvé dans mes livres. Je vais le souffler au grand maître des chevaliers du PSU à Mentoux, vu que là-bas, les gars, ils s'engageront à... ne jamais couper d'eau un vin de qualité. Ça veut dire, les gars, qu'il faut jamais amodurer du vin, à moins qu'il soit ch'ti. Par chez nous, les ch'tivins, il y en a plus. Oh, je dis pas que dans le temps, il n'y avait pas Chuck Pichet qui méritait d'être amoduré. Mais au jour d'aujourd'hui, plus besoin de s'accrocher au bord de la table pour avaler votre canon de Sauvignon. Quand même, chez les marchands, on trouve des vins qui venons... on sait pas ben de l'avou. Des gros rouges que tâchons les nappes et le fond des verres. Et que méritons bien d'être amodurés. Blascandi, Georges Blanchard. Si par hasard, la souée vous amène par chez nous, jabio dégraissé, ou rentrez jamais au ch'ti domaine, beuvez plutôt lieu du fossé. Le bourgeois, il vous recevrait avec jouet, vu qu'il est plus barlot que méchant. Mais, je vous préviens, il vous ferait bouer du vin de marchand. Oh, si le vieux Noé, se routant de sounache, n'avait pu goûter que ce jus-là, je connaîtrais encore que le vin de parche, et je dirais point de mal du Noah. Ouais, qui est pourtant bon à valouer, et qu'on dit pour ben exigeant. Oh, c'est plus fort que moi. Je peux pas boire du vin de marchand. C'est épais, ça saoule et ça tache le fond du verre, et devient noir et bleu. Quand que ça pendait à la moustache, on croit voir goûter du sang de bœuf. Pour moi, bon gens, v'là ma consigne. Gardez le corps solide et sain, buvez surtout du vrai vin de vigne, du vin de chez nous, du jus de raisin. Et le pays connaîtra la joie en nous montrant son vrai penchant. Le jour qu'on n'y donnera plus à boire du vin de marchand.
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9: Les petits bonheurs, généralement, ce sont des sourires qui se récoltent tous les jours au hasard des rencontres. Il suffit d'un micro ici, de ne surtout pas prendre de rendez-vous et de ne pas se présenter. Ça marche très bien à Megève, par exemple. Nous sommes donc en Haute-Savoie, sur les hauteurs de Megève, au Mont d'Arbois, pendant que des chevaux sont en train de monter dans une bétaillère.
10: Bonjour.
9: Bonjour.
8: Matin de bonne heure, venez vous occuper des bêtes.
10: C'est ça, on vient les mettre au chaud, ouais.
8: Ah, c'est-à-dire que là, ils quittent la montagne?
10: Ouais, ce coup-ci, ouais, c'est bon. Ce coup-ci, on va les ramener, on va les mettre en pension pour cet hiver, ouais. Ils ont passé tout l'été en montagne, donc ce coup-ci, ça y est. Ils vont aller se mettre au chaud pour l'hiver.
8: Ah oui, ils font toute la saison, hein, ici?
10: Ouais, ceux-là, ils font toute la saison ici. Il y en a qui sont là pour la monte, il y en a qui sont là pour l'attelage, et puis vu que nous, on est élevage, il y en a, ils sont juste là pour grandir.
8: Vous, c'est pas juste un loisir, c'est votre métier?
10: Ouais, moi, c'est mon métier, ouais. Je suis cocher palefrenier. Ouais.
8: Quand vous dites pour l'attelage, c'est les calèches qu'on peut voir à Megève, par exemple?
10: Exactement, c'est ça.
8: Donc, les chevaux, quand ils sont pas attelés, on les voit ici, sur les hauteurs de Megève?
10: Ouais, c'est ça. Nous, on en a à l'Alpette, comme là en face, en haut de la côte 2000. On en a aussi au Mont d'Arbois, là, juste derrière. Et puis, après, au fur et à mesure de la saison, on les fait descendre petit à petit. Puis là, ils atteignent leur point le plus bas sur Megève. Puis après, on les change de département, et puis voilà.
8: Donc là, ils montent dans le bus?
10: C'est ça, ouais. Ils montent dans le bus, là, je vais en mettre 4. Là, après, j'ai mon patron qui va arriver, il va prendre le reste, et puis après, on va prendre un camion et une remorque, puis on y charge tout dedans, puis lui, il part cet après-midi.
8: Et là, ils partent où, hein, en résidence d'hiver?
10: Ils partent dans l'Allier, ceux-là. Ils partent dans l'Allier, ils ont des gros champs de plusieurs hectares, où c'est qu'ils ont du foin, des abris pour eux, de l'eau à volonté, puis voilà.
8: L'Allier, donc en Auvergne, si je ne m'abuse, il fait pas beaucoup plus chaud qu'ici l'hiver?
10: Non, il fait pas beaucoup plus chaud, mais par contre, ils auront plus d'herbe qu'ici, on va dire. Ils auront moins de neige, ils auront un peu plus de foin, un peu plus d'eau, parce que nous, ici, c'est qu'on est tout de suite dans la neige, et puis nous, on n'a pas assez de foin pour tous les nourrir l'hiver, donc on préfère les mettre en pension. C'est beaucoup plus agréable pour eux. Puis pour nous, l'hiver, on a déjà bien assez de boulot comme ça, donc au moins, ils sont un peu tranquilles aussi de leur côté.
8: Alors justement, vous faites quoi l'hiver si vous avez plus de chevaux?
10: Alors, c'est pas qu'on en a plus, c'est qu'on en a moins. Toute la partie élevage, en fait, partout en pension, et en fait, l'hiver, nous, on fait énormément de calèches sur Megève. On a des grosses calèches qui montent jusqu'à 12 personnes. C'est qu'on fait les fondus en calèche en soirée ou le midi, et on fait juste des balades en calèche.
8: Bon, vous, j'imagine que le cheval, c'est une passion, on fait pas ce métier-là par hasard.
10: Mon grand-père était déjà éleveur de chevaux. Là, maintenant, je bosse chez un ami de mon grand-père. Puis voilà, après, on fait ça par passion. De toute façon, c'est pas par l'argent qu'on va le faire, hein, comme dans tout métier agricole.
8: Même à Megève.
10: Même à Megève, l'agricole, ça reste l'agricole, à Megève ou pas.
8: Je peux vous demander votre prénom?
10: Moi, c'est Mathieu, moi.
8: Et c'est quoi le dernier petit bonheur de Mathieu, s'il vous plaît?
10: Mon dernier petit bonheur, c'est d'avoir fait un galop sur les crêtes de la côte 2000 en plein été avec le soleil couchant. Et ça, je pense que je m'en souviendrai jusqu'à ma mort.
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11: Bonjour à toutes et tous, Thierry Sagarloïto pour Affaires Classées, le podcast. Nous sommes en juin 1884. Un vieil homme habitant le village sous le teint d'Escule est sauvagement assassiné dans une auberge du village voisin de Lannes en Barétous. Qui lui en voulait donc et pourquoi? Réponse dans un instant.
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11: Au village sous le teint d'Escule vivait naguère un certain Joseph Larras. Cet ouvrier d'origine espagnole, âgé de 58 ans, était vaillant, bien que de santé assez faible. Sa sobriété et ses habitudes économes le rendaient, disait-on, à l'abri du besoin. D'origine modeste, Joseph n'hésitait jamais à faire état du fruit de son labeur, des espèces sonnantes et trébuchantes qu'il trimballait fièrement dans sa ceinture. Le soir venu, au troquet du coin, cela devenait même un sujet de plaisanterie. Combien avait-il exactement dans sa poche? 1600, 1800 francs? Nul ne savait vraiment. Nous sommes en 1884 et pour l'époque, ce joli pécule a de quoi susciter l'admiration, la jalousie, voire même aiguiser l'appétit de sujets peu fréquentables. Joseph eut un jour le malheur de prêter une somme d'argent à une certaine Madeleine. L'intéressée était connue dans les environs et pour cause. Elle tenait dans le village de Lannes en Barétous un cabaret où les hommes du canton venaient volontiers s'encanailler lorsqu'ils le pouvaient. Des dames de joie y servaient de l'alcool à volonté avant de faire commerce de leur charme. Ladite Madeleine flaira sans peine le pigeon. Malgré son inconduite notoire, elle put approcher Joseph et le convaincre de lui prêter une petite partie de son bas de laine. Les mois passèrent et le brave ouvrier eut toutes les peines du monde à se faire rembourser. Le 1er juin, il finit par se rendre chez sa débitrice, laquelle, pas gênée pour deux sous, le reçut très amicalement en lui offrant à boire et à manger. La nuit suivante s'avéra cauchemardesque pour le pauvre Joseph, qui fut pris de fortes douleurs au ventre.
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11: 3 jours durant, Joseph fut contraint de garder le lit, incapable de tenir sur ses 2 pieds. Quand son médecin se présenta, il diagnostiqua sans mal une tentative d'empoisonnement. Un crime très en vogue à l'époque. Il lui fallut une bonne semaine pour se rétablir. Une fois remis, le brave ouvrier aurait fort bien pu s'empresser de déposer plainte à la gendarmerie. Sauf que, en agissant ainsi, il risquait de faire une croix sur sa créance. Joseph

0: Madeleine eut l'idée de solliciter l'aide d'un certain Bidard. Et selon le plan ourdi par la maquerelle du village de Lannes, le Basque devait se rendre au domicile du vieux Larras afin de lui demander un petit service. Bidard, recherchant soi-disant un guide connaissant comme sa poche les routes du royaume d'Espagne, devait accompagner deux dames qui se disaient désireuses de faire un pèlerinage à Saint-Jacques-de-Compostelle. L'idée consistait donc à mettre le marché en main à Joseph. Ah, la belle histoire. Sachant la perversité de sa voisine, Bidard eut un mauvais pressentiment et il se garda bien d'honorer la mission. Deuxième échec pour Madeleine, qui ne songea pas un instant à lâcher prise. Elle revint à la charge le lendemain, mais Bidard ne bougea pas.
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0: Peu importe, le 22 juin, la tenancière de cabaret change son fusil d'épaule. Elle recrute cette fois deux autres acolytes, Thérèse et Jeanne-Marie, qui iront frapper séance tenante à la porte du vieux Larras afin de lui demander de l'aide. Prétextant se rendre demain à Raqqa, les deux dames ont pour mission de convaincre le futur pigeon de leur montrer la route. Moyennant finance, évidemment. Flairant l'entourloupe, Larras refuse. Il profite de cette visite inattendue pour leur demander de passer le mot à Madeleine, qu'elle se dépêche d'éteindre sa dette, sans quoi il n'hésitera pas à la traduire en justice au tribunal d'Oloron. Ne voyant rien venir, l'ouvrier espagnol se présente le lendemain dès 7h chez la Madeleine, laquelle l'envoie promener au motif qu'elle dort et qu'il vaudrait mieux qu'il revienne à 16h. Assuré que Jo Larras se pointera ce soir, la tenancière de cabaret lui prépare cette fois un comité d'accueil plutôt musclé. Elle sollicite une nouvelle fois ses deux complices, Thérèse et Jeanne-Marie, afin qu'elles lui prêtent main forte. Et le plan fonctionnera à merveille. Tout commence vers 15h30. La fille aînée de Madeleine, postée en sentinelle sur le chemin, court à l'auberge afin de prévenir les trois mégères de l'arrivée imminente du vieil homme. Quelques instants plus tard, Larras frappe à la porte de l'auberge. L'endroit a l'air désert. Il entre. À peine franchit-il le seuil que Madeleine se rue sur lui afin de le jeter au sol, tandis que Jeanne-Marie claque la porte et ferme le loquet intérieur. Les deux dames empoignent violemment Joseph, le tirant dans une chambre de la maison. Mais vous l'avez compris, le pire est à venir.
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0: Thérèse, la troisième comparse, les rejoint. Elle s'empare des jambes de Joseph tandis que Jeanne-Marie lui maintient les bras. Madeleine exulte. Elle peut enfin faire la peau de son créancier et pour cela, elle l'étrangle de toutes ses forces avant de s'emparer d'une corde qu'elle a préparée pour l'occasion. Quelques minutes plus tard, le vieux Joseph pousse son dernier souffle. L'horrible Madeleine va enfin pouvoir s'emparer de la fameuse ceinture qui recèle les économies du malheureux. Le fameux magot caché n'était donc pas une légende. La tenancière sans scrupule arrache les liasses de billets. Elle en distribue quelques-uns à ses deux complices. 35 francs pour Thérèse, 25 francs pour Jeanne-Marie et le reste pour Madeleine. Leur bonheur sera pourtant de courte durée car, et elle ne l'avait pas prévu, il y avait un témoin dehors et c'est très gênant. Marc, un domestique trentenaire, a scruté le manège depuis la maison voisine. Il a vu l'arrivée du vieux Larras, il a surtout entendu ses cris et, ne le voyant pas reparaître, il a décidé d'aller jeter un œil dans l'auberge de l'horreur. Madeleine l'accueille, pas gênée pour deux sous. Aucune émotion ne traverse son visage. Marc jette un rapide coup d'œil, sans résultat. Il quitte les lieux, puis fait un rapide tour de maison, quand soudain, il aperçoit par une fenêtre le corps du malheureux gisant au sol d'une chambre du rez-de-chaussée. Le jeune domestique fait part de la macabre découverte à sa maîtresse, laquelle s'empresse d'alerter monsieur le maire. Le soir même, les gendarmes rappliquent à l'auberge de Lannes, suivi du juge de paix,

0: et du procureur. La perquisition commence. Elle durera toute la nuit.
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0: Après de longues recherches, on finit par retrouver le cadavre du vieil homme. Il a été enveloppé dans un sac de toile, dissimulé entre le matelas et la paillasse d'un lit où dormait, détail macabre, le plus jeune fils de la maîtresse des lieux. Surprise en quasi flagrant délit, croyez-vous que les trois femmes avoueraient leur forfait? Même pas! Elles commencent par nier effrontément l'assassinat de leur proie, avant de se rejeter mutuellement les responsabilités les unes sur les autres. Les gendarmes n'auront pourtant guère de mal pour les confondre. Les trois mégères n'ont même pas eu le temps de dépenser l'argent qu'elles ont volé et qui traîne dans leur poche. La fouille des lieux livrera un autre indice. L'arsenic utilisé lors de la tentative d'empoisonnement du vieux Joe repose dans une boîte en métal. Détail accablant. Embarrés tous, comme en saoule, l'arrestation des trois mégères criminelles sème l'émoi. On savait certes que Madeleine traînait une sale réputation de mère maquerel, mais de là à assassiner de sang-froid un vieil homme sans défense parce qu'il a eu le tort de réclamer le remboursement d'un prêt, somme toute modeste, il y a un pas. Voilà 10 ans que Joseph habitait la France. Le décès de son épouse n'a sans doute rien arrangé à son tempérament radin. N'ayant plus de contact avec ses trois enfants, il tuait donc le temps dans les troquets du coin, parlant sans doute beaucoup trop de ses économies planquées dans sa ceinture. Moralité, ton secret est ton sang, et si tu le partages, tu meurs. Le procès s'ouvre à Pau, devant la cour d'assises des Basses-Pyrénées, en décembre 1884. Verdict, Madeleine finira ses jours en prison, au bagne. Ses deux comparses purgeront, elles, 20 ans au cachot.
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0: Trois mégères dans le box. Nous étions en 1884 sur les hauteurs de Soule et aux confins avec la vallée du Barétous. Je vous propose dans un prochain épisode d'aller dans la cour de l'hôpital de Bayonne un après-midi de mars 1980. Soudainement, en milieu d'après-midi, vers 16h, une voiture explose. C'est la voiture du sous-préfet. Pourquoi cette explosion et par qui? Réponse dans un prochain numéro intitulé « Cheval de Troie ». À bientôt.
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L'Europe du nage est habitée. Les premiers signes de vie captés en 2019 depuis un petit cirque sont devenus un intense festival où humains, aliens et autres créatures mythologiques dansent furieusement. Visa accordé à toutes celles et ceux qui ont la tête dans les nuages.

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2: Un auteur, compositeur et chanteur, depuis peu acteur, entré dans l'œil du grand public en 2019. Il avait alors 19 ans, bébé, et avait représenté fièrement la France à l'Eurovision.

0: s'en est passé des choses depuis pour Bilal Hassani. 3 albums, des tournées, des collaborations diverses et variées. Et toujours cette même idée, avancer, évoluer, se dépasser. Bilal Hassani vient de dévoiler une toute nouvelle chanson qui s'appelle « Beaucoup » et qui me laisse penser qu'il a beaucoup de choses à vous raconter. Ça tombe bien, il est ce soir l'invité de Décibels. Bilal Hassani, bonsoir.
1: Bonsoir Émilie Mazoyer.
0: Comment vas-tu Bilal?
1: Ça va super, et toi?
0: Moi ça va très bien, ravie de te voir en pleine forme.
1: Oui.
0: Avec plein de projets, ça c'est important. La nouvelle chanson s'appelle Beaucoup, mais avant, pour savoir d'où on part, j'aimerais qu'on écoute ensemble la dernière chanson qu'on a écoutée quand tu étais là dans ce studio tous les deux. Elle s'appelle La Question.

En fait, t'avais prévenu dans cette chanson-là que t'allais sortir de la cage, sortir et casser les cases. Et donc, on est sur un gros changement d'ambiance puisque ta nouvelle chanson, beaucoup, c'est plutôt comme ça.